Il est excellent, c'est le nouveau Robin Schulz à l'instant que je viens de vous passer sur Fun Radio. 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
1: Bon, est-ce qu'il y a des fans de K-pop à parler sur Fun Radio? Parce que je vous ai prévu un des plus grands morceaux des BTS. Le morceau, c'est Dynamite sur Fun Radio. Disclosure aussi en classique et Riviera, j'adore. Ça, c'est tout nouveau. C'est la reprise de Sean Paul, She Does The Mind. Passez une belle nuit. Courage à tous ceux en train de bosser à l'écoute de Fun Radio.
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Classique des BTS à l'instant sur Fun Radio. Bienvenue à tous. 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

Mauvais Joe et Pilé à l'instant sur Fun Radio. Bienvenue Henri PFR avant 4h du mat. Henri PFR qui était avec nous la semaine dernière à la Technoparade. C'était dans les rues de Paris. Il a mixé dans les rues de Paris sur le char de Fun Radio. On vous a mis plein de photos, plein de vidéos. Ça a retrouvé sur tous les réseaux de Fun. Henri PFR avant 4h. Dubs aussi. Et Lavinia, maintenant on écoute le morceau Reasons.

0: Allez, bon réveil, bon début de semaine sur Fun Radio. On est lundi, on est le 28 septembre, il est 4h du mat. Soyez tous les bienvenus. Elder Brook, c'est ce qu'on va écouter. C'est tout simplement la musique du jeu vidéo le plus attendu. C'est GTA 6, ça s'appelle Inner Light. Et vous le découvrez sur Fun Radio après Keisha et Bébé Rexha maintenant.
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Le classique de Kaigo ce matin pour vous souhaiter un bon réveil, un très bon début de journée sur Fun Radio. Merci d'avoir choisi la première radio dance où on vous accompagne aussi à tout moment. 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Pensez à télécharger l'appli ce matin et Shakira maintenant.

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Et bon réveil, bienvenue sur Fun Radio. Dès 6h, ça sera Bruno qui sera là en direct pour vous accompagner avec toute l'équipe. Dès 5h, Samy, le best-of de Bruno sur Fun Radio. Et puis avant tout ça, au Funback, on va écouter UGEL, l'excellent Moving to the Sun. Et puis ce matin, je vous le sais, vous le passez ce morceau, c'est le tout nouveau Miley Cyrus. Vous le découvrez ce matin pour la première fois. Ça se passe ici sur Fun Radio.

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1: Il est 5h pile, bonjour tout le monde, soyez les bienvenus sur Fun Radio la famille, j'espère que vous allez bien, c'est lundi aujourd'hui, on est le 28 septembre, ressenti 49 septembre, on va pas se mentir, ce mois ne se terminera jamais. Bon, normalement on le finit ensemble cette semaine et en attendant, je suis là moi pour vous accompagner sur Fun Radio avant de retrouver toute l'équipe de Bruno sur Fun Radio entre 6h et 10h. Avec moi il y a vos artistes Fun Radio préférés, Riton, Oliver Heldens, c'est ce qui va arriver là dans le prochain quart d'heure, Turn Me On. Et puis au programme dans le Before de Bruno sur Fun Radio, on va se refaire ensemble les meilleurs moments, tout ce qui s'est passé vendredi dernier dans l'émission. Au programme, il y aura bien sûr le blind test de Pino, mon rendez-vous préféré du vendredi, on va pas se mentir. On aura un débat aussi qu'on a eu vendredi dernier dans l'émission, les groupes WhatsApp pour ou contre, est-ce que ça vous fait chier ou alors est-ce que vous aimez bien en faire? Et évidemment, je vous filerai votre horoscope, mais ça, ce sera juste avant 6h. Pour l'instant, on attaque cette nouvelle semaine avec le son qui a tourné tout l'été, c'est le son de DJ Goya tout de suite avec Jason Derulo. Michiko pour bien attaquer la journée. C'est lundi, comme je vous l'ai dit, on est le 28 septembre. Bon courage pour cette toute nouvelle semaine de boulot qui démarre maintenant sur Fun. Bon réveil.

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1: Il est 5h07, merci d'avoir choisi Fun Radio pour attaquer cette toute nouvelle journée. Les copains, j'espère que vous avez passé un super week-end. N'hésitez pas à venir me le raconter en DM hein, sur le Instagram de Bruno sur Fun Radio. Je lirai vos messages avec grand plaisir dans le prochain quart d'heure. Le son de Timmy Trumpet, All My Life. Pour se mettre dans le bon mood et attaquer la semaine en douceur. Il y aura aussi Jungle avec Emma. Juste un peu. Mais chaque chose en son temps. Pour l'instant, on démarre ensemble le Before de Bruno sur Fun Radio. Les meilleurs moments, on les revient ensemble entre 5h et 6h. Les meilleurs moments de Bruno sur Fun Radio, bien sûr. Et en parlant de ça, on va commencer direct avec mon rendez-vous préf. Le vendredi, c'est le blind test de Pino, on va pas se mentir. Écoutez, ça donnait ça la semaine dernière.
2: Le blind test de Pino.
3: Ouais, c'est le bouton sur lequel j'appuie tous les vendredis matin. Le blind test de Pino. Pino qui nous fait jouer avec l'actu de la semaine. Mais il la chante. Donc il faut deviner quel phénomène d'actu il est en train de chanter.
4: Allez, on recherche une personnalité, c'est parti. Ils vont être plusieurs à chanter devant lui, mais certains ont été oubliés et c'est dommage. Comme par exemple, Renaud.

0: bon Dieu, un jour je marierai un ange. Et puis là, on l'a pas invité car il mérite pas. Et surtout, il est tellement dans la sauce qu'il est capable de... Ouais. Casser la croix.
1: Ouais. L'arrivée du pape Léon XIV.
0: Exactement.
1: En France. Ce sera tout à l'heure. Il arrive vers 10h du matin, je crois.
2: Ouais, c'est ça. Et c'est quand le concert avec tous les artistes, là?
0: C'est ce soir, au Stade de France.
3: C'est ce soir, ouais.
0: Il y a Anis Sachaud.
1: Mais c'est pas un concert, en fait.
3: Natacha Saint-Pierre. Non, mais il y a des artistes qui vont chanter au Stade de France.
1: Une grande messe avec des jeunes, en fait. C'est
3: exactement.
0: Ouais. C'est une grande messe au Stade de France. Exactement. Tu le racontes mieux que moi, Bruno. Bon, allez, on fait un petit medley encore pour parler d'une autre actu. Allez, avec les prix, beaucoup de titres ne seraient plus pareils si on devait s'adapter à l'actu. Gims, par exemple, aurait chanté.

Ouais, bah ouais, c'est l'essence. Donc il y a du télétravail, adieu les vacances, les journées ressemblent à ça. Partir aux chiottes pour capter, ouais, le wifi et bosser. J'ai plus de pognon pour mettre du sans-plomb. Ce petit popo sent la dépression, ouais. On oublie les voyages, les trajets, la vie des commerciaux ressemble à ça désormais. Oh, j'étais chez Esso toute la sainte journée. Oh.

0: Et maintenant, nos week-ends sans pognon ressemblent à ça. Avant, on voulait partir au bout de la terre, Bruno. Et là, désormais, on fait... Emmenez-moi bouffer chez ma mère. Emmenez-moi car je suis à découvert. Ouais. Le gazole me fout dans la misère. Je peux même plus m'acheter de camembert. Voilà.
1: Bah, je crois que c'est le prix de l'essence.
0: Exactement. Allez, une autre info sportive, c'est parti. Bad day, bien sûr.

0: Quel kiff c'est le pied.
1: Alors les enfants.
2: Mon
1: ouais.
2: Ah ouais.
0: Excusez-moi d'avance, je vais être cru. Donc je vais le dire avec l'accent du sud. Je suis obligé, désolé, bru. Mais son retour vraiment, putain. Moi ça me fait bander. Peu cher c'est stylé. Quand je suis excité. Oh ça fait Zumba café. Crois pas que je suis fada. Zizou à la muerta. Je dis bonne mère. Je l'aime plus que mon père. Ouais. Ça me fait bander. Mino je le kiffais. Si j'ai une autre fille, je l'appelle Zilonine. Ça me fait bander. Oh la vache. Ça me fait bander.
2: Le retour de Zizou en équipe de France,
3: oui.
2: Ce soir 21h, match en Turquie. Tu dis quoi, c'est quoi ton prono? Tu sais que j'ai regardé tous les démarrages des entraîneurs de l'équipe de France, mais depuis une vingtaine d'années, le dernier qui a gagné son match d'ouverture, c'est Aimé Jacquet.
3: Ah bon?
2: Tous les autres, ils ont fait soit match nul, soit défaite. Laurent Blanc, Santini, ah bon, Deschamps, etc.
3: Mais on a gagné ce soir.
0: Ah ben bah pas facile, hein, la Turquie. Voilà, c'était l'analyse foot. Allez, bah, une petite dernière, on a le temps.
3: Oui.
0: Allez, c'est un événement de l'agenda. C'est parti. Allez, c'est le retour de quoi? C'est le début de quoi?
3: Ah oui, vas-y.
0: Tonne. Lolotonne.
3: Oh waouh.
0: Je m'en vais là-dessus comme un prince, monsieur.
3: Il y a une perte de budget à la fin. Mais...
2: Dis donc, tu te retournes quand même quand tu pars?
0: Oui, bien sûr.
2: Tu me regardes, tu me fixes dans les yeux?
0: Pardon.
4: Bon, et on a gagné hein, l'équipe de France, un résultat 1-0 contre la Turquie, but d'Mbappé, qui s'est blessé d'ailleurs, bon rétablissement à lui. Il est 5h13, la famille, dans moins d'une heure, vous allez pouvoir retrouver toute l'équipe de Bruno sur Fun Radio entre 6h et 10h, pour l'instant c'est Jungle et Emma qu'on écoute pour bien attaquer la semaine, juste un peu sur Fun Radio, bon réveil. Oh, un peu de...

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1: Ouais, entre 5h et 6h, je vous accompagne la famille. Moi, c'est Samy, je suis là pour vous accompagner. Avant que débarque toute l'équipe de Bruno sur Fun Radio, bien sûr, entre 6h et 10h, au programme du bon son, le son de Fun Radio, c'est celui-là. Robin Schulz, Take It Slow. Pour attaquer la semaine en douceur. Le son de David Guetta aussi, Baby Don't Hurt Me, remix de Hadaway. Mais pour l'instant, on continue ensemble, bien sûr, le Before de Bruno sur Fun Radio, les meilleurs moments de Bruno sur Fun Radio, tout ce qui s'est passé donc vendredi dernier. On les revient ensemble ce matin entre 5h et 6h et en parlant de ça, on va continuer directement avec un sujet qu'on a eu la semaine dernière dans l'émission, c'était vendredi dernier. Les groupes WhatsApp, oui ou non, tout est parti de Christina qui ne fait que d'ouvrir des comptes WhatsApp tous les jours. Et on s'est posé la question, est-ce que c'est chiant ou alors ça ne dérange pas? Écoutez.
2: Bon, on va ouvrir un sujet d'équipe, mais de temps en temps, il est bon de laver son linge sale et nous, on aime bien le faire en famille. Christina avait déjà une tannée. Elle a à peu près abandonné avec moi. En tout cas, c'est les messages vocaux,
3: oui.
2: Qui sont des podcasts en fait, hein, où je lui dis un moment, Christina, et Dieu sait que je t'aime, mais un message qui dure 4 minutes, c'est pas un message.
3: Mais c'est pas grave. Deux, hein. J'ai fait une sélection dans mes amis. Je sais à qui je peux envoyer des podcasts.
4: Ouais, mais il y a un autre sujet.

0: Non, il y a un autre sujet, et tu sais quoi, c'est Christina qui va, c'est Karina qui va en parler.
1: Ah ouais, tu me balances la patate comme ça.
0: Bon, oui, parce que tu vois, tu fais genre, c'est moi qui dis tout, puis en fait, c'est toujours moi qui vais au front, donc.
1: Bah non, je vais mettre les formes, Macri. Je t'aime beaucoup. On t'aime beaucoup, d'accord. On t'aimera toujours, quoi que tu fasses.
0: Non, non. Alors pas toujours, parce que l'amour, faut que ça se renouvelle.
1: Quoi. Non, non. Mais bon, je mets les formes. Tu nous casses les bonbons avec tes groupes WhatsApp.
2: Ah oui.
1: Ah. Et il y a des groupes pour des apéros.
0: Mais
1: et il y a des groupes pour ci. Et il y a des groupes pour ça.
3: D'ailleurs, j'en ai deux à créer encore aujourd'hui.
1: Stop. On arrête. Moi, mon angoisse, c'est quand sur mon téléphone, il y a une notif qui arrive. Christina vous a ajouté un nouveau groupe.
2: Qu'est-ce qu'elle est. Ah oui, c'est vrai.
3: Moi, je trouve ça hyper pratique. Dès qu'il y a un événement, un truc à organiser et tout, comme ça, hop, il y a les bonnes personnes au bon moment.
2: Une fois, on avait acheté un bouquet de fleurs avec Christina. Elle a ouvert un groupe avec moi dedans. Donc, ça pourquoi m'a pas envoyé tout de suite un texto? Elle est obligée d'ouvrir un groupe bouquet de fleurs.
3: Mais j'ai la flemme d'envoyer 1500 messages. Donc là, au moins, j'en envoie un et les personnes concernées l'ont. Et si ça vous dérange, vous mettez en sourdine.
1: Oui, mais ils sont en sourdine.
0: C'est pas une question d'être en sourdine. Ils sont en sourdine.
2: C'est chiant.
1: Ils sont en sourdine pour toujours.
2: C'est agressif.
1: Ouais, voilà, on devait te le dire.
3: Et cet été, j'ai fait des efforts. Il y a certains groupes WhatsApp.
0: Non, t'as pas fait tes efforts. Mais comment te dire, cet été pour le mariage, j'étais témoin.
3: Ouais.
0: Il y avait 20 groupes autour de son mariage. Je pense que, tu sais quoi? Il y a moins de groupes WhatsApp sur le pape qui arrive à Paris, là, dans 27 minutes. Il y a moins de gars qui sont au courant que par rapport au mariage. J'ai été au courant de tous les doses. Du moindre pétale de rose, au moindre verre de vin blanc. De la moindre huître servie à l'apéro. J'étais au courant de tous les doses. J'arrivais le soir, je disais, tiens, j'ouvre mon WhatsApp pour voir. Vous avez 142 messages.
2: Ah oui, mais elle est capable d'ouvrir un groupe pétale de fleurs.
3: Voilà. Ah mais tu rigoles, j'avais un groupe fleurs mariage, j'avais un groupe mariage témoin, j'avais un groupe mairie, j'avais un groupe jour J.
0: J'étais dans tous les doses. J'étais dans tous les groupes, les gars.
1: L'horreur.
0: On m'aurait fait ça, j'aurais été résistant en 44, on serait allemand aujourd'hui, j'aurais arrêté de répondre. Non, c'est vrai, mec, attention, c'est peut-être le 6 juin, c'est peut-être le 4 juin, c'est peut-être le 5 juin.
2: Il aurait transféré tous les.
1: Ah non, je suis pas dispo le 4.
0: Voilà, les sangles longs, les violons de l'automne. Oh merde, fais pas chier, tu sais quoi, dis-moi le truc en un seul mot.
3: Ah oui, pardon, mais moi je trouve que ça simplifie la vie.
2: Et on sent que c'est une passion, toi, d'ouvrir des groupes.
3: J'adore, là, je te dis, là, il faut que j'ouvre un groupe pour les 50 ans de mes beaux-parents aujourd'hui.
1: Mais tu sais, Christina, je pense que t'es pas la seule à être amoureux comme ça des groupes WhatsApp. Et nous, je pense qu'on n'est pas les seuls à ne pas aimer les groupes WhatsApp.
3: Je suis sûre que les auditeurs, déjà, il y en a plein qui sont dans ma team. Pardon, je suis sûre.
0: Eh ben, faites un groupe WhatsApp.
1: Manifestez-vous. Voilà.
0: Faites un groupe WhatsApp. Est-ce que vous êtes dans ma team?
2: Faites un groupe WhatsApp des gens qui aiment des groupes WhatsApp.
4: Voilà. Bah, moi, je vais pas vous mentir, c'est comme les autres. Hein. Je ne peux pas les groupes WhatsApp, surtout que Christina, comme ils disent, hein, elle ajoute vraiment dans 800 groupes par semaine. Bref, il est 5h23, la famille. Et dans moins d'une heure, ça y est, vous allez pouvoir retrouver toute l'équipe de Bruno sur Fun Radio.

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1: David Guetta à l'instant sur Fun Radio avec What is Love. Bonjour tout le monde, merci d'avoir choisi Fun Radio pour attaquer cette toute nouvelle semaine. C'est lundi, aujourd'hui on est le 28 septembre, dans le prochain quart d'heure, gros classique. Le son de Yal, 100 miles. C'est bien ça pour se mettre dans le bon mood et bien attaquer la semaine. Et bien sûr, juste avant 6h, je vous filerai votre horoscope du jour, puis on continue le best-of de Bruno sur Fun Radio juste après ça.
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1: Et il est 5h30, la famille, merci de nous avoir choisi pour attaquer cette toute nouvelle semaine. C'est lundi aujourd'hui, on est le 28 septembre, j'espère que vous allez bien, que vous avez passé un super week-end. Si c'est pas le cas, pas de stress, moi je suis là pour vous. Avec vos artistes fun radio préférés, Yal, 100 Miles, c'est ce qui va arriver là dans le prochain quart d'heure.

0: Mais en attendant, on poursuit ensemble le Before de Bruno sur Fun Radio. Les meilleurs moments, tout ce qui s'est passé vendredi dernier. Eh bien, on se le réécoute entre 5h et 6h avant de retrouver toute l'équipe de Bruno sur Fun Radio entre 6h et 10h. Et en parlant de ça, on continue directement avec un rendez-vous que j'ai beaucoup kiffé vendredi dernier. Les couples sont formidables. Avec un beau jingle, vous allez voir.
1: Les couples sont formidables.
2: Ah, j'adore quand tu me fais des propositions artistiques comme ça, c'est génial.
3: Chaque matin, nous sommes sur une catégorie formidable mise en avant par Karina et ce matin, ce sont les couples.
2: Et oui, et vivre sans sa femme, apparemment, c'est compliqué quand elle part en vacances et qu'elle laisse monsieur à la maison. Alors, je suis tombée sur un mec, il a fait des vidéos, une vidéo par jour pour dire à quel point c'était dur sans sa femme. Et on va commencer avec 3 jours sans sa femme.
4: Jour 3 sans ma femme, le chat a fait caca sur ses vêtements parce que j'ai laissé la pièce où il y avait la litière fermée. Du coup, j'ai jeté ses vêtements, elle le sait pas encore. En 3 jours, je l'ai appelé 35 fois. Je l'ai appelé parce que je connaissais pas l'adresse de où j'habite, mais que celle de ma mère. Et je l'ai appelé aussi parce que je savais pas où il était le dentiste. J'ai pas encore fait le linge, j'ai pas encore fait le ménage, j'ai pas encore fait la vaisselle. Pour l'instant, ça va.
2: Bon, pour l'instant, ça va, pour l'instant, ça va, il y a quand même beaucoup de problèmes.
5: Mais c'est vrai qu'on est un peu glan-glan, nous.
2: Ah, mais attends, bouge pas, mon Pino, ça continue, parce que là, on va passer à 6 jours sans sa femme, ça donne quoi?
4: Jour 6 sans ma femme, je me suis fait à manger, j'ai laissé le four allumé pendant plus de 5 heures parce que j'ai fait une sieste. J'ai sorti les poubelles, j'ai toujours pas fait la vaisselle ni le linge. Là, ça commence à être vraiment compliqué, et je trouve plus le coupon, là. Et j'ose pas appeler ma femme parce que j'ai peur qu'elle me dise « Mais t'as vu, il est devant tes yeux !» Du coup, j'attends qu'elle revienne pour lui demander le coupon. Et ce soir, il faut que je fasse le ménage pour son retour. Elle revient demain. Sinon, ça va.
2: Alors qu'on sait très bien qu'il est devant ses yeux, ce coupon. On le sait, il faut juste ouvrir le tiroir. Et sa femme revient au bout du 7e jour.
4: Voilà, jour 7. Bah, franchement, on est capable, on a réussi à survivre. Hein. Comme quoi, les hommes peuvent vivre sans les femmes. Je rigole, faut pas qu'elle reste plus longtemps. Une deuxième semaine et je pense que j'aurai explosé la maison.
2: C'est bien, c'est honnête.
5: Ça me fait rire.
2: C'est honnête. Mais j'ai l'impression que Pino, Bruno, vous reconnaissez pas là-dedans.
3: Ah, mais
2: vous
3: savez faire. Pas du tout.
2: Non, vous savez faire, vous êtes des hommes capables.
5: Il y a encore 10 ans, non. Mais là, ça y est.
3: Tout à l'heure, j'ai donné involontairement des conseils lessifs par rapport au milieu de foot. J'ai reçu plein de messages en me disant, tu peux redonner le nom du produit que tu utilises pour enlever les odeurs.
2: Et alors, c'est quoi le nom?
3: J'avais dit, je mélange le Dr. Beckman avec l'Oxy Vanish. Magnifique. Ça marche. Et bien sûr, mon petit cajoline, quoi.
2: Le petit assouplissant. Ah, crâneur.
5: Oh, il est là. Il est fou, hein. T'es un homme moderne.
3: Et je te dis, bah, t'arrives, tu viens vivre avec moi demain, Pino.
5: Ah, bah, pas de problème.
3: Je sais pas pourquoi tu te freines.
5: Et je te ferai pas chier en plus.
3: Ah, bah, ça, je sais.
2: Bah, faites-le.
5: Bah, franchement.
3: On serait pas bien tous les deux.
5: Oh, on serait très heureux. Ouais. On regarderait du foot, du cinéma.
3: Bien sûr, évidemment. On ferait les avant-premières ensemble.
5: Ouais, voilà.
3: On serait sur le tapis rouge tous les deux. Hop.
5: Avec d'autres petits chiens.
2: Ah, la vie de l'attachement que vous mèneriez. Et vous disputeriez, vous pensez?
5: Ouais, même pas, non. Oh non.
3: Pino, ça fait 8 ans qu'on se connaît, on s'est engueulé qu'une fois.
2: Ouais. Ah ouais,
3: mais ça faisait une semaine qu'il était embauché. Je lui avais fait une remarque, il était venu me voir, il m'a dit tu me parles pas comme ça. Il mais je t'ai pas parlé méchant.
5: Moi je suis comme l'éclipse, je rie qu'une fois dans l'année.
3: Parti dans un délire.
5: Ouais, ouais.
2: Mais justement, pour les couples qui se disputent, ça peut arriver, hein, le monde n'est pas parfait. Ben, j'ai trouvé un monsieur qui a une solution miracle pour mettre fin à une dispute.
6: Si je devais donner un conseil aux couples qui s'engueulent, si vous êtes dans une situation vraiment critique, moi je vous conseille de péter. Bon, ça m'est arrivé il y a pas longtemps, j'ai pété sans faire exprès pendant qu'on s'engueulait. Et ben, j'avoue, ça a détendu l'atmosphère. Alors, et en fait, on a rigolé et du coup, on est passé à autre chose.
2: Meilleure solution. Meilleure solution ever.
3: Non, mais ce que j'aime, c'est la façon dont le gars le présente.
2: Ouais,
3: c'est
2: très, ouais.
3: Très Brandog. Et donc, en fait, je me demande si vraiment il est dans la vanne ou pas, le gars.
0: Ouais, c'est vrai qu'on se pose la question. Il est 5h35, l'équipe. Et à partir de 6h, vous allez pouvoir retrouver toute la famille de Bruno sur Fun Radio entre 6h et 10h pour vous réveiller et vous aider à bien attaquer cette semaine. Comme ce son qu'on adore écouter ici sur Fun Radio, c'est Yal, 100 miles pour vous réveiller. Bon réveil.

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1: Il est 5h41, c'est lundi aujourd'hui. Merci d'avoir choisi Fun Radio pour attaquer cette toute nouvelle semaine. Dans le prochain quart d'heure, le son de Riviera, She Doesn't Mind. Et votre horoscope du jour qui va arriver juste avant 6h. Bougez pas la famille.

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1: On est de retour sur Fun Radio, la famille, les 5h47. Merci de nous avoir choisi pour attaquer cette toute nouvelle semaine. Dans moins d'un quart d'heure, ça y est, vous allez pouvoir retrouver toute l'équipe de Bruno sur Fun Radio entre 6h et 10h. Pour l'instant, c'est le son de Rivera qu'on écoute. She Doesn't Mind. Et je vous file votre horoscope du jour juste après.

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1: Il est 5h52, merci d'avoir choisi Fun Radio pour attaquer cette toute nouvelle semaine, la famille, journée qu'on attaque dans le bon avec le son d'Alexandre Astan et Trena Kria. We Are Free, ça va arriver également, enfin on vient de l'écouter, mais il y aura Linon aussi. Voilà, moi je parlais plutôt de celui-ci, on va pas se mentir, le son de Linon, Robin Schulz, c'est un remix que j'adore, je vous le passerai là tout à l'heure dans moins de 10 minutes, parce qu'après c'est l'équipe de Bruno sur Fun Radio que vous allez retrouver.
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1: Mais pour l'instant, comme promis, je vous file votre horoscope du jour, la famille. On commence directement avec vous, les béliers. Une bonne nouvelle pourrait vous mettre de bonne humeur aujourd'hui. Les taureaux, prenez votre temps. Vous n'avez rien à gagner à vous précipiter. Les gémeaux, une conversation inattendue pourrait vous donner une bonne idée. Les cancers, faites-vous confiance. Votre intuition sera plutôt bonne aujourd'hui. Les lions, votre énergie fera la différence. Profitez-en pour avancer. Les vierges, ne cherchez pas à tout contrôler. Laissez aussi les choses venir à vous. Les balances, une petite attention pourrait embellir votre journée. Les scorpions, dites clairement ce que vous pensez. Cela évitera un malentendu. Les Sagittaire, un changement de programme pourrait finalement vous arranger. Les Capricornes, restez concentrés, vous êtes plus proche du résultat que vous ne le pensez. Les Verseaux, on passe à vous, sortez un peu de votre routine, ça vous fera du bien aujourd'hui. Et enfin, on termine avec vous les Poissons, écoutez vos envies aujourd'hui, elles pourraient vous mener au bon endroit.
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1: C'était votre horoscope de ce lundi 28 septembre 2026. Ça y est, dans moins de 10 minutes, vous allez pouvoir retrouver l'équipe de Bruno sur Fun Radio en direct entre 6h et 10h. Pour l'instant, on se réveille avec le son de Robin Schulz. C'est le remix de Major Lazer, Linon. Bon réveil sur Fun Radio.

0: Lucas, c'est bien. Et d'attaquer le lundi matin avec Lucas qui commencer. Te regarde en mode mec, t'as pas ouvert ton micro alors que mon micro est ouvert et que je suis en train de chanter. Ça va. C'est mon Lucas, le réalisateur de cette émission.
1: Ça va. Alors
0: petite explication.
1: On est dans le truc là.
0: Alors petite explication du lundi.
1: J'appelle.
0: Ah, très bien. On commence avec la première panne du lundi.
2: Il est 5h59.
0: Appel en direct. Comme ça, vous allez voir ce qu'est notre quotidien.
1: C'est Lucas à Fun, autant le sur 31. Ouais, en fait, de toute façon, on est à l'antenne, mais en gros, on a un problème. Le honneur du studio, c'est pas mis.
3: Le
1: honneur sur l'écran du VSM marchait pas.
0: Le honneur sur l'écran du VSM, tu peux bien. On en est là, nous.
2: On est en panne avant 6h.
3: C'est là qu'on est fort.
0: Ouais, franchement, tu sais quoi? À chaque jour qui passe, cette radio me panne de plus en plus.
3: Et c'est des épreuves de Koh-Lanta tous les jours.
1: Évidemment. La technique arrive.
2: Surtout à l'ère de l'IA, on appelle encore des gens au téléphone. Ouais.
0: Bon, les copains, si tout va bien, on est là jusqu'à 10h. En tout cas, si les micros s'ouvrent. Merci Samy qui est là depuis. Alors, Samy, on l'entendait parce qu'il était dans un autre studio, lui.
4: Je me demande si c'est pas ça, si quand on a fait la dispatch.
0: Rentrez pas trop dans les
4: bons rapports,
3: les gars.
0: Le dispatch, etc. Vous faites pas chier.
4: On va pas s'embêter.
0: Les auditeurs partiront pas là-dessus.
4: Bon, en tout cas, tout va bien. Bonjour tout le monde.
0: Ça va très très bien. En tout cas, on est là avec Karina, avec Gino, avec Christina.
3: Oui, bonjour.
0: Vous envoyez maintenant Bruno par SMS au 74 900. On va jouer tout à l'heure à 6h10. On offre quoi?
3: On offre un pack Lexon avec une lampe à l'intérieur, une enceinte et un réveil. Et c'est hyper stylé parce que c'est aux couleurs de Kissering. C'est très stylé comme
0: alors,
3: objet.
0: Appelez pour récupérer les fonds de tiroir du service jeu d'RTL. Je l'ai vu, le truc, c'est de la.
3: Ah, c'est joli, Kissering.
0: Non, je te jure, je l'ai vu au front de choses.
3: Non, c'est pas joli.
0: Je crois que j'aime trop les auditeurs de Fun Radio. Il est pas fou.
2: C'est quoi?
0: Il est pas fou.
3: C'est quoi? Qu'est-ce que c'est? Papy,
0: c'est quoi? Faisons une émission rebelle. Vu que le truc marche pas, écoute. On va vous trouver un autre cadeau.
3: D'accord.
0: Ouais, non, le pack, là, c'est pas possible. Tu l'as vu, la lampe, elle mesure 3 cm. La radio t'éternue dessus, elle marche plus.
3: Sinon, on a qu'à faire un truc comme quand on n'a pas d'idée, tu sais, on fait des bons. Bon pour un câlin, bon pour un bisou.
0: On va trouver un truc
2: dans le chignon. Moi, j'ai un stylo, je m'en sers pas.
0: Non, mais on avait fait les bons d'achat Amazon, faisons ça.
3: Ok, ça marche.
0: C'est nous qui allons payer.
3: C'est tout à fait nous, c'est même toi.
0: C'est pas grave, allez, tu sais quoi. On va leur acheter une nouvelle console aussi à Fun. Allez, bienvenue les copains, il est 6h.
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0: Ariane Doro pour les infos, bonjour.
6: Bonjour Bruno, bonjour à tous. Un temps pluvieux sur le quart nord-ouest, soleil et douceur dans l'est et le sud du pays.
0: On va encore frôler les 30 degrés cet après-midi.
6: Résultat, le risque d'incendie reste élevé dans le sud. 3 départements sont en alerte orange, les Pyrénées-Orientales, l'Aude et la Haute-Garonne. Les pompiers, eux, ne décolèrent pas. Après 3 semaines de grève, ils ont installé un campement au pied de la Tour Eiffel hier. Épuisés après un été marqué par les vagues de chaleur et de violents incendies, ils réclament des embauches ou encore une meilleure protection de leur santé. Aujourd'hui, ils prévoient de déambuler dans Paris avant de participer demain à la manifestation de la fonction publique. La droite conserve la majorité au Sénat. Un peu plus de la moitié des sièges de la Chambre haute étaient renouvelés hier lors des élections sénatoriales. Les Républicains restent le premier groupe aux côtés de l'Union centriste, scrutin marqué par la percée de l'extrême droite. Le Rassemblement national est assuré de constituer un groupe. Il compte au moins 15 élus avec ses alliés de l'UDR. Une étape majeure et historique selon Marine Le Pen. Enfin, la France insoumise fait son entrée au Sénat avec l'élection du député du Rhône, Gabriel Amar.
0: Après Paris et Lourdes, le pape est attendu à Metz ce matin.
6: Dernier jour de sa visite en France, Léon XIV a d'abord prononcé un discours consacré à la paix devant Emmanuel Macron et de nombreux chefs d'État européens avant de se rendre en papa mobile jusqu'à la cathédrale où il donnera une messe à 16h. Entre 50 000 et 100 000 personnes sont attendues le long de la déambulation. Hier à Lourdes, le souverain pontife a reçu 7 victimes de violences sexuelles. L'occasion pour lui de reconnaître le caractère systémique de ces violences au sein de l'Église et d'afficher sa volonté de lutter contre la pédocriminalité.
0: En foot, un duel France-Belgique ce soir en Ligue des Nations.
6: 3 jours après la victoire des Bleus contre la Turquie, ils devront faire sans Kylian Mbappé pour rentrer à Madrid à cause de sa blessure au genou. C'est le ballon d'or Ousmane Dembélé qui le remplacera au poste de capitaine. À suivre également le match Turquie-Italie, c'est à 20h45. Hier soir, les Pays-Bas ont battu la Serbie 2-1, toujours première journée de la Ligue des Nations, tandis que l'Allemagne s'est inclinée 1-0 face à la Grèce. Tout de suite, un mot du temps de ce lundi dans toute la France.
0: Oh. On finit avec la météo de cette journée.
6: Elle sera assez maussade sur le quart nord-ouest. Il pleut de la Bretagne au Hauts-de-France. Des averses parfois orageuses du nord de l'Aquitaine à la région parisienne. Le temps sera humide également dans le sud, sur le golfe du Lion et les Cévennes. Ailleurs, ce sera plus calme et même ensoleillé sur la moitié est de l'Alsace à la Provence. Le tout dans une ambiance très douce puisqu'il fera près de 30 degrés cet après-midi, notamment dans le sud-ouest. Pour l'instant, il fait 10 degrés à Morteau, 16 à Béthune, à Cassis, à Honfleur, 17 à Saumur, 18 à Paris, 19 à Lacanau. Cet après-midi, il fera 20 degrés à Quiberon, 22 à Morzine, 24 à Gruissant, jusqu'à 27 à Hayange et à Propriano.

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1: Bonjour les copains, aujourd'hui lundi, nous sommes le 28 septembre, j'espère que ça va bien. On est en pleine forme pour attaquer cette journée. Mais c'est rigolo parce que tu vois, t'attaques avec un peu plein technique. Avec, et moi, ça me meurt. Je suis content de vous retrouver. Heureusement, vous êtes là.
2: Bah, ça motive. Ouais.
3: Mais on sera toujours là pour toi, Bruno.
2: C'est un challenge de tous les jours.
1: On dirait une chanson de Laurie.
3: Parce que tu seras mon meilleur ami.
1: En tout cas, soyez rassurés. La technique est passée, Lucas, on peut le dire. J'ai vu qu'il avait regardé derrière toi.
4: Ouais, on va être bon.
1: Il est reparti.
2: On va être bon. C'est ça la question.
1: En fait, je crois que cette émission cartonne tous les matins. Les gens viennent pas forcément pour nous écouter. Ils viennent voir ce qui va se passer dans l'émission. Un jour, il n'y a pas de pub, un jour, il n'y a pas de standard, un jour, il n'y a pas de technique, un jour, il n'y a pas un jour où ça se passe bien.
5: Le pape n'est pas passé ici.
1: Non, il n'y a pas de miracle. chez nous, soyez sûr d'un truc, il n'y a pas de miracle.
3: Mais tu sais, comme on dit, c'est une bonne école. Hein?
1: Bien sûr, évidemment.
3: Voilà, après, on sera capable de tout faire.
1: Nous, les gars, on est les MacGyver de la radio. Je peux vous dire, quand la fin du monde, et on y arrive, va se profiler, on sera là. Hein.
4: Mais bien sûr.
2: Mais ça se trouve, on est mort et on est en enfer.
1: Mais peut-être.
2: Et on ne le sait pas, tu sais.
1: Et ce serait bien à cause de toi. Dans cette spirale-là. L'équipe de Bruno sur Fun Radio est là pour vous accompagner jusqu'à 10h ce matin. Je m'appelle Bruno, il y a Karina qui est là.
2: Bonjour.
1: Il y a Pino.
5: Salut.
1: Il y a Christina.
3: Bonjour.
1: Alors, dans la demi-heure, j'ai du bébé avec ça. Et j'ai du Daft Punk. Alors, dans 10 minutes, on va jouer et on va vous offrir un vrai cadeau. On va vous offrir un chèque Amazon de 150€. C'est bien ça.
3: Un panier à 150€. Vous avez juste à le remplir et à le valider.
1: Oui, c'est ça, un panier, c'est une façon de parler.
5: Oui, c'est pas un vrai panier en osier.
3: En osier avec le plastique autour et le bol duc.
1: Team premier degré.
5: Avec la crémière qui vient l'emmener en vélo.
1: Je vais acheter du brie.
5: Oh, je valide le panier ou pas alors?
1: Bonjour madame, c'est à vous le Samoré. J'ai un panier et 150€ acheté à la radio.
5: Oh là là, la pitchounette.
1: Bon, les copains, on commence avec l'info, c'est rigolo. L'info c'est rigolo, après les vraies infos tous les matins, on vous trouve une info qui est dans l'actu mais qui ne fait pas la une de l'actu. L'info c'est rigolo et cette gamine sur laquelle Pino est tombé, une nana de 12 ans qui a réussi à repousser un ours.
5: Ah ouais, ça se passe aux États-Unis dans l'état de Washington, donc imaginez, vous êtes en train de bronzer dans le jardin tranquillement et qui vient sonner à la porte, non pas un être humain mais une oursonne, voilà.
1: Ah. Elle est vraiment sonné à la porte?
5: Non, elle n'a pas sonné à la porte, c'est une image.
1: Moi je suis avec mon panier en osier, 150€ que j'ai gagné sur
5: et donc, l'ourson a attaqué cette jeune fille qui a réussi à la repousser en criant très fort et en lui mettant des petits coups sur la patte, etc. Et l'ourson a pris peur et elle s'est barrée. Voilà. Et donc, le papa était très fier parce qu'il n'était pas là, le papa, il est arrivé après.
2: Mais qu'est-ce qu'il foutait?
1: Parce que vraiment, c'est ton premier réflexe quand t'apprends que ta fille a été attaquée par une ours, c'est de dire donc je suis fier de toi.
5: Bravo, ma gamine. Et ton panier.
1: Elle a dû faire un truc bizarre. Elle a dû danser, tu sais quoi? Elle a dû faire un pas de K-pop. Elle a dû danser la K-pop. L'ourson a pris peur. L'émission commence avec Charlotte Cardin. Croisons les doigts pour qu'on puisse l'écouter jusqu'à la fin.

0: 6h10, les amis, c'est Fun Radio. Est-ce que vous pouvez pas saquer votre belle-mère? C'est une vraie question. Et je vous pose la question volontairement à 6h11, parce que je sais que vos plus sains respectifs n'écoutent pas. Donc, vous êtes tranquille.
1: Ah,
0: Karina.
2: Oui.
0: Ok.
1: Moi, je m'entends bien.
0: Pino, très bien.
2: Ah, ben moi, je l'adore. Tu l'as rencontré cet été, ouais, Bruno. Ouais, non, je l'adore.
0: Voilà. Donc, ça fait 2 sur 3.
3: Oh, il va mettre dans la sauce dès lundi. Non, c'est pas ça. On n'a pas le même point de vue, c'est tout.
0: Je suis tombé sur un sondage dont je vais vous parler dans une dizaine de minutes sur Fun Radio, mais pour l'instant, on joue. C'est oui ou c'est non. C'est vraiment le jeu le plus simple depuis l'invention de la radio, parce qu'on s'est dit qu'à 6h10, vous n'avez pas envie de vous casser la tête. Bonjour Céline.
4: Salut la famille.
2: Salut. Coucou. Céline. Salut.
0: Céline, dis-moi tout de toi. Où habites-tu? Quel âge as-tu? Que fais-tu dans la vie?
4: Alors, j'ai 41 ans, je suis master data et j'habite la mode de Vaux, dans le Loir-et-Cher.
0: Très bien. Sois la bienvenue chez nous, Céline.
4: Je suis contente d'être avec vous.
0: Ce matin, tu peux gagner 150 euros à dépenser chez Amazon.
4: Parfait.
0: Et si tu perds, je t'offrirai le pack Lexon. Il faut quand même qu'on les file, hein, parce que si on les offre pas nous, de toute façon, ils les donneront à quelqu'un d'autre. Donc vraiment, tu vois, à un moment, faut les donner. Tu vois ce que je veux dire? Rendons service aux futurs animateurs de Fun Radio. Si on le fait pas pour, c'est pas pour toi, hein, c'est pour nous, hein, là, pour le coup, Céline.
2: Faut qu'on s'en débarrasse. Est-ce que t'as une petite idée de ce que tu prendrais sur Amazon, du coup?
4: Oh bah mes fils Marcel pour le FC27, donc
0: Ah, et tu serais passé la semaine dernière, on l'offrait tous les quarts d'heure.
4: Bah j'ai essayé la semaine dernière. Ouais.
0: Bon, on y va, j'ai 3 questions à te poser, la réponse c'est soit oui, soit non.
4: Ok, okay.
0: Si t'as 2 bonnes réponses sur les 3 questions, et ben tu gagnes. Première question, on y va. L'immatriculation de la Papa Mobile. Je sais pas si t'as regardé un petit peu les infos ce week-end. Il y avait le pape en France. L'immatriculation de sa voiture, c'est Popo Auto. C'est oui ou c'est non?
4: C'est non.
0: Oui, c'est non. C'est SCV1.
2: Et ça correspond à quoi?
0: Alors justement, je suis allé chercher parce que tu vois, je me suis dit ça correspond à quoi ce truc. Ça veut dire Stato della Città del Vaticano, ce qui veut dire État de la Cité du Vatican.
2: Ah.
0: Et vu que c'est petit, de toute façon, le Vatican, ils ont pas beaucoup de voitures. Donc, c'est lui qui a la proms. Il a la proms, c'est normal.
2: Très stylé d'ailleurs.
0: Céline, tu as déjà 1 point. Deuxième question. Le record du monde du raw, mais pas de bruit, s'il te plaît, Lucas.
5: Ok.
0: Parce que je sentais bien que tu t'étais au taquet sur.
5: J'étais prêt là.
1: Et le truc qu'il avait préparé.
0: Ouais. Et au réveil, tu vois, je suis pas. Le record du monde du raw le plus long est de 18 secondes. C'est oui ou c'est non?
4: C'est oui.
0: Ouais, c'est oui. 18,1 secondes, c'est l'Américain Tim Janus, qui est aussi connu sous le nom de Tim Hater Janus, c'est-à-dire le mangeur Janus.
1: Ah, c'est parce que Karina a pas concouru, hein, parce que je peux vous dire.
2: J'avoue que j'ai eu un petit succès dans mon jeu.
0: Ça a été réalisé le 12 juin 2012, il a pas été battu depuis. 18 secondes, c'est beaucoup, hein, quand même.
2: Oh oui.
0: Bon, Céline, c'est gagné, bravo.
2: Bravo! Un bon lundi.
0: Céline, je t'offre 150 euros à dépenser chez Amazon, d'accord?
4: Merci.
0: Et je rajoute un pack Lexon.
4: Génial, ils vont être contents.
0: Non, ils seront pas contents. Ça te détrompe-toi, ils vont pas être contents, mais tu l'auras, quoi qu'il arrive.
2: Et tu peux l'offrir à quelqu'un que t'aimes pas.
0: C'est quoi?
4: Moi, dire que j'ai gagné sur scène.
0: Après, on peut lancer une chaîne, c'est-à-dire que je peux dire, tiens, j'offre un pack Lexon à quelqu'un qui m'offre un autre truc en échange.
2: Ah.
0: Voir jusqu'où on pourrait aller avec ce pack Lexon.
2: Très
0: il y a des gens qu'on fait ça un jour avec un trombone et qu'on finit avec une maison si on part avec un pack Lexon.
2: Vas-y, lançons ça.
0: Tu vois, peut-être que ça pourrait faire un truc. Céline, je te fais des bisous, ma belle.
1: On s'est fâché avec Lexon.
2: Bisous.
0: Non, pas du tout.
2: Mais ouais. Non, mais ils sont très gentils, Lexon.
0: Le cadeau était super. Je l'offrais, je m'en souviens, quand je suis arrivé à Fun. Donc, David Guetta commence à être DJ. Donc, le pack est super. Tu vois ce que j'ai? J'ai pas de soucis.
1: Ah oui, c'est vendeur.
0: Mais comme depuis, on est passé à la 5G. Enfin, tu vois, je veux dire.
1: C'était sous Chirac alors?
0: Bien sûr, évidemment. Chirac avait le pack Lexon, il adorait. Il le mettait dans la DS. Il disait, écoute un peu le son de la radio.

0: Les Daft sur Fun Radio, il est 6h18. Bon réveil les copains. C'est vrai, non, je rigole parce que...
1: Alors, qu'est-ce qu'on rajoute aujourd'hui à la liste?
0: Alors, qu'est-ce qui se passe en plus, Lucas? Donc, on a attaqué l'émission, pour ceux qui arrivent que maintenant, avec un studio qui ne marchait pas. Et donc là, Lucas vient de détourner un écran.
2: Ouais.
0: Il a tordu en deux pour mettre vers moi. C'est quoi l'idée? Qu'est-ce qui se passe?
2: En gros, on a un écran pour voir quand est-ce qu'il faut qu'on lance la pub. Et sauf que t'as un écran, j'ai un écran.
0: Ouais.
2: Et alors ton écran ne marche plus. Ah. J'ai réparé un autre écran.
0: Donc là, t'as tourné
2: pas.
0: Le tien vers moi.
2: Ouais. Donc moi j'ai plus d'écran.
0: Ah d'accord.
3: Manu Lévy, fumier. On t'a reconnu.
1: C'est vrai, ça se trouve c'est du sabotage.
3: C'est pas des méthodes ça.
0: Mais vous voyez pas maintenant qu'on attaque Fun Radio le matin en disant s'il vous plaît. C'est ouf quand même.
1: Donnez-nous du matériel.
0: Donnez-nous matériel.
1: Et des cadeaux.
0: Marche.
4: Et des cadeaux.
0: Bon, les copains, je suis tombé sur un sondage. Et je voulais vous en parler ce matin sur Fun Radio. Les relations avec la belle-mère sont jugées difficiles ou conflictuelles dans près de 40% des cas, contre 15 à 20% pour les beaux-pères. Je vous pose cette question. Sur une île déserte, vous partez avec votre beau-père, avec votre belle-mère, et pourquoi? Il y a une explication.
4: Bah bien sûr, moi j'ai la réponse
0: alors,
4: si tu veux.
0: Alors, ben Christina, vas-y.
4: Je les aime tout autant l'un que l'autre, mais je partirai avec mon beau-père parce que je pense qu'il serait capable de tuer des animaux à main nue pour qu'on mange.
1: Ah mais t'aurais pas peur qu'il te mange?
4: Non, pas du tout, au contraire, il me ferait manger et plein de trucs que je voudrais pas manger. Mais au moins je suis sûre de pas mourir de faim avec mon beau-père. Mmh.
0: J'ai vu ton beau-père à ton mariage. Si l'animal court un peu vite, tu vas pas bouffer. Tu vas pas bouffer tout de suite. Hein.
1: Ah bon,
0: il pourra transformer de l'eau de coco en alcool très très vite. Ça, il fera du Dijon avec à peu près toutes les plantes.
4: Et
0: qui
4: on sera heureux.
0: Dans la toundra, mais niveau bouffe.
3: On est paumé, mais on s'en fout. On est bourré.
0: Ah, c'est bon.
4: Je l'embrasse.
0: Bon, et toi
5: Moi, ce serait Annie, ouais. Moi, je m'entends bien avec la mère de Lise, ma femme. On discuterait, on bavarderait sur la plage. On aurait toujours un truc à raconter. Voilà. Et voilà, mais qu'il y a un problème ou quoi?
0: Non.
4: Je trouve ça mignon.
0: Je vais pas demander à Karina tout de suite, je vais la laisser réfléchir.
1: Non, mais tu sais quoi, Bono? Ma réponse va grandement t'étonner et surtout la raison du pourquoi.
0: Ok.
5: Ah là, le sens du...
0: Dites-nous vous, hein, 01 42 48 5000, île déserte, qui? Beau-père, belle-mère. Et avec une explication, bien sûr. Bébé Rixa, c'est sur Fun Radio. Après, la belle-mère, c'est pas con, parce que hop, moi je sais nager. Hop, tu la poses. Tu te barres, je trouve un bateau.
4: Okay. Hein.
0: Je trouve un bateau, quoi qu'il.
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16: 6h24, vous avez difficilement pu passer à côté. Le pape était à Lourdes hier. Et vrai miracle, les amis. C'est que du coup, sur BFM, ils n'ont pas parlé du prix de l'essence.
17: Oh là là.
16: Et ça, je peux te dire que... Et j'ai regardé quasi toute la journée. Fun Radio Dance Music, Bébé Rixa, David Guetta, tout de suite.

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1: J'ai une question à vous poser.
0: Oui,
1: est-ce
0: Christina.
1: Que quand vous quittez votre bureau ou vous quittez la table quand vous venez de manger, vous remettez la chaise contre la table? Toujours.
0: À table quand on mange?
1: Ouais, quand
0: oui,
1: tu
0: sûr.
1: La quittes, tu remets ta chaise contre la table.
0: Bah oui, bien sûr.
1: Oui, bien sûr, pour toi Bruno, oui Karina.
2: Évidemment.
1: Et toi, non.
3: Jamais.
1: Bah,
3: tu vois dans le bureau à chaque fois, t'as à côté de moi.
1: Ouais, c'est vrai que je passe mon temps à remettre ta chaise.
3: Parce que je m'en fous, moi.
1: Bah en fait, il y a une étude qui vient de sortir ce matin qui dit que avoir ce toc, hein, parce que c'est un toc, hein,
0: bah
1: c'est
0: non.
1: Comme. Bah si, ça fait partie des tocs.
0: C'est pas un toc, tu prends une chaise à un endroit, tu la remets à l'endroit.
1: Bah, ça fait partie des tocs au même titre que remettre une étiquette sur quelqu'un qui dépasse
2: ou
1: tu
2: les
1: vois,
2: tableaux.
1: Par
0: ça aussi, je remets l'étiquette, bah, je remets les tableaux.
3: Mais t'es toqué, mon vieux.
1: Et bah, tout ça, ça veut dire qu'on a le sens des responsabilités, d'accord? Et ça traduit également une rigidité, par contre. On est un peu rigide.
2: Ça m'étonne pas.
3: Bah, vous êtes rigide.
2: Pino, toi, tu n'es absolument pas rigide.
1: On a le sens des responsabilités aussi.
0: Mais physiquement, déjà. Hein. C'est quand t'as plu, tu vois bien qu'il est tout mou.
2: Il est doux, il est moelleux.
3: Je suis une balle anti-stress.
0: On vous a posé cette question tout à l'heure. On va prendre des auditeurs en direct là, parce que on a lancé un vrai sujet. À cette question que j'ai posée sur une île déserte, vous préférez partir avec votre beau-père ou votre belle-mère? Je voudrais saluer le message de Jean-Baptiste qui m'a mis: ma belle-mère, je pars avec elle, comme ça je peux l'enterrer tranquillement sans témoin.
2: Oh.
0: Bah, ils sont sur une île déserte.
2: C'est vrai qu'il n'y a pas de témoin.
0: Il a vu le côté pratique. Sébastien qui dit: ma belle-mère, au moins elle saurait sûrement quoi faire à manger.
2: Ouais, sens voilà. Pratique.
0: Iman, ma belle-mère, elle est beaucoup trop organisée pour qu'on meure sur cette île. Pas mal. Non mais c'est bien parce qu'à chaque fois il y a une explication. Sofiane, ma belle-mère, mais seulement parce que mon beau-père paniquerait au bout de 2 heures, il ferait tout pour nous retrouver.
2: Ah bien joué, ah ouais. Malin.
0: Bah évidemment, tu vois, il y a une vraie réflexion derrière le truc. 01 42 48 5000, on fait de la radio ensemble. Je vous passe quoi sur Fun pour vous réveiller? Un petit Farouko, ça vous va?
2: Oui.
0: Okay. Ça arrive sur Fun. Pour l'instant, les infos, il est 6h30.
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0: Oriane Doro pour les infos, bonjour.
5: Bonjour Bruno, bonjour à tous. Nuages et pluie de la Bretagne aux Hauts-de-France, soleil et chaleur dans le sud.
0: Un peu plus de la moitié des sièges du Sénat était renouvelé hier.
5: Oui, à 7 mois de la présidentielle, le Rassemblement National va pouvoir former un groupe parlementaire avec ses alliés de l'UDR, le parti d'Éric Ciotti. Une étape majeure et historique selon Marine Le Pen. La France Insoumise, elle fait son entrée au Sénat avec l'élection du député du Rhône Gabriel Amar, tandis que la droite et le centre conservent la majorité. Le procès pour corruption de Rachida Dati prend fin aujourd'hui avec les réquisitions du parquet. L'ancienne ministre de la Culture et garde des Sceaux est accusée d'avoir perçu 900 000 euros de la part d'une filiale du groupe Renault-Nissan, alors qu'elle était députée européenne. Cette somme aurait rémunéré des activités de lobbying. La maire du 7e arrondissement de Paris pourrait perdre son mandat. Elle risque jusqu'à 10 ans de prison, 450 000 euros d'amende et 5 ans d'inéligibilité. Après Paris et Lourdes, le pape est attendu à Metz ce matin, dernier jour de sa visite en France. Léon XIV doit d'abord prononcer un discours consacré à la paix avant de se rendre en papa mobile jusqu'à la cathédrale où il donnera une messe à 16h. Hier à Lourdes, le souverain pontife a reçu 7 victimes de violences sexuelles, l'occasion pour lui de reconnaître le caractère systémique de ces violences au sein de l'Église et d'afficher sa volonté de lutter contre la pédocriminalité.
0: Les pompiers vont manifester cette semaine à Paris.
5: Après 3 semaines de grève, ils ont installé un campement au pied de la Tour Eiffel. Hier, ils réclament des embauches ou encore une meilleure protection de leur santé. Aujourd'hui, ils prévoient une déambulation avant de participer demain à la manifestation de la fonction publique.
0: On finit avec du foot, direction la Belgique pour les Bleus.
5: C'est la 2e journée de la phase de groupe de la Ligue des Nations. 3 jours après sa victoire 1-0 face à la Turquie, l'équipe de France sera privée de Kylian Mbappé, blessé au genou. Le capitaine a dû déclarer forfait pour les 3 prochaines rencontres. Coup d'envoi du match à 20h45. Et puis en cyclisme, la déception de Paul Sexas. Le Français, victime de crampes, a terminé 15e des mondiaux hier à Montréal. L'Américain Brandon McNulty a créé la surprise en décrochant le titre de champion du monde après un raid solitaire de 32 km.
0: On finit avec la météo de cette journée.
5: Eh bien, elle sera maussade sur le quart nord-ouest. Il pleut de la Bretagne aux Hauts-de-France. Des averses parfois orageuses du nord de l'Aquitaine à la région parisienne. Le temps sera humide également dans le sud, sur le golfe du Lion et les Cévennes. Ailleurs, le temps sera plus calme et même ensoleillé sur la moitié est de l'Alsace à la Provence. Le tout dans une ambiance très douce puisqu'il fera près de 30 degrés. Pour l'instant, il fait 14 à Crozon, 15 à Chambord, à Saint-Dié-des-Vosges et à Tchervionne, de 19 à Villeurbanne, 20 degrés à Limoux. Cet après-midi, il fera 17 à Coutances, 19 à Abbeville, 23 à Saint-Jean-de-Mont, 24 à Paris, 26 degrés au Creusot ou encore à Vence, jusqu'à 27 degrés à Hendaye.
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0: 6h32, c'est Fun Radio. Dans la demi-heure, on aura ça. Chris Cross Amsterdam. Vraiment, il y a un truc qui s'enchaîne derrière, mais comme Julien Leny et la prod ont oublié de faire les hooks. Ils savent qu'on fait de la radio le lundi ou pas ici? Ils savent qu'on est là le matin quand même, les gens de Fun.
3: Bah,
0: non, mais parce que peut-être qu'on nous a pas prévenus. Hein.
3: Il y a peut-être un pont.
0: Ouais, peut-être qu'il y a un pont, peut-être qu'on nous a pas prévenus.
3: Le pape a lancé un pont ce week-end.
2: Ça se trouve, c'est Noël, attends.
0: Non, on est pas. J'ai l'impression, j'ai le sentiment, t'imagines, comme si ce matin, j'ai l'impression d'être Zinedine Zidane en équipe de France. On va dire, tiens, alors, tu entres en équipe de France. Par contre, il n'y aura pas de terrain de foot.
2: Le ballon est creusé.
0: Il n'y aura pas de joueurs et vous allez jouer avec une boîte de conserve. Et démerdez-vous parce que en face, il y a Erwin Haaland et c'est un peu ça ce matin. Hein. Bisous à Stanislas qui dit bonjour Bruno, bonjour toute l'équipe, merci pour votre bonne humeur que vous nous transmettez tous les matins. Je ne peux pas commencer ma journée sans vous écouter et jouer avec vous. Ça fait plaisir. Bisous à toi, Stanislas. Et Nina qui dit je vous écoute tous les matins depuis le boulot, ça m'accompagne vraiment toute la journée. Depuis le boulot à 6h34, ah non mais peut-être qu'elle y va. Bisous Nina. Fun Radio, voici Farouko.

0: réveil les copains, 6h37, c'est Fun Radio. Et cette question existentielle qu'on vous a posée tout à l'heure sur une île déserte, vous préférez partir avec votre beau-père ou votre belle-mère et avec explication. Karina nous a dit, attention, je vais vous répondre, vous n'êtes pas prêts, mais avant, j'aimerais qu'on accueille Estelle. Bonjour Estelle.
1: Bonjour Bruno, bonjour la famille.
2: Salut Coucou. Estelle.
0: Le Vesely dans la Manche, c'est bien ça?
1: Oui, c'est ça.
0: Bon, dis-moi Estelle, belle-mère ou beau-père?
1: Belle-mère, sans hésiter.
0: Et pourquoi?
1: Par contre, ça risque d'être épique.
0: Pourquoi?
1: Bah parce qu'on est un petit peu toutes les deux stressées, flippettes, donc moi je veux bien aller pêcher le poisson, mais c'est elle qui le tuera.
2: D'accord. Travail d'équipe, mais dans la douleur.
0: En association.
1: Voilà, c'est ça.
0: Comment elle s'appelle ta belle-mère Estelle?
1: Elle s'appelle Claudette.
0: Oh, comme ma mère.
1: Ah oui.
0: Bah ouais, ma mère s'appelle Claudette.
3: C'est un joli prénom.
0: Elles sont pas si nombreuses hein, les Claudettes. Hein.
1: Non, mais c'est des amours.
0: Bah ouais, Estelle, je te fais les bisous.
1: Bisous, merci, bonne journée.
2: Bisous Estelle.
0: Bonjour Dominique.
4: Salut la famille.
2: Salut Coucou. Dom.
0: Conducteur de tramway à Nice.
4: C'est ça, exact. Bon,
0: dis-moi, beau-père ou belle-mère pour partir sur une île déserte?
4: Ah là, c'est direct du beau-papa.
2: Et pourquoi?
4: Parce qu'il est bricoleur de fou. Si on est bloqué sur une île, autant essayer de s'en échapper.
2: Ah.
4: Côté bouffe, c'est bon, je gère le truc. Mais côté bricolage, je suis une brêle.
0: Ouais, il pourrait faire un petit radeau, un truc qui fait que vous pourriez espérer partir un moment, quoi.
4: Exact, c'est
0: D'accord.
4: ça.
0: D'accord, ouais, ça se tient.
4: C'est ça.
0: Ça se tient. Il s'appelle comment ton beau-père?
4: Pascal.
0: Pascal, c'est un bon prénom de beau-père, Pascal. Dominique, je t'embrasse.
4: Merci, passez une bonne journée.
0: Dominique, c'est un beau prénom de beau-père aussi, vraiment.
2: Bisous, Dom.
0: Salut, Julien.
5: Bonjour, la famille, comment allez-vous?
2: Ça va,
5: salut.
2: Julien.
0: Ça va, super. T'es à Liège, en Belgique.
5: Ouais, c'est ça.
0: Dis-moi, beau-père bien, en fait. ou belle-mère?
5: Ouais, moi, ce serait beaucoup plus le beau-père avec qui on a beaucoup plus d'affinité. Genre, on bricole ensemble sur les bagnoles, sur les chics et les tchaks. Que la belle-mère, mais pas du tout, c'est plus tricot et enfant, pas du tout les mêmes affinités, quoi. On s'est déjà organisé avec le beau-père, si on doit faire ça, c'est moi qui fais le feu, lui qui va chercher une noix de coco. Et
2: très bien.
0: Ok, très bien. Mais attends, dis-moi, moi qui ferai le feu, c'est-à-dire que tu sais allumer du feu sans allumette ou sans briquet?
5: Oui.
2: Oh, et alors, pourquoi tu fais pas Koh-Lanta?
5: Ah, bah écoute, on a déjà fait avec ma compagne les participations, on n'a pas été sélectionné.
0: Bon.
5: Passer sur Fun Radio.
0: C'est un plaisir de t'avoir, Julien.
2: C'est déjà pas mal.
0: Je t'embrasse, mon pote.
5: Voilà, une bonne journée à toute ta famille.
2: Bisous, Julien.
0: Belle journée en Belgique. On embrasse le royaume belge. Et ça cartonne Fun en Belgique. Ça fait plaisir. Bon, Karina.
2: C'est le moment?
0: Ouais.
2: Ah là là, je vais me mettre dans la sauce. Mais non, en vrai, vous attendez tous à ce que je dise que je vais partir avec mon beau-père. Mais non, moi aussi, je choisirais ma belle-mère parce que je pense qu'on aurait... Mon beau-père, il est très taiseux, en fait. Je pense qu'au bout d'un moment, je m'emmerderais. Alors que ma belle-mère, vu que, tu vois, on n'est pas d'accord sur certains trucs, au moins, il y aurait un petit peu d'animation.
0: D'ailleurs, c'est marrant que tu ouvres le sujet. Vous êtes d'accord sur quoi avec ta belle-mère?
2: Bah, sur plein de choses. Sur la météo, les portes. On est vachement d'accord sur les portes, tu vois. Genre, fermer les portes, ouais. Ça c'est important.
0: Ouais.
2: On est assez d'accord sur la moquette, ouais. Mais que dans la chambre,
0: d'accord.
2: Pas dans le salon parce que ça fait des poussières. On est d'accord sur les pâtes, la cuisson des pâtes, 8-9 minutes,
0: ouais, ça
2: c'est
0: des bons sujets,
2: ok.
0: Ouais.
2: Et sur les pastilles de lave-vaisselle.
0: D'accord.
3: Ouais. Non, en fait,
0: c'est vrai. Des vrais sujets de discussion.
2: Attends, on s'entend hyper bien.
3: Vous êtes fusionnel en fait.
0: Chris Cross Amsterdam, c'est tout de suite, c'est sur Fun Radio.
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0: 6h44, c'est Fun Radio, 28 septembre aujourd'hui. Bon anniversaire à Mercotte. Il fête aujourd'hui ses 84 ans. Il y a une photo là d'elle dans le journal ce matin, elle est à côté d'un flanc. Regardez. Mercotte, c'est celle qui est à gauche. Hein.
26: Oh. Oh non. Alors là, non.
2: Ah, bravo.
0: Il se crosse Amsterdam.

0: c'est ça la vie, baby.
1: 16h47, c'est Fun Radio. Comme chaque matin, avant les infos, on joue avec les chiffres. J'ai un chiffre là pour juste avant 7h. 4 Français sur 10 aimeraient faire l'amour à cet endroit.
2: Ok.
3: Est-ce que ce serait pas dans l'espace?
1: Déjà, 4 Français sur 10 aimeraient faire l'amour
4: dans un premier temps. Un lieu improbable, genre une zone commerciale.
1: Alors, c'est un lieu, bah, disons que c'est pas la chambre. C'est pas un truc que t'as à portée de main, d'accord. Évidemment. C'est pas dans le lit, dans la chambre, etc. C'est quelque chose de plus original.
3: Mais on va chercher.
1: En mode fantasme. Bah, je vous donne la réponse dans 3 minutes. Pour l'instant, on paye de la facture.
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6: Oui,
1: je suis sur l'appli bancaire. Estelle?
6: Oui,
1: bonjour. Bonjour Estelle.
6: Bonjour Bruno, bonjour tout le monde.
3: Salut,
1: salut.
3: Tu nous as
1: reconnus. J'allais te dire, quel animateur radio qui paye toutes tes factures? Mais enfin bon, comme tu viens de dire bonjour Bruno, je pense que c'est à moi que tu pensais.
6: Oui, tout à
1: fait. Voilà, très bien. T'es en direct
6: Bruno.
1: Sur Fun Radio, ça va Estelle?
6: Oui, ça va, impeccable, un peu stressée du coup, mais bon,
1: bah,
6: ça va aller.
1: Bien. Oh là là.
3: Et c'est un bon moment, hein, tu sais.
6: Oui, exact.
1: Estelle, tu habites où? Tu fais quoi dans la vie?
6: Donc j'habite à Boissy-le-Châtel, à côté de Rouen, c'est dans l'Eure.
3: Okay. Ouais.
6: Et donc, je suis secrétaire dans une association d'aide à domicile.
1: Ah,
6: je
1: suis bravo. Dis-moi, tu m'as envoyé une facture de 186 euros. 196 euros, pardon.
6: 196, oui, c'est ça.
1: J'allais pas gratter 10 balles, t'inquiète. Et 99 centimes, j'allais pas gratter 99 centimes. Ça correspond à
6: c'est
1: quoi?
6: Donc, c'est 3 places de concert pour aller voir Big Flo et Oli.
3: Génial.
6: Voilà. Donc, c'est le 4 décembre à Rouen.
1: Ok.
6: Et donc, j'y vais avec mes deux garçons de 15 et 17 ans.
1: Ils sont au courant ou c'est la surprise?
6: Non, ils sont au courant.
1: D'accord.
3: Et toi, écoute, tu aimes Big Flo et Oli ou tu y vas juste pour tes enfants?
6: Non, moi j'adore en fait. C'est moi qui leur ai demandé de venir avec moi pour
3: que <système. rire> Trop cool.
1: Je vois le genre.
6: Voilà.
1: Virement de 196,99€, ça part sur ton compte, Estelle.
6: Super, merci beaucoup.
1: Et de rien, merci à toi de nous écouter.
6: Merci, bonne journée.
3: Bisous.
1: On te fait des bisous, chouchou.

0: C'est dans 53, c'est Fun Radio. Lundi, c'est le 28 septembre. Il y a eu du sport ce week-end. Il y avait les championnats du monde de cyclisme. C'était au Canada.
1: Oui, c'est un Américain qui a gagné. Et malheureusement pour les Français, Paul Sexas a eu une crampe.
0: Ah. Alors oui, mais tu sais, ça fait toujours partie. On a toujours ces trucs. Quand t'as un jeune prodige,
2: ouais,
0: tu remarqueras, quand t'as un jeune prodige au foot, un jeune prodige. Souvent, ça se bat en
1: contre. Nous, on le ruine. On dit, ça y est, c'est l'élu. Et puis après, c'est pas l'élu.
0: Voilà, c'est ça. Avant même que. Et donc là, le gars a eu des crampes, il a fini 15e.
1: Ouais, mais il a que 19 ans. Hein,
0: mais nous, on avait des coureurs cyclistes.
1: Ouais.
0: Si je vous parle de ça ce matin, c'est par exemple. La Slovaquie, c'est plus chiant. La Slovaquie, ils avaient pas de cyclistes professionnels, mais ils se sont dit, bah, ce serait quand même court
2: de pas envoyer de personne.
0: Donc,
2: ouais.
0: Écoute bien, c'est un son. Donc, de ce week-end.
3: Ah, le masseur. Ah, Dimir Kovacic.
0: Voilà. Donc, ils ont envoyé le masseur. De l'équipe.
3: Ah, on l'attendait.
4: Le pauvre. Hein.
2: Ah ouais. Bon.
0: Donc alors le gars, c'est-à-dire que lui normalement, il est sur le bord de la route, il masse les mollets quand les gars sont à la rue.
1: Mais il est branché vélo ou pas?
0: Ben c'est ça le truc.
3: Il est fatigué. Il est toujours dans les roues?
2: Bah bien sûr.
3: Bah voilà.
2: Et facile. Hein.
3: Il ferme la marche quand même.
0: Bah c'est dernier.
2: C'est vrai qu'il est pas trop affûté, mais bon.
3: Et puis l'affaire aurait presque pu passer inaperçue, mais la fédération slovaque a voulu communiquer justement sur le fait qu'elle n'avait pas de professionnel à engager,
2: ouais.
3: Juste le masseur de l'équipe. Donc évidemment. Le monde entier l'a su très vite, Marie.
0: Voilà, donc c'est le masseur hein, qui.
2: Il masque s'il n'y a pas de coureur cycliste.
0: Ah, bah, il
2: dans
0: saute au masque. À mon avis, le gars saute au masque, il sait faire. On joue avec les chiffres dans 3 minutes sur Fun.
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1: 6h57, c'est Fun Radio. L'info c'est rigolo après les infos de 7h. Et l'info c'est rigolo grâce à Aya Nakamura ce matin.
2: Oh.
1: Qui a voulu, et à cause d'une bonne action. Elle fait la une ce matin à cause d'une bonne action. Ça part d'un bon sentiment.
3: Ah oui.
1: C'est Christina qui est tombée sur cette info. On va jouer également dans un quart d'heure. Et là, vous envoyez maintenant Bruno par SMS au 74 900. C'est le coup de pression qui arrive et on a un beau cadeau pour vous ce matin.
3: Oui, alors franchement, là, vous allez être gâtés pour le coup. On peut pas dire le contraire.
1: C'est un PC portable. Puisque je vois bien que t'es en train de galérer.
3: Ouais,
1: vraiment, je coupe. Ça, vous êtes content. On pourrait pas dire le contraire. Et si jamais on vous dit le contraire, on pourrait vous dire que non. C'est pas du tout ce qu'on allait offrir.
3: Si tu l'avais pas dit, personne ne s'en serait rendu compte.
4: L'échelle des cadeaux du monde.
1: Voilà.
3: Non, c'est,
1: et je peux vous dire que j'en ai eu des beaux cadeaux. Mais là, celui-ci est particulièrement beau.
3: C'est un grand écran, c'est un 16 pouces 40 cm. Donc pour la famille à la maison et tout, il est parfait comme PC portable.
1: Pour l'instant, on joue avec les chiffres. Et le chiffre de ce matin, 4 Français sur 10 aimeraient faire des câlins à cet endroit. Mais d'après vous, de quel endroit?
3: C'est un lieu.
1: Oui,
3: un lieu physique.
1: Oui, bah, c'est pas un endroit par rapport à la personne.
3: Oui, voilà, c'était ça ma question. Oui,
1: non,
3: est-ce,
1: bah
3: que, est-ce que tu penses que dans ce studio, il y en a qui ont réalisé ce fantasme?
1: Ouais.
4: Oh, c'est gentil de parler de moi comme
3: c'est
4: ça.
3: C'est pas nous.
4: Non,
3: bah, si tu dis oui si rapidement, c'est que ça veut dire que c'est toi.
4: Ah, dans un, au boulot?
1: Non.
3: Dans un avion?
5: Dans un avion, ouais.
1: Non.
4: Dans un studio de radio?
3: Est-ce que c'est un moyen de transport?
1: Non.
4: Hein?
1: Dans tout le truc, aujourd'hui, dis donc. Oui, c'est un moyen de transport.
3: C'est un moyen de transport. Ouais. Une voiture?
1: Non.
4: Un taxi?
1: Non.
5: Un train?
1: Bah oui.
3: Bah oui, c'est pas évident.
4: Mais qui a fait dans le train ici? Toi?
5: Bah.
4: Mais toi, t'es un animal, Bruno, tu l'as fait partout, toi.
1: J'ai une vie avant.
3: Quand tu dis animal sur les voies parce que le train est bloqué, c'est pas qu'il y a un bœuf, hein, c'est qu'il y a Bruno dans les Toshio.
1: Bruno dans les Toshio, c'est un Red Giga. Bruno dans les Toshio! 40%, et c'est le deuxième chiffre de ce matin, 40% des Français aimeraient que cette chose devienne autorisée sur leur lieu de travail.
4: Le meurtre?
1: Quasiment la moitié. Non, pas le meurtre.
3: Est-ce que c'est illégal à l'heure actuelle?
1: Ben oui, puisque c'est pas autorisé.
3: C'est pas autorisé chez nous? Parce que nous, on est permissif, enfin, il y a plein de trucs qui sont autorisés
1: ouais, mais
3: quand même.
1: Ça, pour le coup, ils sont assez casse bonbons ici.
4: Une zone à sieste?
1: Non. Non, non, bah ça, hier, tu tous les matins.
4: Non, c'est pas vrai.
3: Je crois
4: de matinée, c'est pas pareil.
3: C'est les animaux.
1: Ouais.
4: Ah ouais.
1: 40% des Français aimeraient que les chiens deviennent autorisés sur leur lieu de travail. C'est une étude de l'Ipsos pour Royal Canin. Ça atteint même 53% chez les propriétaires de chiens, forcément. Et seulement 9% des salariés déclarent travailler dans une entreprise autorisant les chiens. Moi, j'aimerais bien.
3: Ah ouais, moi, alors j'adore les animaux, mais pas au boulot, quoi.
1: Non, mais si c'est autorisé, oui, je les amènerai, oui, bien sûr.
3: T'imagines les poils dans ce studio?
1: Et pas que. Je peux te dire, il n'y aurait pas que ça. UGEL, Jamaican Balmam, après les infos, Fun Radio, il est 7h.

0: On finit, enfin on commence avec les infos et Oriane Doro. Bonjour Oriane.
1: Bonjour Bruno, bonjour à tous. Un temps pluvieux sur le quart nord-ouest, soleil et douceur dans l'est et le sud du pays.
0: La visite du pape en France s'achève aujourd'hui à Metz.
1: Léon XIV doit d'abord prononcer un discours consacré à la paix, aux racines chrétiennes de l'Europe, avant de se rendre en papa mobile jusqu'à la cathédrale où il célébrera une messe à 16h en présence d'Emmanuel Macron. Information confirmée à l'instant par l'Elysée. Entre 50 000 et 100 000 personnes sont attendues le long de la déambulation. Hier à Lourdes, le souverain pontife a reçu 7 victimes de violences sexuelles, l'occasion pour lui de reconnaître le caractère systémique de ces violences au sein de l'Église et d'afficher sa volonté de lutter contre la pédocriminalité. La droite conserve la majorité au Sénat. Un peu plus de la moitié des sièges de la Chambre haute étaient renouvelés hier lors des élections sénatoriales. Les Républicains restent le premier groupe aux côtés de l'Union centriste, scrutin marqué par la percée de l'extrême droite. Le Rassemblement national est assuré de constituer un groupe. Il compte au moins 15 élus avec ses alliés de l'UDR, une étape majeure et historique selon Marine Le Pen. Enfin, la France insoumise fait son entrée au Sénat avec l'élection du député du Rhône, Gabriel Amar.
0: Donald Trump s'attend à une reprise dans la semaine des discussions avec l'Iran.
1: C'est ce qu'a déclaré le président américain hier alors qu'il venait la veille de rejeter une nouvelle proposition de trêve formulée par Téhéran. Les négociations pourraient reprendre dès aujourd'hui par l'intermédiaire du Qatar, mais selon le Wall Street Journal, Donald Trump envisagerait de reprendre les frappes contre l'Iran après les législatives prévues début novembre. En France, on va encore frôler les 30 degrés cet après-midi. Résultat, le risque d'incendie reste élevé dans le sud. 3 départements sont en alerte orange, les Pyrénées-Orientales, l'Aude et la Haute-Garonne.
0: Du foot, duel France-Belgique ce soir en Ligue des Nations.
1: 3 jours après la victoire des Bleus contre la Turquie, ils devront faire sans Kylian Mbappé rentrer à Madrid à cause de sa blessure au genou. C'est le Ballon d'Or Ousmane Dembélé qui le remplacera au poste de capitaine. À suivre également le match Turquie-Italie, c'est à 20h45. Hier soir, les Pays-Bas ont battu la Serbie 2-1, tandis que l'Allemagne s'est inclinée 1-0 face à la Grèce.
0: On finit avec la météo de cette journée.
1: Elle sera très maussade sur le quart nord-ouest. Il pleut de la Bretagne aux Hauts-de-France. Des averses parfois orageuses du nord de l'Aquitaine à la région parisienne. Le temps sera humide également dans le sud, sur le golfe du Lion et les Cévennes. Ailleurs, le temps sera bien plus calme et même ensoleillé sur la moitié est, de l'Alsace à la Provence. Le tout dans une ambiance très douce puisqu'il fera près de 30 degrés cet après-midi. Pour l'instant, il fait 16 à Béthune, à Cassis, à Honfleur, 17 à Saumur, 18 degrés à Paris, 19 à Lacanau. Cet après-midi, il fera 20 degrés à Quiberon, 22 à Morzine, 24 à Gruissant, 27 à Hayange, à Châteauroux et à Propriano.

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1: 7h03, bienvenue sur Fun Radio. Lundi aujourd'hui, c'est le 28 septembre, j'espère que ça va bien, que vous avez passé un bon week-end. 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
2: Et des gants.
1: Et avec des gants, et nous on est là, on sait. On approche avec un bâton, et oh lundi,
3: il marre le bâton.
1: Voilà, on sait. On connaît tous les accidents du lundi et on est là pour vous amener à bon port pour ceux qui partent bosser. Merci de le faire avec nous. Il y a Karina qui est là.
2: Bonjour.
1: Il y a Christina.
2: Bonjour.
1: Il y a Pino.
4: Salut tout le monde.
1: Il y aura le Zoom de Pino avant 7h30 et on va jouer avec l'année 1999.
4: Allez, souviens-toi Bruno, on écoutait ce titre.
1: Sixpence None the Richer.
4: Ah ouais la vache, ah ouais t'es fort. J'adore ce titre, ouais. Je crois que je l'écoute une fois par mois.
1: Kiss me.
4: Dépêche-toi.
2: Ah, ils sont timides. Ah, allez, le bisou. Ils se font vraiment un bisou sur la bouche. Oh, ils sont mignons.
5: C'est que de l'amour, cette émission.
1: J'avais un test Covid positif.
4: Oh merde.
5: Et un herpès.
4: J'allais dire chérie, j'ai tout.
1: Tu es à la bouche très douce.
4: Mais c'est vrai, on le dit souvent.
2: C'est bien
1: mais
2: parce
1: mais franchement, je viens de demander. Écoute.
2: Comme un petit coussin. Il a des lèvres comme des petits coussins.
4: Oui, tu vas voir, toi.
5: Vraiment, c'est la saison où ça va partir. On va vraiment trop se connaître.
4: Bon, on parlera de Friends aussi. Voilà.
1: Dans la demi-heure, il y aura Tom Lo avec Stromae. Elle parle du genre de tennis. C'est Arthur, bien sûr, elle dit ça. Arthur. Rindeknech. J'entends ça, moi, tous les matins. Pour l'instant, l'info, c'est rigolo.
6: L'info, c'est rigolo.
1: Vous le savez, tous les matins, après les infos, on a une autre info dont personne ne parle. Et c'est l'info, c'est rigolo. Aya Nakamura, ce matin, dans l'info, c'est rigolo.
2: Bah oui, c'est elle qui a révélé ça sur ce réseau, là, ce week-end. En fait, elle a expliqué que quand elle sortait du studio, souvent, elle était arrêtée par des fans, etc.
5: Ouais.
2: Sauf que là, le fan en question, c'était un sans-abri. Et donc, elle lui a donné un billet de 500 euros. Bon, c'est Aya Nakamura, on sait qu'elle est riche, elle vend plein d'albums, voilà.
1: Mais même si t'es blindé, ça existe plus, les billets de 500 euros?
5: Bah, visiblement si. Nous, on n'en voit pas parce qu'on n'est pas de la haute. Mais
4: on n'en possède pas.
5: On aimerait bien pouvoir en voir.
1: Mais non, mais enfin, tu vois, moi, quand tu prends de l'essence.
2: Bah, écoute, c'est ce qu'elle a raconté.
1: Qui refuse des billets de 500 euros. Ce qui est très con parce que globalement, maintenant, ce sera le prix du plein.
2: Bah, donc, bien sûr. Mais bon, elle avait un billet de 500 euros qu'elle a donné. Que, en fait, le sans-abri.
1: Un sans-abri?
2: Au sans-abri, ouais, qui l'attendait à la sortie du studio. Sauf que le sans-abri lui a redonné le billet en lui disant: je suis sûre que c'est un faux, j'en veux pas. Et donc, Aya Nakamura a raconté ça après, elle a repris le billet, bah tant pis, elle a dit tant pis pour lui, il l'a pas accepté,
1: mais non,
2: il était persuadé que c'était un faux.
1: Mais personne lui aurait pris son billet de 500 euros.
5: Bah, c'est compliqué à écouler après. C'est vrai que c'est un peu un cadeau empoisonné.
1: C'est marrant, quand t'as dit c'est compliqué à écouler, on a l'impression de parler d'une baronne de la drogue. Tu sens qu'il y a
4: une... Bah, il connaît le problème. Il connaît bien.
5: Non, mais donner des billets de vin, c'est plus facile.
1: Je rappelle que son mec est colombien.

0: 7h10, c'est Fun Radio. Je lisais tout à l'heure en vanne, mais fais gaffe, le Covid est de retour, c'est dans le journal ce matin. La France subit actuellement une hausse de 76% de consultations pour le motif Covid. Petit rappel pour Patrick Bruel, s'il nous écoute, le test PCR, c'est dans le nez.
1: T'as raison, non, mais t'as raison.
0: Et le sien, on sait jamais. Coup de pression ce matin et Lucie qui est avec nous, on part à Grenoble. Bonjour Lucie.
2: Bonjour la famille.
1: Salut.
2: Coucou,
1: Lucie.
2: Je suis trop contente.
0: Eh ben tu sais quoi, ça fait plaisir de t'avoir au téléphone avec nous. T'habites où, ouais. Tu fais quoi dans la vie Lucie?
2: J'habite à Grenoble, je suis assistante de direction.
0: Ok, la vie est belle, t'as un patron qui est cool?
2: Ouais, super, bon. Super.
0: Tu fais partie de ces gens qui sont heureux de repartir au travail le lundi matin?
2: Oui, ça va.
0: Eh ben ouais, mais c'est important. Il y a tellement de gens qui se disent oh là, je vais revoir les têtes de con du travail. Et il faut penser à eux. Comme ouais. Ça, quand vous nous avez nous avant, vous avez les têtes de con de la radio. Avant les, c'est comme ça. C'est un sas. Bon, Lucie, tu joues ce matin pour repartir avec un PC portable Altic.
3: Oui, c'est une marque française d'ailleurs. C'est basé à Nantes. Et il fait 16 pouces et 40 cm. C'est un bon PC familial.
0: Ouais, il est vachement beau. Pour le gagner, c'est simple. Je vais te poser des questions pendant une minute, d'accord? Et ta mission, c'est trouver trois bonnes réponses aux questions que je vais te poser durant cette minute. Mais j'ai besoin de trois bonnes réponses à la suite. D'accord, Lucie?
2: C'est noté.
0: Si jamais tu te plantes, c'est pas très grave. On repart à zéro. T'as pas le droit de passer. Et t'as pas le droit d'hésiter. Dans ces deux cas, t'es éliminé. On est d'accord?
2: Ok.
0: Et bon, on y va. 3, 2, 1, top chrono. Quel pays a remporté l'Euro 2016 de foot face à la France en finale?
2: Espagne.
0: Le Portugal. Qui a écrit Roméo et Juliette?
2: Shakespeare.
0: Un point. De quel pays Ankara est-elle la capitale?
2: Turquie.
0: Oui. Quel groupe sanguin est appelé donneur universel pour les globules rouges?
2: O plus.
0: Non, O négatif. Wow. Comment appelle-t-on un triangle dont les trois côtés sont égaux?
2: Équilatéral.
0: Oui. Quel artiste a sorti l'album Thriller?
2: Michael Jackson.
0: Deux points. Quelle épice donne souvent une couleur jaune au curry?
2: Curcuma.
0: Attendez, vous n'êtes pas en train de me dire que vous lui envoyez le bed perdant, là?
3: Non, alors j'ai lancé le bed juste avant qu'elle réponde, mais je lui accorde la réponse.
0: Ah, donc c'est gagné.
1: Oh, ah, ça,
3: ouais, j'ai eu peur.
0: Non, non, là, je me suis dit, les gars...
3: Trop bien.
0: Merde, le pape est en France, quand même. À un moment, soyez cool. Lucie. L'ordinateur est pour toi.
1: C'est très aigu quand t'es contente.
0: On te fait des bisous, Lucie.
2: Ah, merci beaucoup. Bisous, bisous, bisous.
3: Gros bisous, Lulu.
0: Ciao. Bonjour, Cindy.
4: Bonjour, Bruno. Bonjour, la famille.
3: Salut, Cindy.
0: Prof de commerce. Et là, la tête d'Agathe, notre productrice, qui vient de me regarder avec un... Il offre un deuxième ordinateur. Oui, oui, j'offre un deuxième ordinateur.
3: C'est toi qui décides. Hein.
0: Merci.
5: Oh, cette voix, dis donc.
0: Oh, dis donc.
5: C'est toi qui décides.
0: Cindy, tu habites à Saint-Florent-sur-Cher, c'est bien ça?
4: Oui, c'est ça.
0: Et t'es prof de commerce?
4: Oui, un lycée professionnel.
0: Ils sont cool tes élèves cette année ou pas?
4: Oui, franchement, ils sont tous cool, ouais, honnêtement.
0: Ben oui, mais c'est important. Et tes emplois du temps, ils sont bien?
4: Oui, vraiment très bien.
0: C'est
4: très,
0: une vraie discussion. Ben oui, mais moi, tu vois, ma sœur qui est prof de SVT, je parlais avec elle ce week-end de son emploi du temps et elle était contente parce qu'elle avait des élèves cool.
1: Mais c'est important aussi de dire quand ça se passe bien.
0: Ben, c'est, typiquement, tu pars le lundi matin bosser, t'es contente. Cindy, on y va, tu joues?
4: Oui, c'est
0: top chrono. Combien de voyelles compte l'alphabet français?
4: 7.
0: 6. Quel dessert porte le nom d'une célèbre danseuse russe?
4: Pavlova.
0: Un point. Quel pays est surnommé le pays des 1000 lacs?
4: La Turquie.
1: Ouais, c'était très long là. Hein.
0: Attendez, A, E, I, O, U, Y, il y a bien 6 voyelles.
3: Oui, elle a 17.
0: Elle a 17, oui, c'est ça. Oui.
4: C'est le stress.
0: Au revoir, Cindy.
4: Au revoir.
3: Au revoir, Cindy.
0: Bonjour, Mathieu. Salut, Mathieu.
6: Salut, la famille.
3: Coucou.
0: On y va?
6: Ouais, allez, go, c'est parti.
0: Et bah, top chrono. Quel pays est surnommé le pays des 1000 lacs?
6: Canada.
0: Non, la Finlande. Quel fruit est utilisé dans la tarte tatin traditionnelle?
6: La pomme.
0: Oui. Dans quelle ville se trouve la basilique Notre-Dame de Fourvière?
6: Fourvière.
0: Non. À Lyon. Quel est le plus petit os du corps humain?
6: Je ne sais pas.
1: Pas le droit.
0: Eh bah, ben, t'as pas le droit de pas savoir.
3: Pas le
6: c'est
3: droit.
6: Vrai, exact.
0: Au revoir, Mathieu.
6: Salut.
3: Bye bye, Mathieu.
0: Une belle fournée.
3: C'était, bah oui.
0: C'était quoi, c'était bien. Il y a eu un cadeau, il y a eu le mélange des deux, ça fait plaisir. Tableau, tout de suite sur Fun.

0: 7h18, c'est Fun Radio et dans quelques minutes, je m'apprête à diviser l'équipe et la France en deux.
1: Oh la vache.
0: Ouais, t'as vu ça un peu?
1: La France.
0: Ouais, la France, monsieur. La France en deux, c'est
1: général.
0: Bien. C'est bien ce que je m'apprête
2: quel pouvoir
0: à
2: tu
0: faire.
2: As.
0: Pour l'instant, 7h18, c'est l'heure du Zoom.

0: Tous les matins avec Pino, on joue avec une année. C'est le zoom de Pino, ça peut tomber n'importe quand dans l'émission. Et le but c'est de déconner autour de l'année en question. Année 99 ce matin et l'année de ce titre de Lou Bega, Mambo No. 5.
1: Titre préféré de Karina.
2: Oui, ouais. c'est mon petit péché mignon.
0: Tata Karina. Le gars est allemand quand même.
2: Ouais, oui, c'est vrai, fou ouais. Ça. Oui.
1: Ça, c'est vrai que c'est une info.
0: Ah bah, hey, il aurait été là en 42, c'était pas la même ambiance.
1: Ah bah, c'était Mambo en prison. Hein. Allez, en 99, on écoutait les Daft Punk d'RTL 2.
0: Matmata.
1: Ah bah là-bas, c'est comme nous, David Guetta. Hein. Ouais. C'est un par heure. Hein.
0: C'est leur délire.
1: Et en 99, un film américain qui a choqué des parents faisait presque 2,5 millions d'entrées.
2: American Pie.
1: Bonne réponse.
2: Bah, c'est sûr.
1: Tu y as tout de suite pensé?
2: Ah, mais tout de suite, bah, oui, quand tu mets ton flûteux dans une tarte aux pommes, ça choque les parents.
0: C'est que ça vient de là, le titre, les gens ne savent pas, mais American Pie, c'était ça, en fait.
2: La tarte américaine.
0: Ouais.
1: Bah, bouge pas, l'extrait dont tu viens de parler.
3: Une fois, au stage, eh ben, je m'étais enfilé une flûte dans la
1: Voilà.
2: Ah oui, c'est vrai.
0: Alors que moi la scène qui marque, c'est quand Stifleur va faire. C'est Stifleur qui fait caca dans la corbeille.
2: Oui, Bosse caca.
0: Bosse caca.
1: Ouais, la maman de Stifleur. Enfin bon, il y a
2: un très bon film à ne pas regarder en famille.
1: Je suis retombé dessus l'autre jour, je dis, ouais, j'ai grandi, quoi. Parce que moi, ça me fait moins marrer. Peut-être je suis hyper responsable, c'est pas
0: possible. Peut-être.
1: Allez, en 99, on écoutait ça.
0: The Offspring, Pretty Fly for a White Guy.
1: Ah ouais, ah, il est chaud. Il va me dire les paroles bientôt, ça continue. Et en 99, la série Friends cartonnée. Et alors, Jennifer Aniston, alias Rachel, a inspiré de nombreuses femmes cette année-là. Est-ce que vous savez pourquoi?
2: Mais oui, la coupe de cheveux.
1: Ah, la coupe de cheveux.
2: Bah, oui. Bah, le balayage et le dégradé.
1: Alors, tu sais que ça a vraiment donné un nom de coiffure, ça s'appelle The Rachel. Et donc, il y avait des femmes qui allaient dans les salons de coiffure pour avoir la même coiffure.
2: Bah, c'est ce que j'ai fait, moi, en 99.
3: C'est vrai?
2: Bah, évidemment.
0: T'as eu la coupe de cheveux de Rachel?
2: Ah ouais, ouais, ouais.
0: Je veux voir des photos.
1: Ah ouais, franchement, si tu peux, je retrouver ça.
0: Honnêtement,
2: j'ai même eu la coupe de cheveux de Nathalie Imbruglia, le carré très plongeant.
0: Ouais.
2: C'est très court derrière et très long devant.
0: Et bon, on a tous un passé. Hein,
1: et enfin, en 99, on écoutait ça.
0: Mon amour. Manu Chao. Parfois, la cuisine est en panne, je peux pas cuisiner. Parfois, il y a le frigo qui s'ouvre pas et je peux pas manger.
1: C'est vrai que.
0: Bon, on sait pas ce qu'il dit dans les paroles. En vrai, le gars, il est...
1: Articule, Manu, oh mon Dieu.
0: Parfois, j'aime répéter.
1: Et en 99, quel jouet était interdit dans les locaux de la NSA aux États-Unis, l'agence américaine de renseignement? Un jouet dont on a possédé à la maison.
2: Une Game Boy?
1: Non.
0: En 99, ouais. Un Tamagotchi?
1: Non, une petite bête un peu poilue.
2: Un Furby,
1: exactement.
2: Ah, parce que ça faisait trop de bruit?
1: Parce que la peluche semblait écouter ce qu'on lui disait et elle apprenait des mots et ensuite elle pouvait les répéter.
0: Alors qu'aujourd'hui, les gars sont très tranquillement avec leur iPhone qui est posé sur la console.
2: Ah, oh,
0: non, mais tout va bien. Franchement, tout va bien, les gars.
1: Les Furby, non. Hein.
0: Mais par contre, pas de Furby. Bon, les amis, on finit comme chaque matin le Zoom de Pino avec un titre de l'année qu'on écoute en entier. Son de 1999. Tout en bleu.

0: vous passe Eiffel 65 Blue. C'est tout de suite sur Fun.
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0: Radio. 7h26, c'est Fun Radio, on est en plein Zoom, le Pinot. On a joué tout à l'heure avec l'année 1999. Et comme chaque matin, le Zoom de Pinot se termine avec un titre de l'année que je vous choisis et qu'on écoute en entier. J'adorais ce son. Il a été remixé d'ailleurs depuis, mais là oui. Je vous passe la version originale. Grave de 1999. Le Zoom de ce matin, c'est ça.
21: Nom de Zeus.

0: Eiffel 65. Eiffel 65. À l'époque, on disait Eiffel 65. Voilà.
1: Oui.
0: Wow. Blue, c'était le son du Zoom de 1999. Ce soir, il y a L'amour est dans le pré. Alors, L'amour est dans le pré. Je voulais vous en parler ce matin sur Fun Radio parce qu'on avait une discussion en antenne. Moi, je suis plus trop L'amour est dans le pré, mais quand je tombe dessus, j'aime bien parce que j'aime bien Karine Le Marchand et je trouve ça toujours rigolo quand là, ce soir, les prétendantes arrivent chez les gars.
2: Oh, oui. Bah, en général, elles sont souvent un peu gauches. Elles viennent de la ville et elles savent pas comment faire. Mais quoi.
1: Elles comprennent pas l'esprit de la campagne.
0: Elles sont en mode en une vache. Bah, tu vois, à un moment, je tombe de ma chaise à chaque fois.
2: Bah, si t'es né à la ville et que t'as jamais vécu à la campagne,
0: enfin,
2: tu peux comprendre.
0: Ça va, tu vois. C'est...
3: Bah oui, mais parce qu'on vient de la campagne, Bruno.
2: Mais oui, nous, ouais, on en vient.
1: Après, moi, je viens de la ville. Ça me viendrait pas l'idée de participer à L'amour est dans le pré, parce que tu sais que forcément, tu vas aller habiter à la campagne.
0: Moi, je viens de la campagne. Ça me viendrait pas l'idée d'échanger avec toi.
1: Bon, ok, balle dans le genou. Est-ce que quelqu'un s'amuse?
2: Mais tu sais quoi, ce week-end, donc j'étais en Haute-Savoie, on s'est baladé un peu en altitude et j'ai entendu un bruit que j'avais pas entendu, mais depuis que je suis enfant. Non. Tu sais les vaches avec les grosses cloches, ouais. Tu sais, à la montagne. Et ça m'a fait du bien. Et je suis restée là au moins un quart d'heure à écouter ce bruit. J'étais bien. Et je me dis qu'il n'y a rien de mieux que la campagne.
3: Alors
2: en fait.
3: Qu'à Paris, c'est une manif souvent.
2: Ouais, c'est
3: bruit.
2: Ça.
1: Non, vous êtes dur. Alors, tu sais quoi, moi, je pense que je suis la seule qui va défendre la ville dans ce studio. Parce que je viens de la campagne aussi, Bruno. Hein, mais je préfère la ville.
0: Les
1: Sorry.
0: Amis, lançons le débat campagne versus ville. Venez défendre le pourquoi du comment vous préférez la campagne.
1: Avec argument. Hein.
0: Avec argument, bien sûr. 01 42 48 5000. Les amis, c'est un combat à mort que nous allons organiser après les infos, car pour l'instant, ce sont les news. Fun Radio, il est 7h30.
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0: Tiens, et vous envoyez Bruno par SMS au 74 900 pour jouer au jeu des 5000, là, juste après les infos. Les infos avec Oriane Doro, bonjour.
5: Bonjour Bruno, bonjour à tous. Nuages et pluie sur la Bretagne, les Hauts-de-France, soleil et chaleur dans le sud.
0: Un peu plus de la moitié des sièges du Sénat étaient renouvelés hier.
5: Oui, à 7 mois de la présidentielle, le Rassemblement National va pouvoir former un groupe parlementaire avec ses alliés de l'UDR, le parti d'Éric Ciotti. Une étape majeure et historique selon Marine Le Pen. La France Insoumise, elle fait son entrée au Sénat avec l'élection du député du Rhône, Gabriel Amar. Tandis que la droite et le centre conservent la majorité. Le procès pour corruption de Rachida Dati prend fin aujourd'hui avec les réquisitions du parquet. L'ancienne ministre de la Culture et garde des Sceaux est accusée d'avoir perçu 900 000 euros de la part d'une filiale du groupe Renault-Nissan alors qu'elle était députée européenne. Cette somme aurait rémunéré des activités de lobbying. La maire du 7e arrondissement de Paris pourrait perdre son mandat. Elle risque jusqu'à 10 ans de prison, 450 000 euros d'amende et 5 ans d'inéligibilité. Après Paris et Lourdes, le pape est attendu à Metz ce matin, dernier jour de sa visite en France. Léon XIV doit d'abord prononcer un discours consacré à la paix avant de se rendre en papamobile jusqu'à la cathédrale où il donnera une messe en présence d'Emmanuel Macron. Hier à Lourdes, le souverain pontife a reçu 7 victimes de violences sexuelles, l'occasion pour lui de reconnaître le caractère systémique de ces violences au sein de l'Église et d'afficher sa volonté de lutter contre la pédocriminalité.
0: Un nouveau défi pour SpaceX.
5: 3 ans après son premier vol test, Starship, la méga fusée d'Elon Musk, va tenter aujourd'hui d'atteindre l'orbite terrestre à 275 km au-dessus de notre planète pour y déployer 26 satellites de nouvelle génération. Elle décollera du Texas à 14h15 heure française. L'objectif de SpaceX, à terme est de mener des vols commerciaux dans l'espace, mais aussi de rejoindre la Lune ou Mars.
0: Du foot, direction la Belgique pour les Bleus.
5: C'est la deuxième journée de la phase de groupe de la Ligue des Nations. 3 jours après sa victoire 1-0 face à la Turquie, l'équipe de France sera privée de Kylian Mbappé qui est blessé au genou. Le capitaine a dû déclarer forfait pour les 3 prochaines rencontres. Coup d'envoi du match à 20h45.
0: On finit avec la météo de cette journée.
5: Eh bien, ce sera un lundi assez maussade sur le quart nord-ouest. Il pleut de la Bretagne aux Hauts-de-France, des averses parfois orageuses du nord de l'Aquitaine à la région parisienne. Le temps sera humide également sur le golfe du Lion et les Cévennes. Ailleurs, le temps sera plus calme et même ensoleillé sur la moitié est de l'Alsace à la Provence. Le tout dans une ambiance très douce puisqu'il fera encore près de 30 degrés cet après-midi, notamment dans le sud-ouest. Pour l'instant, il fait 10 à Morteau, 16 à Béthune et à Honfleur, 17 à Saumur, 18 à Paris, 19 à Lacanau. Cet après-midi, il fera 20 à Quiberon, 24 à Gruissant, jusqu'à 27 à Propriano.
0: Bruno, 7h34, c'est Fun Radio. Lundi aujourd'hui, nous sommes le 28 septembre. On va jouer dans un quart d'heure au jeu des 5000. Et la personne sélectionnée au jeu des 5000 ce matin s'appelle Anastasia. Bonjour Anastasia.
6: Bonjour Bruno, coucou tout le monde.
1: Salut, salut Anastasia.
0: Port Jérôme-sur-Seine, c'est ça?
6: Oui.
0: Ça se trouve où, Port Jérôme-sur-Seine?
6: Entre Le Havre et Rouen.
0: C'est drôle comme nom de ville. Ça s'appelle comme ça, Le Port, Jérôme sur Seine.
1: Ah, ça se trouve, Jérôme était un port, hein.
0: D'accord.
3: Ils ont placé un prénom comme ça.
0: Ouais, bien sûr. C'est un balance ton port, mais après ORT.
6: En fait, c'est un regroupement de villes. Normalement, c'est Notre-Dame de Grandchamp.
2: Ah, d'accord. C'était il y a quelques années, il y a des villes qui ont fait des regroupements comme ça de noms.
1: Tout s'explique. Mm.
0: Anastasia, si tu es là ce matin, ce n'est pas pour parler de Notre-Dame de Grandchamp, et c'est bien dommage parce que on aurait vraiment beaucoup de choses à en
3: dire. L'église.
0: Mais c'est parce que tu vas jouer au jeu des 5000.
6: Oui.
0: Et le jeu des 5000 ce matin va avoir une saveur particulière, et je vais expliquer pourquoi une fois que tu auras donné ton thème, car le jeu des 5000, c'est le seul jeu à la radio où les auditeurs peuvent choisir le thème des questions qu'on va leur poser. Tu aimerais jouer avec quel thème?
6: Les émissions de cuisine à la télé.
1: Okay, ça t'intéresse ça, Bruno? Tu les regardes, hein, les émissions?
0: Alors,
1: de cuisine.
0: Je les suis, je vois en gros ce qui se passe, mais on va jouer avec toi et avec ça, Anastasia, dans une dizaine de minutes. Donc, je te rappelle les règles. Je vais te poser 5 questions, d'accord?
6: Mm-hmm.
0: Tu auras 1000 euros par bonne réponse. Et puis, dans les 5 dernières secondes, on appellera un voleur, un auditeur qui s'est inscrit par SMS, sauf qu'il s'est inscrit vendredi matin, d'accord?
6: Oui.
0: Il sera tiré au sort pendant que tu seras en train de jouer. J'annonce que vendredi, je sais pas si t'as écouté l'émission vendredi matin, mais vendredi matin, j'ai donné un bonus au voleur. J'ai donné un bonus de 5000 euros cash. Ça veut dire que ce matin, il y a un voleur qui peut repartir avec 10 000 balles. Si t'as 5 bonnes réponses, un voleur peut prendre 10 000. On va te laisser de côté, Anastasia, le temps de préparer des questions. Et on se retrouve direct avec toi dans 10 minutes, d'accord?
6: Ok.
0: 7h36, les amis, c'est Fun Radio.
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0: Fun Radio, Dance Music, 24h sur 24, et Offenbach là tout de suite. C'est Four to the Floor.

0: 7h40, c'est Fun Radio. Et cette question, ville ou campagne, et pourquoi? Alors c'est un vrai débat. Et alors il y a Emilien qui est avec nous, qui est à Guéret, qui est professeur. Salut Emilien.
1: Salut Bruno, salut l'équipe.
2: Salut Emilien.
0: 25 ans, t'es prof depuis quoi, 2 ans?
1: 3 ans bientôt,
0: 3 ans.
1: C'est ma troisième rentrée déjà.
0: Bon, ça va, ça se passe bien, les élèves sont cool, l'emploi du temps est cool.
1: Bah tu sais, si les élèves sont cool, c'est parce que le prof est cool, hein, j'ai envie de te dire.
0: C'est vrai, ça peut jouer, non mais t'as raison.
3: Il a raison,
0: t'as raison, ça va dans les deux sens. Emilien, plutôt campagne ou ville, en vrai?
1: Eh ben moi, de base, je suis un vrai citadin, tu vois. J'ai quand même vécu quasiment toute ma vie à Montpellier.
0: Ouais.
1: Et là, d'un coup, il y a 2 ans, j'ai été muté en pleine campagne, en Creuse, à Guéret. Bon, en vrai, ça va, ça reste la ville, mais n'empêche, tu vois, je suis muté en Creuse. Donc moi, j'arrive avec mes gros préjugés, tu vois, de citadin, normal.
0: Ouais, et alors?
1: Et en fait, moi, je découvre une vie, tu vois, mais tranquille. Tu vois, par exemple, les embouteillages, ça n'existe pas.
0: Ouais.
1: J'arrive aussi.
0: Bah déjà, même en Creuse, les voitures, je crois, n'existent pas.
2: J'arrête, non? Mais non, mais ça, c'est un point hyper important, les embouteillages.
3: Ouais. Ah, quand tu peux te garer aussi. Oh là là.
1: Ouais. C'est fou. Et puis, je vous dis pas, la qualité de vie, quoi. Je peux me permettre d'acheter les choses que je pourrais pas m'acheter en ville.
0: Oh,
1: les
0: ouais, mais... Et t'as l'essence, hein, quand même, hein, on sait. Hein.
2: Et pas le dimanche.
1: Je compense un peu sur l'essence. Et puis, il y a le dimanche tranquille, ça va.
0: Ah, c'est vrai. Emilien, je t'embrasse. Bon, bon courage pour les cours. Il y a Nico qui est là, qui est à Lyon, lui. Bonjour, Nico.
4: Bonjour, Bruno. Alors, moi, je défends la ville. Bonjour, toute équipe.
2: Salut.
0: Après, moi, Lyon, c'est canon.
4: Moi, je défends la ville parce que Lyon, c'est quand même une ville extraordinaire. La ville, c'est vraiment, ça bouge, c'est plus agréable que la campagne. La campagne, c'est bien pour passer un mois et demi, mais pas plus, franchement, parce que il y a plus de choses à faire en ville.
2: Je suis d'accord avec toi, t'es dans mon équipe. Je suis dans l'équipe de la ville.
4: Je pense que je suis un des seuls, mais
2: on est deux.
4: D'accord, bon, nickel, il y a plus de choses à faire, il y a les sorties, il y a être avec les amis, faire des musées, tout ça, que à la campagne, il y a rien.
0: Alors, t'es pas si loin non plus. Nico, ouais, alors j'entends ce que tu dis. Après, moi, il y a ce côté impersonnel de la ville qui me fatigue, tu vois ce que je veux dire. Moi, j'aime bien être à la campagne parce que tu connais bien tes commerçants du coin.
2: Mais à la ville aussi, moi,
0: les gens, tu crèves dans ton premier étage de ton appart, celui du quatrième, il le saura même pas, quoi.
2: Oui, mais c'est parce qu'il m'aime pas.
0: C'est différent. Alors, c'est vrai que pour toi, l'exemple est mal choisi. L'exemple est mal choisi. Merci, Nico, d'avoir appelé. C'est Riviera, là, tout de suite, She Doesn't Mind sur Fun Radio.

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20: 7h47, c'est Fun Radio. Le pape est en France, il parle du côté de Metz. On a vu plein de personnalités hein, sur le passage du pape, notamment le youtubeur Thibaut Inchey qui était présent à l'Élysée pour la visite du pape. Et à la messe, il paraît qu'il a fait 2 jeux où salut Marie et 3 burpees.

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0: Et Anastasia qui est avec nous ce matin, aide-soignante à domicile à Port-Jérôme-sur-Seine dans le 76. Anastasia, tu as choisi comme thème les émissions de cuisine à la télé. Et nous allons donc te poser 5 questions autour de ces émissions de cuisine à la télé. Tu auras 1000 euros par bonne réponse, d'accord ? Ça veut dire 5000 euros à la clé à l'issue du questionnaire, mais dans les 5 dernières secondes du jeu, on appellera un voleur. Un voleur, c'est quelqu'un qui, comme toi, s'est inscrit par SMS, sauf qu'il a envoyé son message vendredi matin. Vendredi matin, j'ai donné 5 secondes au voleur pour s'inscrire.
3: Ok.
0: Et j'ai donné un bonus. Je ferai ça de temps en temps. J'ai donné un bonus de 5000 euros. Ça veut dire que ce matin, un voleur peut te prendre tes 5000 euros et en plus récupérer un bonus. Ça veut dire que quelqu'un ce matin peut partir avec 10 000 balles.
3: Oh. Ça vaut le coup.
0: Je te confirme. Bah, hey, vendredi matin, on avait donné un bonus de 3000 au voleur. Le voleur est parti avec les 5000 du candidat plus les 3000. Souvenez-vous, c'était vendredi matin en direct. Allô, comment t'appelles-tu?
4: Melvin.
0: Melvin, tu habites où? Tu fais quoi dans la vie?
4: J'habite à Bayeux, je suis maçon.
0: Melvin, tu viens de gagner 8000 euros.
5: C'est pas vrai?
6: Wow. C'est Melvin. Wow.
0: Bon, ça c'était vendredi matin. Aujourd'hui, Anastasia, on est lundi. Et des fois, souvent, le voleur du vendredi oublie qu'il s'inscrit, donc on va croiser les doigts pour que ça ne décroche pas. 5 questions sur les émissions de cuisine, voici la première. Anastasia, de quelle émission britannique Cauchemar en cuisine est-elle le format français?
3: Kitchen Nightmare.
0: Oui.
5: Bien joué.
0: C'est Ramsès, Kitchen Nightmare, Gordon Ramsay, qui a créé cette émission sur Channel 4 en 2004. Moi aussi, j'aime beaucoup la version anglaise. 1000 euros pour toi, Anastasia. Deuxième question. Quelle émission de cuisine de France 3 était présentée par Julie Andrieux et consacrée aux recettes et aux terroirs?
3: Les carnets de Julie.
0: Ouais, fan.
5: Ouais, c'est ta cam, ça, les carnets de Julie, Bruno.
0: Ouais, ils l'ont arrêté, l'émission du jour au lendemain. Bien sûr.
7: Ça tirait tellement bien, il y a l'échappée belle, tout ça, là.
0: Même la voiture, à partir avec sa petite Peugeot. Il y a quand même Agathe qui est en train de vérifier si les carnets de Julie sont toujours sur France 3. Fais-moi confiance, ils l'ont viré.
7: Non, ils ont elle a changé de chaîne, je crois.
0: Ouais, non, mais en fait, ils l'ont pas prévenu. Allez, du jour au lendemain, elle était plus à l'antenne.
7: C'est le licenciement de Julie.
5: Elle a pris ses petits carnets. Allez.
0: Anastasia, tu as 2000 euros. Troisième question. Quel chef a remporté la première saison française de Top Chef?
3: Norbert Carrère?
0: Non, Robert Tichenko.
5: Romain.
0: Tu restes à 2000 euros. Quatrième question. Quelle émission de cuisine se tourne dans le parc du château d'Ormesson depuis 2024?
3: Le meilleur pâtissier?
0: Oui, 3000. Dernière question. Quel animateur télé passionné de cuisine arrête momentanément la télévision en 2005 et passe un CAP de cuisine à l'école Grégoire Ferrandi à Paris?
3: J'en fais un
0: Philippe Chebet,
3: j'en
0: fais. Non, c'était Laurent
3: Mariotte. Ah oui.
0: Et avant de redevenir animateur d'émissions culinaires, là, il a vraiment son diplôme.
7: Il a l'air très sympa.
3: J'aime beaucoup.
0: Il est adorable. Laurent, c'est un bonbon. Bon, Anastasia, 3000 euros. Si cette somme est validée, que vas-tu faire de l'argent?
3: On est en travaux de rénovation complète de la maison, donc ça serait génial en fait.
0: Bon, on va croiser les doigts. J'ai le numéro d'un voleur qui vient de s'afficher. D'accord. Vendredi matin, j'ai donné 5 secondes au voleur pour s'inscrire. Mais j'ai dit qu'il y avait un bonus. Donc du coup, ça s'est excité un peu. J'ai eu 32 SMS en 5 secondes vendredi matin. On va appeler un de ces 32 numéros de téléphone en direct dans 3 minutes. Si la personne décroche en disant « Allô », elle est éliminée. Si elle décroche en disant « Bruno sur Fun Radio » et seulement ça, elle vole tes 3000. Elle prend les 5000 de bonus. Ça veut dire ce matin qu'on a un auditeur qui peut une nouvelle fois repartir avec 8000 euros cash. On est d'accord, Anastasia?
3: Tout à fait.
0: On appelle le voleur ou la voleuse en direct sur Fun dans 3 minutes.
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2: Bon, il y a deux personnes qui sont en train de stresser au moment où je vous parle. Il y a Anastasia. J'aimerais bien avoir ces 3000 balles. Et il y a Mourad, le patron de Fun, qui n'aimerait pas que ça se transforme en 8000. Voilà. Vous êtes les deux personnes un peu en stress du moment. Anastasia, tu as gagné 3000 euros ce matin. Et pour valider cette somme, il faut donc appeler un voleur. Un voleur, c'est quelqu'un qui s'est inscrit par SMS vendredi matin. J'ai donné vendredi matin 5 secondes au voleur pour s'inscrire. 5 secondes, c'est pas beaucoup. Mais comme j'avais dit, il y aura un bonus en plus de 5000 euros. Ça s'est un peu chauffé sur les SMS. J'en ai reçu 32. C'est un de ces 32 numéros de téléphone que je vais appeler maintenant en direct. La personne que j'appelle ne sait pas qu'elle va être appelée, puisqu'elle vient d'être tirée au sort. Ok ? Elle a 5 secondes pour décrocher. Elle ne doit pas dire allô, sinon c'est éliminatoire. Elle doit juste dire Bruno sur Fun Radio. Si c'est le cas, tes 3000 euros deviendront les 3000 euros du voleur. Plus 5000, ça veut dire que là, je passe un compte fil à 8000 balles. On est d'accord ?
3: Oui.
2: On y va, Anastasia ?
3: On y va.
2: J'appelle quelque part en France ou en Belgique. C'est parti. Anastasia.
3: Oh, j'ai gagné.
2: Anastasia. Bon, on va laisser un message, ça décroche pas. J'ai l'impression que ça décroche.
4: Votre appel a été transféré vers la messagerie. La personne que vous tentez de voir n'est pas disponible.
2: Oui.
4: Enregistrez votre message après le bip sonore. Une fois votre enregistrement terminé, vous pouvez raccrocher.
2: Anastasia ?
3: Oui.
2: Je te l'annonce sur le répondeur du voleur ou de la voleuse. Tu viens de gagner 3000 euros.
3: Merci beaucoup. Oh, j'en pleure, merde. Pardon.
5: Bah, t'as raison. T'as le droit.
2: Les 3000 euros partent chez toi, Anastasia.
3: Merci beaucoup, vraiment.
2: Je te fais des bisous.
3: Moi aussi, je vous adore. Franchement, merci beaucoup.
2: Bisous, Anastasia.
3: Oh. Bisous.
2: Vous voulez être le voleur ou la voleuse de demain, ça se joue maintenant.
1: Attention, tu veux gagner de 1000 à 5000 euros cash demain matin. Prépare-toi.
2: Vous voulez gagner jusqu'à 5000 euros sans rien faire. Ça va être le moment pour les voleurs de s'inscrire. Et attention, je vais faire un truc que j'ai jamais fait.
1: Tu as une minute.
2: Parce que je reçois beaucoup de messages quand on fait les 5 secondes. Il y a beaucoup d'auditeurs qui viennent soit de campagne. Ils me disent oui, on a un décalage entre le moment, ceux qui écoutent sur le DAB par rapport à la FM. Il y a un petit décalage. Donc, pour vous, là, maintenant, la possibilité de vous inscrire, vous allez avoir une minute. Ça vous laisse le temps d'envoyer Bruno au 74 900 pour la France, 63 22 pour la Belgique. Demain matin, votre téléphone sonne. Vous décrochez en disant Bruno sur Fun Radio. Vous pouvez gagner jusqu'à 5000 euros cash. 3, 2, 1, top chrono.
1: Le jeu des 5000, tu décroches, tu dis Bruno sur Fun Radio et tu voles le magot.
2: La dernière fois, on avait eu une amende à cause d'un cassoulet, c'est ça ?
5: Oui.
2: Et ben là, on est sur du jambon, les amis. Ouais, et vous allez voir, maintenant, c'est même de la prison. C'est Pino qui est tombé sur cette info. L'info, c'est rigolo après les infos. On va écouter DJ Goja. Fun Radio, il est 8h.
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2: Les infos à 8h du matin, c'est avec Oriane Doro. Bonjour Oriane.
6: Bonjour Bruno, bonjour à tous. Un temps pluvieux sur le quart nord-ouest, soleil et douceur dans l'est et dans le sud du pays.
2: L'avion du pape vient de décoller de Lourdes.
6: Direction Metz où vont s'achever ses 4 jours de visite en France. Léon XIV doit d'abord prononcer un discours consacré à la paix et aux racines chrétiennes de l'Europe avant de se rendre en papa mobile jusqu'à la cathédrale où il célébrera une messe cet après-midi en présence d'Emmanuel Macron. Entre 50 000 et 100 000 personnes sont attendues le long de sa déambulation. Marine Le Pen parle d'une victoire historique et d'une étape majeure. Le Rassemblement National va pour la première fois pouvoir créer un groupe au Sénat. Plus de la moitié de la Chambre haute était renouvelée ce week-end. Ce scrutin marqué aussi par l'entrée de la France insoumise avec l'élection du député du Rhône Gabriel Amar. Tandis que la droite et le centre conservent la majorité des sièges. À 7 mois de la présidentielle, l'extrême droite creuse l'écart au second tour selon un sondage Toluna Harris Interactive. Marine Le Pen remporterait l'élection présidentielle avec 57% des voix face au candidat Horizon Édouard. Philippe. Les cours du pétrole bondissent ce matin, plus 3% pour le baril de Brent qui dépasse les 107$, conséquence de l'absence d'avancées diplomatiques au Moyen-Orient. Hier, Donald Trump a déclaré qu'il s'attendait à une reprise des discussions avec l'Iran dans la semaine, alors qu'il venait la veille de rejeter une nouvelle proposition de trêve formulée par Téhéran.
2: Plus de 4 femmes sur 10 ont une contraception inadaptée à leur état de santé.
6: C'est ce que révèle une étude publiée ce matin par l'Observatoire National pour la Santé des Femmes. 1 000 000 de dossiers médicaux ont été analysés. Dans 40% des cas, les risques cardiovasculaires des patientes, comme l'hypertension ou l'obésité, n'ont pas été pris en compte. Sauf que les contraceptifs combinés, ceux qui associent un œstrogène et un progestatif, peuvent augmenter les risques d'AVC ou d'infarctus. Chaque jour en France, 200 femmes meurent d'une maladie cardiovasculaire.
2: On finit avec du foot et un duel France-Belgique ce soir en Ligue des Nations.
6: 3 jours après la victoire des Bleus contre la Turquie, ils devront faire sans Kylian Mbappé rentrer à Madrid à cause de sa blessure au genou. C'est le ballon d'or Ousmane Dembélé qui le remplacera au poste de capitaine. Coup d'envoi de la rencontre à 20h45.
2: On finit avec la météo de cette journée.
6: Ce sera un lundi maussade sur le quart nord-ouest. Il pleut de la Bretagne aux Hauts-de-France. Des averses parfois orageuses du nord de l'Aquitaine à la région parisienne. Le temps sera humide également dans le sud, sur le golfe du Lion et les Cévennes. Partout ailleurs, le temps sera bien plus calme et même ensoleillé sur la moitié est de l'Alsace à la Provence. Le tout dans une ambiance très douce puisqu'il fera encore près de 30 degrés cet après-midi. Pour l'instant, il fait 12 à Sedan, 14 à Nevers et à Saint-Brieuc, 17 à Montélimar, 18 à Paris, 19 à Cap-Breton. Cet après-midi, il fera 18 à Dunkerque, 23 à Aurillac, 26 à Corté, jusqu'à 30 degrés à Mulhouse.

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1: Bienvenue chez vous les copains, aujourd'hui c'est lundi, nous sommes le 28 septembre, c'est Bruno sur Fun Radio, on attaque ce lundi ensemble avec Karina qui est là, avec
2: Bonjour.
1: Pino,
3: salut,
1: avec Christina.
4: Bonjour.
1: Dans la demi-heure DJ Goja. J'ai au sorcier également un Black Eyed Peas. Et Lavinia. Le jeu des 30 secondes va arriver dans une dizaine de minutes. Gros cadeau toute cette semaine dans le jeu des 30 secondes. On vous offre un séjour dans un de mes parcs. Bref, voilà, je vous le dis, j'ai pas honte de le dire, c'est le parc Astérix. Hein.
4: Oui, en plus, il y a Halloween qui arrive avec Peur sur le parc. Il y aura plein de nouvelles animations qui sont prévues cette année, avec notamment la forêt sans retour. Rien que le nom, il donne envie.
2: Et ils sont dingues hein, sur Halloween, le
4: parc Astérix. Exactement, ouais. Donc ce sera pour 4 gars, et c'est pour 2 jours.
1: Ils sont dingues sur les attractions. J'ai fait pour la première fois de ma vie il y a 10 jours.
4: Ouais.
1: Je suis allé au parc Astérix pour un pote qui s'appelle Donald Renew, qui a une émission qui s'appelle Stream VF sur Twitch avec des comédiens de doublage.
4: Ouais.
1: Et donc je suis monté pour la première fois de ma vie dans l'attraction Toutatis.
3: Ah, tu l'as jamais fait?
1: Bah les gars.
4: Alors ça, attends, ouais. Le principe c'est quoi?
1: Ah bah le principe c'est que
4: tu cries et t'as peur.
1: Tu vois tes yeux, bah quand tu parles, les yeux restent à un endroit. Tu vois les dessins animés?
4: Ouais.
1: J'ai eu la chance de faire des parcs d'attractions dans d'autres pays du monde et je sais la chance que j'ai. Toutatis, ça rentre dans le top 3 des pires trucs que j'ai fait de ma vie.
3: Mais bien sûr.
1: Ah mais si.
4: T'as crié?
1: Hein?
4: T'as crié fort?
1: Mais j'ai eu tellement peur que j'ai même pas crié en fait.
4: Ah oui.
1: J'ai fait un...
4: Ah.
3: Moi, je suis quasiment chaud, j'ai perdu des cheveux.
4: C'est celui qui a le record de vitesse, c'est ça?
1: Record de vitesse. C'est au-delà d'un angle droit quand
4: D'accord.
1: tu tombes. Et puis, tu sais, tu repars en arrière. C'est-à-dire qu'à un moment, tu montes sur un truc qui est donc à 90 degrés, un peu plus même.
4: Ouais. Ouais.
1: Et quand t'arrives en haut, ça passe pas le truc. Donc, ça repart en arrière. Et tu remontes à 90 degrés dans l'autre sens et ça repart
3: oh
1: et là tu
3: Dieu.
1: Fais et après t'as des loopings, t'as des doses et tu sais c'est les nouvelles attractions où en fait ils jouent sur ta flip.
4: Ouais.
1: C'est-à-dire que t'as l'impression de pas être attaché alors que tu l'es, c'est très secure. Mais quand tu montes en l'air, ton cul se lève un peu.
4: Ah donc, non,
2: c'est horrible.
1: Et là tu te dis les gars, je vais basculer en fait. Regardez, je tombe du dos.
4: Ah,
1: et pas du tout.
3: Est-ce qu'après t'as fait Gévomix? Non.
1: J'avoue que j'étais pas loin du Gévomix. Bon bref, pour jouer avec nous, Bruno par SMS 74 900, ce sera dans 10 minutes, mais pour l'instant l'info c'est rigolo. C'est Pino qui était tombé sur cette news la semaine dernière d'une nana qui avait eu une amende parce qu'elle s'était faite serrer avec du cassoulet dans ses bagages.
4: En Australie.
1: D'ailleurs, je crois que la congrégation, enfin tu sais, il y a une congrégation du cassoulet de Castelnaudary, lui a payé l'amende.
4: Ils l'ont invité
1: à venir manger un cassoulet.
3: T'imagines, ça déclenche une guerre à cause de ça.
1: Ça pourrait être bien français.
4: Ça tient à ça. Hein.
3: Ah ben visiblement, ça libère la parole parce qu'il y a un Français qui a raconté une mésaventure également en Australie. En fait, dans ses bagages, il avait mis du jambon et du fromage. Le problème, c'est qu'il les a pas déclarés à l'aéroport. Donc, qu'est-ce qui s'est passé? L'info a fuité. Il arrive sur le sol australien, arrêté et placé en prison directement parce que ils ont peut-être, je sais pas, vu une menace terroriste avec du jambon et du fromage. Bon, bref. Donc, il a été placé 2 jours en prison en Australie. Ensuite, il a été envoyé à Singapour pour une autre journée de prison. Il a finalement été libéré, une amende de 3 500 €. Oui, il me demandait pas Singapour, je n'ai aucune idée.
4: Peut-être qu'il venait de là, non? Ils l'ont pas renvoyé
3: à
4: Singapour?
3: Non. Donc, il a pris une amende de 3 500 € et une interdiction de territoire, donc, en Australie. Hop, ça dégage.
1: T'imagines? Alors que s'il était passé avec des bâtons de dynamite et un détonateur,
4: il aurait pas eu de problème.

0: 8h10, c'est Fun Radio. Cette nuit, il y a eu la cérémonie des MTV Video Music Awards.
1: Ouais.
0: Ça s'est déroulé à Los Angeles, au Peacock Theater. C'est Snoop Dogg qui est présenté.
1: Oh. Ouais, c'est stylé, hein.
0: C'est comme si tu faisais présenter les victoires par Doc Gynéco en France. Hein. Tu sais quand ça commence, tu sais pas quand ça finit. Artiste de l'année, c'est Madonna qui a été élue.
1: Ah, elle est revenue sur scène. Ouais.
2: 68 ans, hein, Madonna.
0: Ouais. Meilleur artiste R&B, c'est, j'allais dire Airbnb, hein, quand même. C'est Bruno Mars. Il en fait très souvent. Il n'y a pas un week-end, il était à Poitiers encore ce week-end.
1: Et il a un petit appart en fleurs, il se remplit très bien.
0: Meilleur collab, Sabrina Carpenter et Madonna.
1: Ouais.
0: Et il y a eu un prix d'honneur et la vidéo de l'année pour Taylor Swift. Taylor Swift, qu'on appelle là-bas la Louane du Nevada.
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0: Bonjour Théo.
4: Bonjour à vous.
1: Coucou. Salut Théo.
0: Théo, t'es à la Roche-sur-Yon, tu fais du transport sanguin.
4: C'est ça.
1: Ah, et ta cible, c'est les vampires ?
4: Un peu.
0: Non mais il faut aller vite en fait.
1: Oui, c'est écrit ouais, urgence sang.
4: C'est un peu le but, ouais.
0: Ouais, c'est ça, ouais. C'est toi qui as le truc urgence sang. Dans ces cas-là, ouais, tu te ranges, tu laisses passer. Théo, sois le bienvenu chez nous. Tu joues face à Elodie ce matin, à la Véry dans le 85. Bonjour, Elo.
5: Salut la famille.
1: Salut, Elo.
6: Coucou.
0: Elodie, Théo, on le disait tout à l'heure, on vous offre un séjour au parc Astérix. C'est pour combien de personnes ?
6: C'est pour 4 personnes, c'est sur 2 jours. Et en plus, on rajoute les petits-déj et le dîner et la nuit d'hôtel, bien évidemment.
5: Yes.
0: Le petit-déj, j'étais à l'hôtel des Trois Hiboux, top aussi. Mais d'ailleurs, l'hôtel est top. Hein.
6: Oui,
0: t'es
6: oui.
0: en plein milieu de la forêt.
6: C'est joli.
0: Ouais. C'est ouf. Théo, Elodie, la règle est simple. En 30 secondes, on va essayer de vous faire deviner des mots issus d'une liste qu'on nous confie au dernier moment. Et celui de vous deux qui a le plus de mots découverts repart avec le cadeau. On est d'accord ?
4: Oui, d'accord.
0: Très bien. Toi Théo qui a été le premier choisi au standard, ça veut dire que tu vas jouer avec celui qui a gagné vendredi. On va jouer ensemble, c'est moi qui ai gagné vendredi. D'accord ?
4: Ah bah super.
0: Elodie, on fait tourner la roue des prénoms.
5: Ok.
3: Pino.
1: Oh.
5: Yes.
0: Elodie, tu vas jouer avec Pino.
5: Ouais.
0: Ok.
5: Top.
0: Et c'est toi qui vas commencer. Elodie, est-ce que tu es prête ?
5: Oui.
0: 3, 2, 1, top chrono.
2: Ok, c'est le contraire de chaud, c'est...
5: De froid.
2: Ok. Daft Punk, les One Direction, ce sont des...
5: Des groupes.
2: Exactement. Ils font quoi avec leur voix ? Ils sont en train de...
5: Chanter.
2: Exactement. C'est pas l'auxiliaire Ed, c'est le... Non, c'est rien à voir. Non, rien à voir, désolé. Je pourrais pas venir parce que j'ai plein de trucs à
5: faire.
2: Okay, exactement. J'ai des chaises et une
5: table.
2: Exactement. En géo, c'est le.
1: Ouais. Ah, t'as peine,
0: en géo, c'est le.
2: Professeur.
0: C'est
6: Eh, franchement, Elodie, t'étais bien connectée avec Pino quand même.
5: Ouais,
6: non
5: ben oui.
2: Ouais, c'est bien, Pino.
5: Merci.
0: Ça fait 5. Théo, il faut faire mieux que 5.
4: Ça peut le faire.
0: Est-ce que tu es prêt ?
4: Ouais.
0: Je vais me mettre debout parce que.
6: Ouais, ça va m'aider.
0: Ouais.
6: Mais c'est un gros cadeau et ça met encore plus la pression, je trouve.
0: Théo, 3, 2, 1, top chrono. C'est pas sur les côtés, c'est haut.
4: Centre.
0: Ouais, donc un autre mot que centre.
4: Centré.
0: Ouais, non, sur un terrain, celui qui joue haut. Il est au centre, oui. il est haut.
4: Milieu.
0: Ouais, très bien. Sur le visage, je me mets de la de jour. Ou alors solaire.
4: Crème.
0: Ouais, très bien. Quand on fait des sondages, on utilise des courbes, des graphiques. Ce sont des.
4: T'as perdu. Des lignes.
6: C'était schéma, non ?
0: C'était statistique, les gars.
6: Waouh ! Wow.
4: Ouais.
6: Impossible.
0: Après, on avait galéré sur milieu. Donc, quand on galère sur milieu, quand j'ai vu arriver statistique, je donnais pas beaucoup de chance à notre association.
4: Je suis pas très fort en maths.
0: Non, mais statistique, c'est pas facile.
1: Ouais,
0: hein.
1: C'est hyper dur.
2: C'est déjà chiant à dire alors.
0: Ouais, déjà, on sait. Théo, je suis désolé, mais ce matin, le séjour au parc Astérix part chez Elodie.
5: Yeah. Ah, super, merci Pino, merci la famille.
6: Bravo Elodie.
0: Séjour Astérix, parc Astérix pour 4.
5: Ouais.
0: Elodie.
5: Trop bien. Je suis trop contente, mes enfants vont être super contents. Trop bien. Je suis trop contente.
0: Ça fait plaisir. Elodie, on te fait des bisous.
5: Merci, bisous à vous aussi, bonne journée.
0: Bisous. Bonne journée à toi, et Théo, on va t'envoyer un clip Bruno sur Fun Radio, d'accord?
4: Merci beaucoup, c'est gentil.
0: Et ça va rentrer dans les statistiques de mon jeu des 30 secondes le plus nul, je pense.
1: Non, c'était impossible à faire.
0: Lavinia Rhythm, c'est sur Fun Radio.

0: exemple, le lundi c'est l'auto, ce soir il y a 2 millions d'euros à gagner. L'euro million c'est demain.
1: Combien?
0: 17 millions d'euros.
1: Ah, oh, le rêve.
0: Aux États-Unis, ça fonctionne pas pareil qu'en France. Aux États-Unis, le Powerball, c'est des sommes énormes, mais cette somme correspond à une option rente. Je m'explique. Le jackpot, tu peux choisir en fait soit le jackpot complet versé en 30 paiements progressifs sur 29 ans.
1: Ouais.
0: Ok. Soit une somme cash immédiatement, mais nettement inférieure. Par exemple, il y a quelques jours en septembre 2026, l'un des jackpots c'était 252,7 millions de dollars.
1: Ouais.
0: Donc c'était soit ces 252,7 millions de dollars répartis en 30 versements.
2: Ouais. Okay, d'accord.
0: Ou 107,4 millions de dollars tout de suite. Donc
1: ouais,
0: ça veut dire que t'as 150 millions de dollars en moins, mais par contre t'as la thune maintenant.
2: Ben moi je fais ça moi.
1: Tu prends la plus petite somme tout de suite.
2: Oui, parce que
1: imagine... Toi l'économe.
2: Ouais. Merci. Oh, on dirait rarement que je suis. Oui, le bon père de famille.
1: Non, c'est vrai que tu fais attention. Donc
2: ouais,
1: moi
2: je suis pas très dépensier, mais ouais direct. Parce que imagine tu te fais écraser la semaine d'après, et ben t'es comme un con.
0: Ah, non mais attends, je suis en train de regarder les 30 versements, ça te fait des versements de...
1: C'est sur 30 ans du coup.
0: C'est des, en millions
1: d'euros. Sur 29 ans je crois.
0: Ouais, ça te fait des versements quand même de 8 400 000.
1: Il y a tellement de zéros quoi, c'est trop tard Pino, t'as choisi, tu peux plus changer, tu t'es fait prendre.
2: Encore une fois, j'ai parlé trop vite, je suis bien con.
1: Non mais moi je prendrais des versements.
0: Ah non, moi je crois que je serais comme Pino.
1: Ah ouais, tu prends la somme cash direct.
2: Mais bien sûr.
0: Mais tu sais, c'est comme les gens, les anciens, enfin tu vois, mes parents, etc. Tu sais, qui disaient, qui bossaient comme des fous toute leur vie en disant on profitera à notre retraite.
1: Ouais.
0: Et puis le jour de la retraite, 2 ans après, ils partaient d'un cancer. Quoi, tu
2: vois. Voilà, ouais. Et ben je suis comme toi.
0: Et ben là, tu vois, t'as ce côté, oui, super. Ben dans 30 ans, t'auras les 250 millions d'euros. Mais sauf que les délires que t'as à 30 ans, c'est pas les délires que t'as aujourd'hui.
1: Bien
0: tu
1: sûr.
0: Vois ce que je veux
1: oui,
0: dire.
1: Mais tu peux prendre un crédit, tu rembourses tes traites de crédit.
0: Oui,
1: et
0: mais
1: tout,
0: sauf qu'aujourd'hui, tu peux faire des voyages. Des expériences que tu feras pas dans 20 ans. Parce que dans 20 ans, tu seras plus vieille, parce que dans 20 ans,
1: t'as raison.
0: Tu vois,
1: moi, je suis plus fourmi.
0: Ah ouais, mais l'immédiateté.
1: Vous êtes des cigales, vous.
3: Ouais, exactement. Et alors, moi, mon bonheur, ce serait de faire des énormes achats sans plafond, tu sais, le même jour, quoi.
2: Bah, tu le fais déjà.
0: Va au marché. Tu fais sans plein air. T'as des achats sans plafond.
1: Excellent.
0: Ah, merci. Bon, les copains, mais j'aimerais vous poser la question à vous, là, qui êtes en train de nous écouter. 01 42 48 5000. Préféré, bah voilà, tu vois, on est aux alentours de ces 300 millions sur plusieurs versements ou moins 100 millions, mais tout de suite.
2: Ah, c'est un choix bancaire quasiment, quoi.
0: Ben ouais, c'est un choix de vie. Mais je te dis, il y a des trucs que tu vis maintenant, tu vois, que tu vivras pas après.
3: Non, mais t'as raison, ça, j'avais pas pensé comme ça.
2: À la Ibiza à 80 ans, c'est.
0: Mais non, mais
1: justement.
0: Tu vois, t'as cette somme-là, t'as 25 piges, t'es célibataire.
3: Ouais.
0: Tu dépenses, t'as 100 millions à dépenser seul. Ou alors t'attends dans 20 ans pour avoir 300 millions, mais t'auras quelqu'un qui partage ta vie, des enfants, etc. Et je dis pas que c'est pas bien de partager ça avec tes enfants et ta famille.
2: T'as pas le même agenda de vie.
0: Mais t'as pas le même délire. Enfin, tu vois, la vie sera pas la même.
1: À 20 ans, t'achètes un yacht. Ouais, mais justement, tu vois, c'est pour éviter ça, moi, que je prendrais les échelonnements.
0: En fait, toi, t'es vieille tout le temps, je crois.
1: Ouais, non, mais c'est vrai, je suis très économe. Hein.
0: Bon, venez nous dire 01 42 48 5000, on fera de la radio ensemble, puis dans 10 minutes, on a une belle histoire de Christina là, qui se prépare.
3: Ah ouais, je vais vous présenter le meilleur cousin du monde.
1: T'as le droit avec les cousins.
0: Mon cousin.
2: Ça démarre mal souvent, il a tué quelqu'un ou...
3: Ah, ça part mal, vous allez voir.
0: Des fois, ça peut être ton frère, mais tu le sais pas. The Black Eyed Peas. C'est tout de suite, c'est sur Fun.
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21: 8h25, c'est Fun Radio. Dounia m'envoie, j'étais de mauvaise humeur ce matin. En 10 minutes d'émission, on est déjà fait rire.
22: Ça fait plaisir. Merci Dounia.
21: Bisous à toi Dounia et Eman qui dit je voulais juste vous envoyer un peu d'amour. Ça fait longtemps que je vous écoute et je m'en lasse pas. Et ça fait plaisir à toutes les deux. Bon courage les amis. Voici

0: 8h20, je viens de...
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0: On a un groupe WhatsApp de l'équipe, je viens de balancer une vidéo et je vous en parlerai après aux auditeurs de Fun Radio. Si jamais vous n'avez pas la larme à l'œil, c'est vraiment que vous n'avez pas de cœur en fait. Ouais.
2: Mais pourquoi tu veux nous faire pleurer?
0: Mais parce que c'est de la.
3: Mais c'est de l'IA,
2: c'est de l'IA Bruno.
3: Bruno.
2: Oh ce que tu nous as envoyé, c'est de l'IA.
4: Tu t'es fait avoir.
3: Alors la vidéo, c'était un petit bébé qui se faisait opérer des yeux et qui voyait sa maman pour la première fois.
0: J'ai eu cette époque. C'est quoi, moi, je trouvais ça joli.
4: Bah Bruno, il a 6 doigts.
3: Bah Bruno, tu vois bien la maman quand même.
0: Allez, une belle histoire de Christina.
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0: Je sais pas ce que j'ai dû pour avoir un lundi de merde comme ça. Je sais pas ce que j'ai fait vraiment.
4: Non, mais alors pour ta défense, c'est très bien fait. On aurait pu.
3: Oui, c'est très mignon. Bah, si quelqu'un t'appelle pour te demander tes comptes, hein, tu dis non. Hein. Tu raccroches. Hein.
0: Ah bon?
3: Ah oui, bah alors.
0: Alors, si c'est quelqu'un qui m'a dit parce que j'ai eu la Banque Populaire en téléphone.
3: Non, non, tu fais pas ça.
0: Une belle histoire de Christina.
2: Bon, et c'est pas l'IA, ma belle histoire, c'est promis. Je vais vous présenter le meilleur cousin du monde dans ma belle histoire ce matin.
3: Vas-y,
2: Macri. Joe, c'est le héros de mon histoire.
3: Ouais.
2: Il a dû se faire amputer du bras, d'accord, droit
0: ça
2: au niveau du coude.
0: Toujours.
2: Bah oui, ouais. Je suis désolée. En fait, il s'est blessé, malheureusement. Il fallait enlever une partie du bras.
3: D'accord.
2: Bref, il est jeune.
0: Quand tu te blesses, hein, c'est. Au Moyen Âge, en tout cas.
2: On aurait pu lui enlever tout le bras, mais on lui a enlevé que jusqu'au coude.
0: Ah bah ils sont gentils.
2: Et donc, bref, il est jeune, il a un peu le moral dans les chaussettes, bah, ce qui est un peu normal. Et donc, c'est là que son cousin Kevin est intervenu et a eu une super idée. Te marre pas, Fino. Il lui a fait un faux bras en crochet.
3: Ah,
2: c'est
3: oui.
2: Hyper mignon parce qu'il pratique le crochet, donc il lui a fait un faux bras en crochet pour lui remonter le moral. Donc il a une prothèse de bras en crochet en attendant une vraie prothèse, hein, parce que ça se fait pas comme ça.
0: Eh bien, où belle l'histoire.
2: Bah ça lui a remonté le moral. Et alors, là où l'histoire devient belle, c'est qu'ils ont posté cette histoire sur les réseaux sociaux avec une photo et que tout le monde a été hyper touché par le geste du cousin Kevin.
0: C'est pas de l'IA?
2: Et donc, non, c'est pas de l'IA. Et donc, il y a plein de gens qui lui ont demandé des fausses prothèses en attendant des vraies en crochet. Et donc, il est en train de faire des prothèses. Il va peut-être monter sa boîte.
0: Ouais, ça, c'est super. Parce qu'en plus, quand tu marches dans l'eau, le crochet, c'est super. Pardon.
4: Des fois, tes histoires, Chris, c'est une énorme weed.
0: Moi, de ce problème d'alcool, va falloir qu'on en parle à un moment parce que ça met tout le monde dans la barre. Les amis, Angèle arrive après les infos. Il est 8h31.
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0: Ça va, Oriane?
6: Ouais, très bien.
0: Eh ben, t'as bien de la chance.
4: Ah, Bruno, faut que tu fasses ton virement à Céline Dion.
0: Oriane Doro pour les infos. Bonjour.
6: Bonjour Bruno, bonjour à tous. Nuages et pluie de la Bretagne, Hauts-de-France, soleil et chaleur dans le sud.
0: Les pompiers manifestent cette semaine à Paris.
6: Après 3 semaines de grève, ils ont installé un campement au pied de la Tour Eiffel où ils ont passé la nuit. Ils réclament des embauches supplémentaires ou encore une meilleure protection de leur santé après un été marqué par les incendies et les vagues de chaleur. Aujourd'hui, ils prévoient une déambulation avant de participer demain à la manifestation de la fonction publique. En ce qui concerne le risque d'incendie, 3 départements restent placés en alerte orange en raison du risque élevé de feux de forêt. Les Pyrénées orientales, l'Aude et la Haute-Garonne. Après Paris et Lourdes, le pape est attendu à Metz dans moins d'une heure, dernier jour de sa visite en France. Léon XIV doit d'abord prononcer un discours consacré à la paix ce matin avant de se rendre en papamobile jusqu'à la cathédrale où il donnera une messe en présence d'Emmanuel Macron. Hier à Lourdes, le souverain pontife a reçu 7 victimes de violences sexuelles, l'occasion pour lui de reconnaître le caractère systémique de ces violences au sein de l'Église et d'afficher sa volonté de lutter contre la pédocriminalité.
0: Un peu plus de la moitié des sièges du Sénat a été renouvelé hier.
6: À 7 mois de la présidentielle, le Rassemblement National va pouvoir former un groupe parlementaire avec ses alliés de l'UDR, le parti d'Éric Ciotti. Une étape majeure et historique selon Marine Le Pen. La France Insoumise, elle, fait son entrée au Sénat avec l'élection du député du Rhône, Gabriel Amar, tandis que la droite et le centre conservent la majorité. Selon un sondage Toluna Harris Interactive publié ce matin, l'extrême droite creuse l'écart au second tour de la présidentielle. Marine Le Pen remporterait l'élection avec 57% des voix face au candidat Horizon, Édouard Philippe.
0: En foot, les Bleus affrontent la Belgique ce soir.
6: 2e journée de la phase de groupe de la Ligue des Nations. 3 jours après sa victoire 1-0 face à la Turquie, l'équipe de France sera privée de Kylian Mbappé, blessé au genou. Le capitaine a dû déclarer forfait pour les 3 prochaines rencontres. Coup d'envoi à 20h45. Et puis un mot de cyclisme avec la déception de Paul Sexas. Le Français, victime de crampes, a terminé 15e des mondiaux hier à Montréal.
0: On finit avec la météo de cette journée.
6: Elle sera maussade sur le quart nord-ouest. Il pleut de la Bretagne aux Hauts-de-France. Des averses parfois orageuses du nord de l'Aquitaine à la région parisienne. Le temps sera humide également dans le sud, sur le golfe du Lion et les Cévennes. Partout ailleurs, ce sera beaucoup plus calme et même ensoleillé sur la moitié est de l'Alsace à la Provence. Le tout dans une ambiance très douce puisqu'il fera encore près de 30 degrés cet après-midi. Pour l'instant, il fait 10 degrés à Manosque, 14 à Port-Louis, 15 à Valenciennes et à Épinal, 17 à Pau, 19 à Bastia. Cet après-midi, il fera 17 degrés à Fécamp, 25 à Paris, 26 à Amboise, jusqu'à 27 degrés à Arles.
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0: Fun Radio Dance Music, je vais vous passer Jennifer Lopez là dans la demi-heure avec Save Me Tonight. Et sur Fun Radio, je vous passerai également Tippy Trumpet, All My Life. Je m'appelle Bruno, soyez les bienvenus sur Fun Radio. On est là avec toute l'équipe. Il y a Pino,
1: salut.
0: Il y a Karina.
3: Bonjour.
0: Il y a Christina.
3: Coucou.
0: Et on est toujours sur notre concours de QI. On essaye de trouver la région avec le meilleur QI. J'ai Marine de Bretagne qui pour l'instant est étonnante du titre. Il faut quelqu'un pour jouer face à elle. Vous vous inscrivez, Bruno, par SMS au 74 900.
7: Qu'est-ce que

0: Angèle sur Fun Radio. Une seule vie. Je parlais du quiz des régions, la battle des régions là par rapport au QI qu'on va faire sur Fun Radio là comme on fait depuis quelques jours ce matin. On a éliminé déjà la Normandie, les Hauts-de-France, les Pays de Loire, les Pays de la Loire, la Bourgogne et la région PACA. Donc si vous êtes d'autres régions, inscrivez-vous. Bruno par SMS 74 900. Je rappelle qu'on offrira à l'ultime vainqueur un iPhone 18, le tout dernier iPhone à vous offrir.
1: Un beau cadeau. Hein.
0: Ouais, bah, qui vaut
1: plus de 1000 balles.
0: Une gonade. Bruno par SMS 74.
1: J'adore ce mot.
0: Bah, c'est plus joli que dire une couille.
1: Ouais, mais du coup, faut pas le dire après.
0: Ah, pardon. Oui. Bruno par SMS 74 900 pour la France, 63 22 pour la Belgique. Bonjour Mouna.
2: Salut.
1: Salut Mouna.
0: Salut Mouna,
2: salut Bruno,
0: ans.
2: Salut la famille.
0: T'es à Saint-Félix-de-Palière, t'es assistante dentaire. C'est en Charente-Maritime, Saint-Félix-de-Palière?
2: Non, pas du tout, je suis à La Rochelle.
0: Et bah donc, d'accord, mais t'es en Charente-Maritime. La Rochelle, c'est en Charente-Maritime, on est d'accord.
2: Alors, c'est bien la Charente-Maritime, mais pas à Saint-Félix-de-Palière.
0: Pourquoi Saint-Félix-de-Palière? Je regarde Dimitri au standard, il aura une explication sans aucun doute.
3: Très bonne question, je ne sais pas.
0: Merci.
1: C'est bien en plus d'inventer un truc comme ça.
0: Mais c'est bien d'inventer des noms, c'est. Il nous manquait que ça, vraiment. Là, pour l'instant, le standard, c'est le seul truc qui fonctionnait.
3: On va jouer avec une auditrice de Strasbourg dans la région PACA.
0: C'est juste avant de lancer le quiz des régions. Alors, mais c'est pas grave. Mouna.
2: Ouais.
0: On a posé une question tout à l'heure. Je parlais du Powerball, qui est le loto américain, qui a une petite particularité à la différence du loto français, c'est que ils annoncent une somme. Donc, en l'occurrence, tu vois, 300 millions de dollars.
1: Énorme.
0: Mais ces 300 millions de dollars sont rétribués en 20 versements espacés sur plusieurs années. Mmh. Et si tu ne veux pas cette rétribution sur plusieurs années, tu peux avoir de l'argent tout de suite, mais dans ces cas-là, c'est l'équivalent de 100 millions de dollars. Et donc c'est moins, c'est 200, c'est un tiers, deux tiers de moins quasiment. Ouais. Et la question que j'ai posée tout à l'heure, c'est est-ce que vous préférez une grosse somme d'argent tout de suite ou beaucoup plus d'argent, mais espacé sur plusieurs années? T'es de quelle école, toi?
2: Ben, moi, j'irais plutôt beaucoup d'argent tout de suite, parce que pour moi, on peut quand même investir et justement faire fructifier cet argent-là.
0: Ben, tu vois, par exemple, elle a raison, dans l'immobilier.
2: Ça peut être, alors dans l'immobilier, dans le plus gros, je dirais le plus simple, mais ça peut être sur plein d'autres choses, la crypto, ça peut être...
1: Ouais.
2: Alors après, faut être un minimum calé, hein.
1: Ouais, oulala. C'est ça.
2: Mais,
1: faut bien s'entourer,
2: mais
1: quoi.
2: Je pense que l'immobilier, ça peut être largement faisable, tout en gardant les pieds sur terre, parce que
1: tu peux
2: gagner 8 millions.
1: Des sous.
2: Bah ouais, tu perds des sous, mais en même temps, enfin je sais pas, je me dis, tu vois, la question de la santé, etc., on sera comment dans 30 ans,
0: t'as raison.
2: Enfin même juste dans 20 ans, j'ai que 26
0: dans
2: ans.
0: Dans 5 ans,
2: dis,
0: même, hein, tu fais pas chier, mon
2: ouais, dans 5 ans, même demain, on sait pas.
0: C'est ça. Non, mais moi je suis plutôt de ta team, Mouna, je te fais les bisous.
2: Allez, les bisous, salut
1: bisous,
2: tout le monde.
1: Bisous,
0: Emric, bonjour Emric.
4: Salut l'équipe, salut Bruno, salut Tino, salut Christina, salut Karina et salut l'équipe de l'ombre du Fun Radio.
0: Ouais. L'équipe de l'ombre, ça fait vraiment c'est des nazis. Technicien de recherche en chimie à Sainte-Foy-les-Lyon. T'es de quelle école toi, Emric? Plutôt.
4: Alors moi, je suis plutôt de l'école une somme sur la durée, comme
0: Karina.
4: Christina. Comme Karina.
0: Ouais. Des versements annuels.
4: Bah, en fait, c'est des sommes. C'est tu gagnes quasiment un euro, un loto tous les ans, quoi. Donc,
1: c'est vrai. Oui,
4: ça peut venir. Hein.
1: Bah ouais, c'est ça, nous on est des sages.
4: T'as toujours le risque que quand t'as une grosse somme d'un coup, c'est que tu vas te dilapider, tu vas dépenser vite.
1: Exactement.
4: Alors là, malgré tout, tu dois un peu prévoir sur l'avenir, puis dans 20 ans, on a tous des gosses, on a tous des machins, donc bah, dans 20 ans, le gosse, il a peut-être besoin d'une maison, il a peut-être besoin d'un coup de main pour quelque chose.
0: T'as peur du pétage de plomb, toi, c'est ça, en fait.
4: Ah ouais, puis en plus, tu perds un tiers, quoi.
1: C'est énorme.
4: Tu gardes qu'un tiers, c'est énorme, quoi.
1: T'es prudent, comme Karina. On croirait pas comme ça, hein, mais
0: ouais, j'avoue.
1: En vrai,
0: j'avoue.
1: Ouais. Bah oui,
4: je fais n'importe quoi. Karina, elle est un peu tête brûlée, mais
1: bah ouais, mais pas
4: sur l'argent, elle est pas tête brûlée.
1: Je suis radine.
4: C'est pas essentiel.
0: Emric, je t'embrasse.
4: Allez, salut.
1: Bisous, Emric.
0: Ça montre nos différences aussi au sein de l'équipe. Moi, j'étais plutôt tout de suite.
1: Tout de suite, moi aussi.
0: Et Pino, toi, tu es
3: comme toi, moi. De toute façon, je suis toujours comme toi, moi. De toute façon,
1: c'est son ombre.
3: Non, je suis faillot.
0: Jimmy Trompette, All My Life, c'est tout de suite, c'est sur Fun Radio et la battle des régions qui arrive dans 5 minutes.
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1: 8h45, c'est Fun Radio. Bisous à Luna qui vient de m'envoyer en DM. Vous êtes clairement la meilleure compagnie pour mes trajets du matin.
2: Merci
1: à toi,
2: bisous. Bien.
1: Et Enzo qui dit, ça fait des années que je vous écoute, j'ai toujours autant de plaisir de vous retrouver. Bah, bisous à toi, Enzo. La battle des régions arrive après Jennifer Lopez sur Fun Radio.

0: 7h50, c'est Fun Radio. Et comme chaque matin, juste avant les infos, on joue avec les chiffres. 62% des salariés l'ont déjà fait à leur patron pour être bien vu.
1: Un jeu?
0: Non.
1: On l'a fait, nous?
0: Ouais, je pense que vous le faites, mais tous les jours même.
1: Avec toi?
0: Ouais.
1: On fait beaucoup de choses avec toi tous les jours, Bruno. Ouais, et certaines choses, on peut pas les dire à l'antenne.
0: Et ça me
1: ça te désole?
0: Ça me décevrait. Si vraiment vous me le confirmez, ça va me décevoir, mais je vous en voudrais pas quand même.
2: Ah bon?
0: Ouais. Je vais vous en parler. Le ah bon était extraordinaire. Moi, je le garde je te donne un Oscar. Ah bon?
1: Ah bon?
3: Mais qu'est-ce qu'on a fait?
0: Qu'est-ce que j'apprends? On joue avec les chiffres dans 5 minutes, car pour l'instant, c'est la battle des régions.
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0: La bataille des régions, c'est parti de quoi? C'est parti d'un classement sur lequel on est tombé il y a quelques jours, qui était le niveau moyen de QI par région de France.
3: Oui, et il y a deux régions qui sont en tête de ce classement, c'est la Bretagne et le Grand Est. Et on s'est dit, on va vérifier ça. Et la Corse qui est le moins bien notée, donc c'est la région la moins bien notée, la Corse. Et pour l'instant, on a la Bretagne qui est en tête.
0: Alors, tous les jours, en fait, Marine, qui représente la Bretagne, peut revenir. Alors, elle a déjà t'avais battu quelle région, toi, Marine? Bonjour, Marine.
5: Bonjour.
0: Marine, t'avais battu quoi, toi, la région
5: Là, c'était la Loire-Atlantique.
3: Ouais, c'est
5: ça.
3: Pays de la Loire.
5: Comme
3: ouais.
5: Ça, Pays de la Loire.
0: Ouais. T'as battu les Pays de la Loire. Et donc, ouais. Pour l'instant, c'est toi qui es championne en titre. Tu vas jouer ce matin face à Thibaut, qui représente la région Nouvelle-Aquitaine. Bonjour, Thibaut.
6: Salut, la famille.
1: Hello,
6: salut,
1: Thibaut.
0: Thibaut, tu es vigneron.
6: Ouais, exact.
0: À Sadirac, c'est bien ça?
6: Sadirac.
0: Et c'est en Gironde. Bon, alors le principe est simple. Je rappelle que à la fin, il y aura un iPhone 18 à vous offrir. Valeur de l'iPhone 18, je demande à Agathe, la productrice de cette émission.
1: C'est beaucoup d'argent. Non, mais ça dépend de la capacité.
3: Oui,
1: mais
3: ça dépend de
7: 1390 euros à peu près.
0: Ouais, bah de toute façon, on va prendre celui avec un max de capacité. On prend pas l'iPhone de la loose.
3: Voilà.
1: Non, ça va jusqu'à combien maintenant les capacités? Un tera, deux tera, non?
0: C'est ouais, un tera de camping, tera.
7: Etc.
0: Tu mets un mobile home, enfin voilà, tu vois, c'est vraiment un gros tera, attention.
1: Constructible, hein.
0: Marine. Trois questions, Thibaut, trois questions. On est sur des questions de QI, c'est-à-dire que c'est vraiment des questions de logique. Marine, vu que tu es pour l'instant en tête, est-ce que tu veux prendre la main ou tu préfères qu'on commence avec Thibaut?
5: C'est Thibaut qui commence.
0: Thibaut, voici tes trois questions. Thibaut, un rectangle possède quatre côtés. Combien de côtés possède trois rectangles séparés?
6: 12.
0: Bien sûr. On va être un peu plus rapide, hein, les amis. Hein, je vous dis.
6: Ouais.
0: Un point. Deuxième question. Si demain, c'est vendredi, quel jour était avant-hier?
6: Mercredi.
0: Non, mardi.
6: Ah, putain, mais oui.
0: Eh oui.
6: Ah, con.
0: Tu restes à un point. Troisième question. Si A est plus grand que B et B est plus grand que C, lequel est le plus grand?
6: C.
0: Non, A.
6: Pas bon.
1: Ça sent pas bon, hein.
0: Un seul point.
6: Putain, oui.
0: Marine.
5: Oui.
0: Si tu marques deux points, tu gardes la main. On est d'accord?
5: Ok, oui.
0: Voici la première question. Un escargot avance de 3 mètres le jour et recule de 2 mètres la nuit. Combien gagne-t-il en distance après un cycle jour-nuit?
5: 2 mètres.
0: Bah non, hein.
5: Ah oui,
0: il avance de 3 mètres, il recule de 2 mètres.
5: Oui,
0: il lui reste 1 mètre.
5: Tout à fait.
0: Marine, deuxième question. Pierre a 3 fois l'âge de Paul. Mais Paul a 8 ans, il a quel âge, Pierre?
5: 24.
0: Oui, un point. Et honnêtement, je trouve que ce matin, autant il y a
1: ça
0: eu
1: va,
0: des galères,
1: facile,
0: là ce matin,
1: ouais.
0: Ça va. C'est vraiment des questions de lundi. Dernière question. Marine, si tu gagnes, eh ben tu gagnes. Pas de palais, pas de palais.
1: Pas de palais.
0: Quelle lettre vient ensuite? A. C. E. G. Et il manque le... Oui.
1: Ouais, bravo.
0: Et on a sauté une lettre à chaque fois. C'est de la logique, c'est de la logique de QI. Bon Thibaut, bah désolé mon pote.
6: C'est pas grave.
0: Merci
6: pas
0: d'être passé, on va t'offrir un kit.
6: Au téléphone, en tout cas.
0: Et bah c'était un plaisir de t'avoir. On va t'offrir un kit Bruno sur Fun Radio. Marine, tu viens d'éliminer la région Nouvelle-Aquitaine. Tu vas revenir demain.
5: Tu te rapproches
0: du Graal. Alors demain, il reste l'Auvergne-Rhône-Alpes, l'Occitanie, la Corse, le Grand Est ou l'Île-de-France.
5: Ok.
0: D'ailleurs, si vous êtes de ces régions, vous pouvez vous inscrire maintenant, comme ça c'est fait. Bruno par SMS 74 900. Marine, on se dit à demain.
5: À demain.
0: Timmy Trompette, All My Life, c'est sur Fun Radio Dance Music.
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0: 8h57, c'est Fun Radio. Et comme chaque matin, on joue avec les chiffres. Juste avant les infos, on fait ça tous les jours. Les amis, 62% des salariés l'ont déjà fait à leur patron pour être bien vu.
1: Est-ce que c'est un truc où ça te ferait de la peine si on te le faisait?
0: Ça me fait pas de la peine parce que non, ça me fait pas de la peine, mais je suis sûr que vous l'avez déjà fait, oui.
2: Bah,
0: à l'antenne, en direct, hein, vraiment.
3: En direct,
0: hein. Ouais.
3: Te demander si ça va.
1: Bah non.
3: Mais non, mais je suis sûr qu'il y a des gens qui le font juste pour être bien vu.
0: Je vous connais tellement par cœur que même si vous me dites oui et que je sais que ça va pas, je le vois à votre tête.
2: Mmh. Hein. Oui, ça c'est vrai.
1: Non, est-ce que ce serait pas essayer d'abonder dans ton sens alors qu'on pense complètement l'inverse?
0: Non, ça aussi, je sais quand vous faites. Ça, vous arrivez rarement à me le cacher.
3: Dire qu'on a bossé alors que non.
0: Ça aussi, je le sais. Hein,
2: faire genre on bosse.
0: Non, ça, je sais aussi.
1: Failloter ?
0: Non, ben, c'est un peu ça, ouais. 62% des salariés ont déjà fait semblant de rire à une blague de leur patron pour être bien vu.
2: Ah, oh. T'es con. T'es un noble.
3: Mais ça peut être de la politesse, tu vois.
1: Non, bah, si c'est pas drôle, je ne ferai pas.
3: Non, mais nous. Quelqu'un, un patron, si tu fais semblant.
0: Pas très.
3: Ben non,
0: moi, parce que moi, justement, je déteste ça, les équipes de radio.
3: Horrible.
0: Où t'as un animateur principal, ce qui est un peu le cas de toutes les équipes de radio, et les gens qui rigolent, mais quand le gars, il dit, dis donc, je mange avec une fourchette.
3: Non, c'est vrai.
0: Et vraiment, ça, pour le coup, c'est vrai que je vous ai toujours dit, mais jamais, en fait.
3: Donc, j'en profite pour préciser que je ris beaucoup, mais c'est de bon cœur.
1: C'est de bon cœur.
2: Je rigole de bon cœur, madame. Parfaitement.
0: Deuxième chiffre, il faudrait le faire 90 minutes par semaine pour vivre plus longtemps.
2: Des abdos? Du gainage?
0: Ouais, c'est ça, ouais.
1: C'est du sport, ouais.
0: Ouais, il faudrait faire 90 minutes de musculation par semaine. C'est pas fou, en vrai, 90 minutes sur une semaine.
1: Oh, Bruno, quand même, 90
2: non,
1: minutes
2: non.
1: De muscu.
3: Et tu fais un petit peu tous les jours.
0: Un gros quart d'heure tous les jours.
2: Tous les jours, ouais, tu te lèves un peu plus tôt, tu fais ton petit abdo-gainage.
3: Moi, j'ai envie d'acheter un stepper. Je sais pas si c'est vraiment utile, si ça sert à quelque chose.
1: C'est des escaliers.
3: Ouais.
1: Bah, t'as des escaliers.
3: Bah oui, non, mais c'est pour rester devant ma télé, par exemple, tu vois.
1: Bah, tu mets un podcast et tu montes les étages.
0: Voilà. Ouais, toujours beaucoup plus sympa.
1: Et c'est gratos.
0: Hein. Tu te fais chier.
2: Tu prends ton portable et puis tu nous fais pas chier. Voilà.
0: Oh. Puis tes anecdotes à la con, tu fais rien.
1: Non, mais c'est pas ça. Elle va pas dépenser ses sous-vêtements.
3: Bah, c'est pour faire du sport.
1: Bah, elle fait plein de boîtes à chaussures sinon.
0: On va écouter Timmy Trompette. Vu que vous êtes des millennials, il y a un message. C'est Karina qui est tombée là-dessus. C'est dans l'info, c'est rigolo. La Gen Z, la dernière génération, demande aux millennials, nous, d'arrêter de faire quelque chose qu'on fait tous.
1: Parce que ça les dérange.
0: Et tu sais quoi? Et quand tu m'as filé l'info ce matin, je me suis dit putain, mais je l'ai fait encore hier.
1: Mais ouais, mais moi je passe mon temps à faire ça.
3: Mais
1: et
3: c'est
1: toi
3: sur
1: aussi,
3: quoi,
1: Christina?
3: Par message?
1: Ouais, c'est par rapport au message qu'on envoie.
3: Ok.
0: On vous dit ce que c'est après les infos, il est 9h.
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0: Ariane Doron pour les infos, bonjour.
5: Bonjour Bruno, bonjour à tous. Un temps pluvieux sur le quart nord-ouest, soleil et douceur dans l'est et le sud du pays.
0: J'aimerais pas être le pape, hein. Il peut pas se poser, il peut pas faire deux secondes un truc, toutes les caméras
5: c'est
0: le suivent.
5: Unique.
0: Là par exemple, on voit son avion qui est en train de, il va atterrir à Metz.
5: Oui, c'est la dernière étape de sa visite en France. Léon XIV doit d'abord prononcer un discours consacré à la paix et aux racines chrétiennes de l'Europe ce matin, avant de se rendre à en déambulation jusqu'à la cathédrale où il célébrera une messe cet après-midi en présence d'Emmanuel Macron. Entre 50 000 et 100 000 personnes sont attendues le long du parcours. Marine Le Pen parle d'une victoire historique et d'une étape majeure. Le Rassemblement National va pour la première fois pouvoir créer un groupe au Sénat. Plus de la moitié de la Chambre haute a été renouvelée ce week-end. Scrutin marqué par l'entrée de la France insoumise avec l'élection du député du Rhône Gabriel Amar, tandis que la droite et le centre conservent la majorité des sièges. À 7 mois de la présidentielle, l'extrême droite creuse l'écart au second tour. Selon un sondage, Toluna Harris Interactive, Marine Le Pen remporterait l'élection avec 57% des voix face au candidat Horizon Édouard Philippe, contre 69% des voix si elle était opposée à Jean-Luc Mélenchon. Plus de 4 femmes sur 10 ont une contraception inadaptée à leur état de santé. C'est ce que révèle une étude publiée ce matin par l'Observatoire National pour la Santé des Femmes. Les risques cardiovasculaires des patientes comme l'hypertension ou l'obésité ne sont pas suffisamment pris en compte, sauf que les contraceptifs combinés qui associent un œstrogène et un progestatif peuvent augmenter les risques d'AVC ou d'infarctus. Chaque jour, en France, 200 femmes meurent d'une maladie cardiovasculaire.
0: Les cours du pétrole bondissent ce matin.
5: Plus 3% pour le baril de Brent qui dépasse les 107 $, conséquence de l'absence d'avancée diplomatique au Moyen-Orient. Hier, Donald Trump a déclaré qu'il s'attendait à une reprise des discussions avec l'Iran dans la semaine, alors qu'il venait la veille de rejeter une nouvelle proposition de trêve formulée par Téhéran.
0: On finit avec du foot. Duel France-Belgique ce soir en Ligue des Nations.
5: 3 jours après la victoire des Bleus contre la Turquie, ils devront faire sans Kylian Mbappé blessé au genou. Coup d'envoi de la rencontre à 20h45.
0: On finit avec la météo de cette journée.
5: Beaucoup de grisailles aujourd'hui, notamment sur le quart nord-ouest. Il pleut ce matin de la Bretagne aux Hauts-de-France. Des averses qui seront parfois orageuses du nord de l'Aquitaine à la région parisienne. Le temps sera humide également dans le sud, sur le golfe du Lion et les Cévennes. Ailleurs, ce sera beaucoup plus calme et même ensoleillé sur la moitié est de l'Alsace à la Provence. Le tout dans une ambiance très douce, puisqu'il fera près de 30 degrés cet après-midi. Pour l'instant, il fait 12 degrés à Sedan, 14 à Nevers et à Saint-Brieuc, 17 à Montélimar, 18 à Paris, 19 à Cap-Breton. Cet après-midi, il fera 18 à Dunkerque, 23 à Aurillac, 26 à Corté, jusqu'à 27 à Sisteron.

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1: On est en direct comme chaque matin, il est 9h04, ça veut dire qu'on vit le réveil avec vous. On sait que le lundi matin, c'est pas le jour le plus facile de la semaine. Vous avez un peu chargé le week-end, vous vous êtes couché un peu tard hier soir. Le lundi, vous avez la pâteuse et bon, on vous accepte quoi qu'il arrive.
2: Non, la pâteuse. Sûr.
1: La pâteuse, la fameuse.
3: Le petit plat, c'est quand tu te lèves là, genre...
2: Ah, ça me dégoûte ce bruit.
3: Vas-y, on l'a, ça se bouge.
1: Ah, est-ce que vous avez fait des excès ce week-end, en vrai?
2: Vendredi soir.
1: Toi, t'étais chez tes potes Bat et Chloé.
2: Oui, que ouais, tu connais bien. Non, c'est difficile de faire sérieux chez eux.
1: C'est obligé.
2: Je me suis pas couchée trop tard et le reste du week-end, je me suis baladée en montagne.
1: D'accord.
2: Donc, je suis en forme ce matin.
1: Ok. Pino, tu t'es fait chier, toi, hein, t'as la tête de...
3: Ah non, pourquoi je m'en ferais chier?
1: Je sais pas, tu fais un...
3: C'est pas parce qu'on fait rien qu'on se fait chier, mais qu'est-ce que c'est que cette dictature? Qu'on est obligé de traîner, se bourrer la gueule jusqu'à pas l'heure? Moi, je fais rien et j'adore rien faire, voilà. Non, j'ai gardé mes filles, ça me dit que ma femme Lise est allée voir le pape.
1: D'accord.
3: Très sympa, ils ont bouffé ensemble.
1: Ouais.
2: Petit tour de papa mobile, là.
1: Karina, t'as fait des excès ce week-end ou
4: non? Non, j'ai pas fait d'excès. Franchement, il y avait une petite teuf sur la place de la mairie dans mon quartier. Donc, on a été boire quelques coups. Mais moi, tu me connais, un panaché, un coca zéro. Et après, on met la viande dans le torchon.
3: Et toi, Bobo, t'as cuisiné un peu?
1: Si, samedi soir, si j'étais un peu trop de pression de perso, là.
4: Donc, t'as déchargé, t'as dépressurisé.
1: J'étais chez mes parents et j'ai ma cousine qui m'a appelé, qui était dans le même délire que moi. Elle m'a dit tu aurais pas qu'on se voit et qu'on boive un coup et donc on est samedi soir je me suis pris une petite mine.
2: Très bien.
1: Mais des familles gentilles
2: Mais la mine à domicile.
1: Avec ma cousine. Non mais quand je dis une mine j'ai bu deux spritz tu vois c'était pas non plus foufou hein, tu vois.
4: Bah,
1: c'était
4: pour nous avec nos horaires.
1: Mais avec
4: mine,
1: mes horaires moi j'étais cramé hein. Voilà.
2: Donc t'as la pâteuse ce matin.
1: Bah non, bah c'était samedi, ça va. Non, je suis en pleine forme. Ce matin, hier, je me suis couché. Ça y est, je rentre dans un délire.
2: Ouais.
1: Je reprends le sport. J'ai arrêté pendant 3 mois. Donc voilà, tu vois, break des balles. Là, ça y est, je reprends le sport tous les jours.
2: Tu recouches tôt,
1: je me recouche tôt, voilà, tu vois. Et même si ce matin, ils ont tout fait ici pour me mettre de mauvaise humeur, rien ne marchait, etc., je suis de bonne humeur quand même.
3: Attends, ça veut dire, donc là, c'est fini, là, donc les petits déj du vendredi matin, tout ça.
1: C'est
3: là...
1: fini, j'avais dit.
4: Moi, j'aime bien le Bruno qui bouffe tout le temps et le Bruno fumeur aussi.
2: Mais ça vient
4: quand je t'attire vers le bas.
1: Le fumeur, ça fait
3: le Bruno
1: longtemps.
3: Drogué.
4: J'adore le Bruno.
1: Ah non, j'avais tiré sur un cigare à la.
2: Ah oui, à mon mariage. Ouais, mais c'était exceptionnel.
3: T'as le cigare de son père. C'était quoi ce mariage? C'est très bizarre. Qu'est-ce qui se passe là-haut?
1: C'est son père qui m'a proposé.
3: Ah oui, oui.
1: Oui, je suis sorti du contexte.
3: Ouais, j'ai fumé le cigare de ton père. Quoi?
2: Comment?
1: On est vraiment beaucoup, beaucoup trop proches. L'info, c'est rigolo. Comme chaque matin, vous le savez, on attaque avec une info qui ne fait pas la une de l'actu, mais qui nous fait marrer. Et donc, c'est Karina qui est tombée sur cette news concernant la Gen Z. La Gen Z, c'est...
4: Alors, la Gen Z, c'est ceux qui sont nés approximativement entre 97 et 2012. Et les Millennials, c'est ceux qui sont plus entre 81 et 96. Et donc, c'est Gen Z.
1: Moi, je suis quoi? Moi, je suis génération X, moi, je crois.
4: T'es X, t'es un tout petit peu avant. Mais bon, tu sais quoi, les lettres, ça compte pas, c'est comme la taille, Bruno.
1: Si,
4: t'inquiète pas.
1: Un peu.
4: Mais sache quand même que les Gen Z, c'est quand même des gros fragiles, enfin. Ils demandent aux Millennials que l'on arrête de mettre LOL ou ha ha ha ha ha à la fin des messages quand sur WhatsApp, ou des messages vocaux, parce que eux, ils considèrent que ça peut être perçu comme du passif agressif. Genre, si par exemple, Christina, tu m'envoies un truc genre, un truc marrant, et qu'on m'achève, ah, trop drôle, ha, ha, ha, ha, ha.
2: Mais c'est passif agressif.
4: Voilà,
2: mais
4: ils vont se dire ah, elle se moque de moi.
1: Moi je dis plus lol parce que c'est lol, je sais,
2: lol,
1: c'était un regard, mais oui, ça peut m'arriver.
4: Et sache que tu fais un truc également, Bruno, qui les gêne.
1: Oui, mais ça après je sais et je lui ai dit qu'il témoigne pas. J'ai fait un versement. Voilà.
3: Il avait vu sa cousine.
1: Voilà,
4: le cigare de son père, tout ça. Non, c'est l'émoji pouce en l'air. Pouce en l'air, c'est très passif agressif.
2: Mais alors tu sais que ma fille Romy qui a 12 ans, elle m'a dit maman, faut que t'arrêtes de faire un truc aussi sur tes messages parce que je trouve ça hyper agressif. Tu vois, ça va vraiment dans le sens de cette info. Elle dit juste ne mets jamais un OK point.
4: D'accord.
2: Elle dit je préfère que tu mettes oui ou OK mais AY mais pas OK quoi.
4: Oh, elle va être privée de portable, elle va pas comprendre.
1: Elle va se prendre un couteau au cul, juste la lettre, mais pour la prononcer en anglais, puis après nous faire chier à un moment. Tu vois ce que je veux dire? 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

0: 9h11, les amis, c'est Fun Radio et dans quelques instants, il y a le jeu de la confiance.
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0: gagner
1: simple.
0: Du pognon, cette radio.
1: Oui.
0: 9h11.
1: Pardon. Les mauvaises journées
2: sont formidables.
3: Mais non, c'est pas vrai.
1: Eh, tu sais quoi, j'aurais voulu le faire exprès, que je l'aurais pas fait exprès.
3: Mais c'est le best-of de l'émission.
0: Tous les matins, Karina récupère des gens formidables sur les réseaux. Et là, aujourd'hui, on parle de mauvaises journées.
1: Mais oui, parce que vous n'êtes pas seul dans votre mauvaise journée. Et ce matin, j'avais décidé de vous montrer qu'il y a bien pire que vous. Par exemple, je suis tombée sur ce monsieur qui ne passe clairement pas un bon moment parce que lui, il a un coup de gueule à pousser contre sa machine à laver.
4: Voilà, voilà, j'avais de l'avance, maintenant je suis en retard. En retard à cause de quoi? À cause de ma machine à laver. Parce que ça, y a personne qui en parle, mais les minutes qu'il y a sur la machine à laver, c'est pas des vraies minutes, d'accord?
1: Il est très en colère contre cette machine à laver.
0: Peut-être un peu trop.
1: Ouais, je veux trop. Dire, Mais alors tu vois, par rapport à lui, ta journée, elle est bien meilleure, Bruno.
0: Mais moi, je passe une super journée.
1: Ben oui, évidemment.
0: Franchement, je pourrais devenir maître Shaolin.
1: Oui, c'est vrai.
5: Maître chat.
1: Tu travailles beaucoup sur toi et ça nous rend fiers.
3: Le venin du serpent n'atteint pas la blanche colombe que tu es, Bruno.
1: C'est la bave du crapaud. Si tu veux le venin du serpent,
3: c'est bien
1: ce que tu veux.
3: C'est un peu plus impressionnant que la bave du crapaud, quand même. Ça dépend.
1: Ça dépend du venin. Après la rage contre les machines à laver, j'ai trouvé ce monsieur qui, lui, a la rage contre les sacs en papier.
6: Sur l'envie de ma race, c'est quoi ces sacs de merde là? On avait des sacs plastiques, on avait pas ce problème là. Voilà, des cuponques, mon frère, regarde. Tu me fais comment? Tu tiens comme ça? On tient comme ça, comme si on allait se faire péter nos courses.
1: Il en a gros contre les sacs en papier, qu'est-ce que vous voulez que je vous dise?
0: Mais bon, après, c'est pour l'écologie. Après, il y a les nouveaux sacs aussi, tu sais, qui sont recyclés.
1: Ouais.
0: Les sacs noirs, là, qui sont recyclés. Et j'ai remarqué un truc, quand t'achètes du jambon blanc, le jambon blanc a été étudié vraiment pour trancher ce sac noir dans le sens de la longueur et faire tomber toutes les autres courses.
1: Mais bien sûr.
0: Voilà, ça a été étudié pour. C'est-à-dire
1: qu'ils
0: mettent des sacs en plastique recyclé et c'est très très bien pour l'écologie. Mais comme ils continuent à t'emballer le jambon dans des trucs en vrai plastique, et c'est du sabre, vraiment. Je pense que ça doit être une arme, tu peux te défendre avec. Si vous n'avez pas d'étoiles de ninja, lance un paquet de jambon et ça coupe les gens. Net.
1: Nickel.
0: Décapite un gars.
1: Moi, j'ai trouvé une fille qui passe pas du tout une bonne journée non plus, alors qu'elle, elle a voulu aider une vieille dame à porter ses courses. Et c'est pour ça, je vous dis qu'il faut pas aider les personnes âgées. C'est, voilà.
7: Après que le monde était méchant quand j'ai porté le sac de courses d'une vieille et qu'elle m'a dit, vous savez, vous conviendrez très bien à mon fils. En plus, lui, il fait pas attention au physique.
1: Il fait pas attention au physique.
3: Compliment et une balle derrière.
1: La bonne journée.
0: Tous les trucs sur le physique. Tu sais que la semaine dernière, on a fait une vidéo et Karina avait un décolleté. Je suis allé voir les messages.
1: Ah, alors?
0: Ah, bah, il y a du charreau de 12. Hein. Et surtout, il y a des gens qui commentent avec des photos de profil avec leur meuf. En disant, bah, dis donc, Karina, bah, c'est sympa d'ouvrir un petit bouton.
3: Il y en a un qui a dit, Pino, il a de la chance, il est à côté.
1: Tiens, tu peux regarder, c'est gratos, mon gars. Et par contre, on touche pas, hein.
3: Oh, d'accord, on regarde avec les yeux, d'accord.
1: Ah, j'ai pas vu, tiens, je vais aller voir, ça me met du baume au cœur.
0: Ah, ça te remontera pas les seins, en tout cas.
1: Ah, non, c'est clair, chirurgie. Bon, mauvaise journée aussi pour cette dame qui a vécu le moment le plus gênant de sa vie à cause de ses lunettes de soleil.
8: Moi, j'ai une passion, j'ai un petit péché mignon, j'adore m'installer en terrasse quand il fait beau et mettre des grosses lunettes comme ça de soleil, hop, et observer les gens, tu vois. Comme ça, je suis en mode sniper et j'observe, j'adore. Bref, donc je suis en train de m'adonner à ma passion qui est à savoir commérer en terrasse derrière mes lunettes. Quand tout à coup, il y a une meuf, elle se retourne, elle me regarde, elle me dit vous avez un problème, madame? Je dis bah non, pas du tout. Elle me dit bah si, vous me fixez depuis un quart d'heure, donc c'est qu'il y a un problème. Je dis mais pas du tout. En plus, moi je me dis c'est impossible qu'il y ait un mec ramé, j'ai mis des grosses lunettes, impossible. Sauf que j'avais mes lunettes de vue.
1: Voilà. Bien
5: elle
1: fait.
5: A passé 1000 ans. Mais c'est pas votre passion, vous aussi, de regarder les gens en terrasse?
1: Mais faut pas avoir de vie pour faire ça.
5: Ah non, j'ai la même passion qu'elle.
0: La dame qui vient de parler, là, c'est une nana de la compta à l'étage du dessus qui te suce ton cerveau quand tu lui dis comment ça va. Et t'attends une réponse de 3 secondes, un oui ou un non. Et là, elle part et elle te raconte tout son week-end. Elle vient de me pomper le cerveau.
1: Ah, vous aimez pas les gens.
0: Comment si, nous aussi. 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

0: 9h19, les amis, c'est Fun Radio, c'est le moment du jeu de la confiance.
1: Le jeu de la confiance.
0: Et puis restez là parce que il y a un truc qu'on fait dans l'équipe au travail et selon le code du travail, c'est mal.
2: Ah.
0: Je vais vous dire ce que c'est dans 10 minutes. Il y a plusieurs choses évidemment, mais ça c'est un truc dont on peut parler à l'antenne. Pour l'instant, il y a Samy qui est avec nous. Bonjour Samy.
3: Salut Bruno, salut l'équipe.
2: Salut, salut.
0: Est-ce que ce serait pas pour moi le moment de faire ma meilleure imitation du monde? Oh, Samy, photo.
2: Ah, c'est génial. Elle est, tu la tiens vachement bien celle-là.
0: Ouais, c'est la seule, vraiment. C'est,
4: sur 5 secondes, c'est très bien.
0: C'est pas mal.
2: Hein, il a même plus court, hein.
0: Ouais. Samy, t'as quel âge, tu fais quoi dans la vie?
3: J'ai 23 ans et je suis charpentier.
0: Ok, sois bienvenu chez nous. T'es déjà au boulot ou pas encore?
3: Ouais, si, je suis déjà au boulot, ouais.
0: Bon.
3: Sur le chantier.
0: Sur le chantier? Tu bosses sur quoi, là, aujourd'hui?
3: Bon, bah là, on est sur de la finition, on a fait une extension, puis bah, la finition, puis je vais faire un peu de couverture, quoi.
0: D'accord. Bon, fais gaffe, hein. De toute façon, t'es obligé, contractuellement, t'es obligé d'être harnaché, attaché, à partir du moment où t'es sur une charpente.
3: Ouais, c'est ça.
0: Ouais.
3: T'es harné, on a ce qu'il faut.
2: Et tu le fais vraiment?
3: Ça dépend.
2: Ouais.
0: Le problème c'est qu'en cas de pépin t'es pas couvert, tu vois, si
3: patron
0: il dit bah voilà quoi, tu vois. Bon, en tout cas Samy, ce matin tu peux jouer pour un vidéoprojecteur. Et pour gagner ce vidéoprojecteur, c'est pas à toi que je vais poser une question, c'est à ta personne de confiance. Quelle est ta personne de confiance?
3: Ah, c'est mon grand frère Tom.
2: Ah, oh, trop mignon.
0: Salut Tom.
5: Salut tout le monde.
2: Salut Tom.
0: Alors ton grand frère, t'as quel âge Tom?
5: Je vais prendre 27.
0: Ok. Bah oui, donc t'as un peu plus de 3 ans. Ça va, ça se passe bien, relation grand frère, petit frère?
5: Oui, oui, bah oui.
0: Vous êtes les deux? Vous êtes deux seuls ou il y en a un troisième ou il y a d'autres frères et sœurs dans la famille?
5: Non, non, il y en a un troisième, un plus petit.
0: D'accord. Ah oui, donc c'est celui qui mange. Bon, Tom, je vais donc te poser une question et si tu as la bonne réponse, tu fais gagner un vidéoprojecteur à ton frère. On est d'accord?
5: On est d'accord, ok.
0: Est-ce que tu t'y connais en Astérix?
5: Bon, pas beaucoup, mais ça...
0: Sans plus. T'as déjà lu les BD? T'as déjà lu des BD Astérix Obélix ou pas?
5: Ouais, peut-être quand j'étais petit, il y a longtemps, oui.
0: Bon, Tom, voici la question. La couverture originale d'Astérix chez les Bretons a été adjugée à 1,474 millions d'euros. C'était le 13 septembre dernier à Liège par la maison BD Enchères. Tom, la question est simple. Quels sont les noms des deux auteurs à l'origine de la bande dessinée Astérix et Obélix?
5: Oh là, bah alors là, je sais pas du tout.
0: Ah, au dessin, Albert Uderzo, et au scénario, c'était René Goscinny.
5: D'accord.
2: Ah, c'est dommage, j'avais envie que vous gagniez.
0: Bah, moi aussi, j'avais envie de vous faire
2: J'aime
0: gagner.
2: J'aime bien la relation de frangin comme ça.
0: Samy, est-ce que tu l'avais, toi, la réponse de ton côté?
3: Ah non, pas du tout.
0: Ouais,
2: bon, bah, pas de regret alors.
6: Si t'as pas lu les BD, c'est mort.
0: Ouais, évidemment. Bon, Samy, Tom, on va vous envoyer un kit Bruno sur Fun Radio quand même, parce que ça fait plaisir de vous avoir eu à l'antenne. D'accord, les garçons?
5: Ok, okay, c'est super. Merci.
0: Belle journée.
2: Gros bisous.
6: Merci. Bisous, les frangins.
0: Ciao, ciao. Vous saviez ou pas?
2: Oui.
4: Ah oui. Les nouveaux, mais... c'est Conrad et
0: ouais, il y en a plusieurs en fait qui tournent, mais les derniers là sont vraiment bien.
4: Sont vachement bien.
0: Ouais. C'est pas Conrad, c'est Al Caro, je crois. C'est Fab Caro, le dernier dessinateur du Astérix et Obélix, je crois. Je dis ça, je balance ça comme ça.
4: Je vois
2: tout
4: la merde.
2: Ouais, tout le monde pianote là sur son ordi.
6: T'as certainement raison, Bruno, mais
0: j'aimerais qu'on vérifie si j'ai une
6: connerie. Mais on vérifie.
2: Ouais, mais la connexion est merde, on t'a pas dit.
0: Ça reste l'internet d'M6, hein, tu sais.
6: Donc depuis 2013, c'est Didier Conrad, puis Fabrice Caro, t'as raison.
0: Ouais, Fab Caro, ouais, c'est
6: Fab
0: même
6: Caro, ça. Ouais.
4: Je vais pas foutre la merde, hein. Je vais poser une question chiante, je vais.
0: Oui, mais c'est bien si on peut apprendre en même temps.
4: Oui, tout à fait.
0: Jungali, Emma, juste un peu, c'est tout de suite, c'est sur Fun Radio.

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13: 9h26, c'est Fun Radio. Tiens, c'est marrant qu'il y ait cette musique derrière le jingle. Patrick Sébastien est en train de devenir une star internationale grâce à TikTok et à son titre « Toc Toc, on frappe à ma porte ».
14: Oui, exactement. Ça n'arrête pas.
13: C'est fou parce que les Canadiens envoient à l'international Céline Dion, les Anglais envoient Harry Styles, et nous, c'est Patrick Sébastien. Attention, je suis pas dans un jugement de valeur. Chacun est dans son truc.
15: C'est la France, monsieur.
13: Mais Harry Styles qui chante Toc Toc, It's Knocking at My Door. Je crois,

0: Juste un peu. Djungeli, Emma, c'est Fun Radio. Lundi aujourd'hui, nous sommes le 28 septembre. Je vais mettre le doigt sur un sujet qui va parler là à tous ceux qui sont en train de nous écouter. Et en fait, c'est plus par rapport à l'équipe que je voulais dire, parce que je suis tombé ce week-end sur une enquête d'Indeed qui dit que entre 50% et 72% des salariés reconnaissent consulter leur mail ou répondre à des messages professionnels pendant leur jour de repos.
1: Bah, oui.
0: Et je suis emmerdé parce que nous on le fait. En fait, c'est
1: oui,
0: vrai.
1: Oui, oui, oui. Bah, on le fait entre nous. Enfin, moi, je réponds à Bruno, à Christina et tout. Après, s'il y a d'autres gens de Fun qui m'appellent le week-end, très honnêtement, je décroche pas. Mais quand c'est toi,
0: non,
1: Bruno,
0: alors, moi aussi,
1: je
0: oui, mais même bah, la parce... semaine. Mais
1: non, mais parce que, enfin, c'est normal.
0: Oui, mais
1: c'est normal.
0: Vrai,
1: on sait jamais.
0: Ben non. En vrai, on a.
1: On devrait couper.
0: Ben, on devrait pas le faire. Ah, en
2: moi,
0: fait,
2: je,
0: et
2: je
0: si demain vous voulez vous retourner. Parce que je vous ai envoyé un message en rapport avec le boulot le week-end, et ben vous auriez
2: le dossier
0: droit
2: prêt,
0: de le faire.
2: Pas. T'inquiète pas, le dossier est prêt, on va y aller au prud'homme. C'est très mal, mon pote.
1: Mais non, mais en vrai, on passe notre temps à s'envoyer des messages, donc s'il y a un truc de boulot qui se glace, enfin qui se glisse dans les messages, voilà quoi. Ouais, le plus bizarre, ce serait de trouver du boulot dans les messages qu'on s'envoie, les gars, parce que je vous rappelle notre historique Instagram, il n'est pas glorieux, hein.
2: Non, mais sinon, tu les regardes pas, les mails, et puis t'attends le lundi
0: matin.
2: Non,
0: mais c'est une question que j'ai envie de poser aux auditeurs de Fun Radio. Est-ce que quand vous êtes en off, si le boulot vous appelle, est-ce que vous répondez ou pas?
2: Ça dépend de du degré d'urgence, quoi. C'est toujours.
0: Tu vois, par exemple, Agathe, qui est la nouvelle productrice de cette émission, samedi, je l'ai appelée, samedi après-midi.
1: Ouais.
0: Ton premier réflexe, ça a été de te dire que j'allais t'appeler pour le boulot.
1: Ouais.
0: Alors qu'en fait, non, je l'appelais parce que j'étais face à la mer à Royan, qu'elle a passé son été là-bas, et c'était juste pour lui faire une vidéo de la mer.
1: C'est trop sympa. Mignon.
3: Ouais, trop mignon.
0: Même dans un premier temps, tu t'es dit ça, tu t'es dit merde, il m'appelle pour le boulot.
3: J'ai eu un petit coup au cœur, je me suis dit qu'est-ce que j'ai fait.
0: Et t'as répondu plus en mode ah bah tiens, c'est mon patron qui appelle que c'est mon pote.
3: Non, quand même, c'est mon pote. Et
0: bon, t'as après, eu peur, en deux, elle m'a dit ouais, je croyais que tu m'appelais pour me dire que t'avais des places pour Céline Dion. Donc en fait, t'étais très déçu que je t'appelle pour te montrer l'océan en fait.
3: Non, à peine.
0: C'était ça, ouais, c'est ça le délire. Non mais c'est vrai que ouais. Dans Pinot, toi, je t'appelle rarement pour le boulot, mais comme tu bosses pas, c'est pas.
2: Bah, qu'est-ce que tu veux me dire? Non, mais on se voit. Et puis ouais. On n'est pas des gens qui appellent.
1: C'est pas un souci chez nous.
2: Oui, voilà.
1: Mais ça peut l'être dans d'autres boulots. Peut-être que vous faites un boulot où vous le faites parce que ça vous stresse de pas savoir que ce que vous avez reçu comme mail, tu vois, jusqu'au lundi.
4: Ah, moi, je suis plus stressée quand Bruno envoie. T'as 5 minutes, je peux t'appeler.
0: Ouais.
4: Là, je sais que ça pue. Là, ça pue. Mais quand je vois sinon une notif
0: normale.
4: C'est
0: rare, le 5 minutes,
4: c'est
0: je peux t'appeler.
4: Très rare.
0: Pourquoi la dernière fois, je t'ai dit, t'as 5 minutes, faut que je t'appelle.
4: Ouais, c'était par rapport à RTL, je crois, quand l'émission s'arrêtait ou un truc comme ça. T'as 5 minutes, je peux t'appeler.
2: Et t'as remarqué, les 5 minutes, ça se transforme en 1 heure après.
4: Oui.
0: Oui, mais ça, c'est parce qu'on s'entend bien.
4: Bien sûr.
0: Ça, c'est parce qu'on passe un bon moment, tu vois ce que je veux dire. 01-42-48-5000. Venez nous dire. Ah non, c'est ça le numéro de téléphone. C'est ça. Ça n'a rien à voir.
2: Mauvaise réponse.
0: Ugel, avec Ultra Naté, c'est sur Fun Radio.

0: 9h34, c'est Fun Radio. Lundi, nous sommes le 28 septembre. Il y a la suite qui se prépare avec Pino, évidemment, comme chaque matin. On va jouer et avec Mika qui va nous rejoindre et qui sera là entre 10h et midi. Mais pour l'instant, j'aimerais qu'on accueille Mélissa au téléphone. Mélissa, elle est à Versailles. Bonjour Mélissa.
1: Bonjour Bruno, bonjour la famille.
2: Salut Mélissa.
0: Mélissa, t'as 31 ans. Je voudrais connaître ton métier, Mélissa.
1: Je suis factrice.
0: Alors, la question est la suivante. Quand le travail t'appelle et que t'es en off, soit parce que c'est le week-end, soit parce que c'est une journée de congé, est-ce que tu décroches ou pas?
1: Je décroche.
2: Ah, ouais, mais alors généralement, c'est bonne surprise ou mauvaise surprise?
1: Généralement, c'est juste de l'entraide.
2: D'accord, c'est si, si un collègue est malade.
1: Là, par exemple, vendredi, j'étais pas au travail, par exemple. Du coup, mon chef m'a appelé parce que c'est lui qui a fait ma tournée. Il m'a demandé des conseils sur la tournée, donc je lui ai répondu.
2: D'accord, c'est bon esprit.
1: Voilà. Ouais, voilà, c'est vraiment de l'entraide.
0: Il
1: n'y
0: a pas trop, pas trop de charge mentale, quoi. C'est plus...
1: Non, franchement, non.
0: Ok, d'accord, très bien. Bon, si ça se passe comme ça, ça va. Mélissa, je te fais des
1: bisous. Ouais. C'est génial. Merci à vous. Bonne journée et continuez comme vous êtes.
2: Et bonne journée.
0: Bonne tournée à toi. Et journée, les deux du coup. Tiffany à Caen. Bonjour Tiffany.
3: Bonjour la famille.
0: Alors toi, Tiffany, je vois que t'es commerciale. Donc commerciale, c'est typiquement le genre de truc où on peut te faire chier en dehors de tes horaires de boulot. T'es commerciale dans quoi?
3: Tout à fait ça. Dans la carterie.
0: Dans la carterie?
2: Carte d'anniversaire.
0: D'accord. Et alors,
3: tout à fait, Karina.
0: Alors dis-moi, est-ce que toi t'es du genre... T'es en off, est-ce que tu décroches si le boulot t'appelle?
3: Eh ben non, parce que le téléphone est en silencieux, donc je ne risque pas de l'entendre.
2: Ah, et d'accord. Tu fais exprès, justement.
3: Oui, voilà, pour pas être embêté, parce que je suis en off, en fait. Voilà.
0: Ça fait longtemps que t'as ton métier ou pas, Tiffany?
3: Ça va faire 5 ans.
0: Parce qu'il y a ça aussi qui joue, tu sais, quand t'es nouveau dans un job, t'oses pas ne pas décrocher parce que tu dis, putain, si je suis pas dispo...
4: Tu veux donner bonne impression.
2: Et après, tu habitues à être joignable.
0: Oui,
2: quoi.
0: Mais alors du coup, voilà, Tiffany, justement, habitue à ne pas être joignable. Et si tu le fais dès le départ, au moins les gens le savent. Hein. C'est aussi
2: ça, elle décroche pas de toute façon, ça sert à rien.
4: Aucune initiative, Tiffany, c'est la solution.
2: En faire le moins possible. On a des bons conseils, hein.
0: Tiffany, je t'embrasse.
3: Des bisous, la famille.
2: Bisous, Tiffany. Bye bye.
0: Bonjour, Estelle.
5: Bonjour Bruno, bonjour la famille. Comment ça va?
0: Ça va super.
4: Salut Estelle.
0: Et soignante à Nice, tu décroches si le boulot t'appelle ou pas?
5: Pas du tout. Le boulot, c'est le boulot. Hein.
2: Ouais. Alors que t'es aide-soignante.
5: Oui, je suis aide-soignante.
2: Ouais, c'est marrant de pas décrocher alors que t'es censée t'occuper des autres.
5: Et oui, mais je m'en occupe quand je suis au travail, pas quand je suis en repos.
2: D'accord. M'engueule pas.
5: M'engueule pas.
4: Ça nous fait chier, Karina.
2: Non, mais bon, t'as choisi un métier tourné vers les autres. Si tu leur claques la gueule dès qu'ils t'appellent.
4: Elle te dit non.
0: C'est pas ce qu'elle est en train de dire. Elle est en train de te dire qu'en dehors de ses horaires, voilà, tu vois.
2: Oui, ça va, j'ai compris. Si vous voulez me faire pleurer, continuez.
5: Non, pas du tout, quand même.
0: Estelle, je t'embrasse.
5: Merci, bisous, bonne journée.
2: Bye bye.
0: Bonjour Nouma.
6: Salut l'équipe, ça va la famille?
0: Ouais, super. Nouma, t'as 28 ans. T'es à Angoulême. Bon, si ça appelle au boulot pendant que t'es en off, est-ce que tu décroches ou pas?
6: Ah non, moi je décroche pas. J'ai fait l'erreur de décrocher et tout ça pour modifier des rapports et je me suis tapé la journée complète à modifier mon rapport.
0: Ouais.
6: Et là j'ai dit non, première et dernière, je me ferai pas avoir une deuxième fois, c'est même pas la peine d'y compter.
0: Bah après, il y a ça quand tu te fais niquer une fois, après tu dis ouais, c'est bon.
2: Bien sûr. Ça est chaud, crâne chaud.
6: C'est surtout que tu crames en fait ta journée de vacances, donc.
2: C'est sûr?
0: Oui. Oui, c'est ça. Et puis après, tout ce qui va avec le couple, etc. Tu vois, t'es encore avec ton boulot.
2: Bien sûr.
0: Je comprends.
4: Un chien échauffé craint l'eau. Tiens.
0: Nouma, je t'embrasse.
6: Bisous, la famille.
2: Bisous, Nouma.
0: Chat échaudé craint l'eau froide.
2: Mais pourquoi elle est échaudée, l'eau, alors?
0: Je sais pas. Alors écoute, je vais pas rentrer dans l'explication des proverbes, d'accord?
4: Il t'enverra un mail ce week-end.
0: Tu vois, envoie-moi un message dimanche prochain. Et tu verras, je répondrai pas.
2: C'est quoi, je vais te l'envoyer, le message?
0: Ouais, même là, maintenant, tu vois. Sia, The Greatest, c'est tout de suite, c'est sur Fun Radio.
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0: Bruno on Fun Radio. 9h43, c'est Fun Radio. Bon réveil les copains, lundi, c'est le 28 septembre. On joue avec la suite, là dans quelques instants. Le temps de s'ambiancer avec un petit SIA. Il est bien celui-ci avec Kendrick Lamar.

0: Kendrick Lamar, à l'instant sur Fun Radio. The Greatest, il est 9h46, il y a Mika qui vient d'arriver.
1: Salut tout le monde.
0: Avec Maureen.
2: Coucou.
0: Avec Lul.
1: Salut.
0: Et ça c'est l'équipe de choc qui vous accompagne jusqu'à midi comme chaque matin, c'est la suite là qui arrive sur Fun.
1: Et on va parler des classements, est-ce que vous avez vu que le New York Times a sorti le classement des meilleures séries du 21e siècle? Il y a eu du changement dans le top 3.
0: Alors j'ai vu que dans le top 100 il y avait une série française, surtout il y avait le Bureau des Légendes.
1: Oui, exactement.
0: Et il n'y a pas Joséphine en gardien contre.
1: Contre toute attente, non. Donc on va parler de nos séries préférées ce matin. T'as une série toi préférée ever du 21e siècle. Attention, Friends ne marche pas, c'est sorti avant.
0: Ah bah du 21e siècle, ouais, évidemment. Là,
2: Dexter, moi je dirais. Ça marche Dexter?
1: Dexter,
2: oui,
1: ça marche.
2: Oui. J'adore Dexter.
0: Moi j'avoue que j'aime bien la série Monsters.
2: Ouais. La dernière, elle est ardoise, hein, t'as dit. Hein.
0: Ouais, mais elle est bien en fait. Faut rentrer dedans, mais elle est bien. Monster, c'est des séries un peu romancées sur l'histoire de tueurs.
2: Tueurs en série, ouais.
0: Qui ont marqué l'histoire.
1: J'ai pas la marque d'histoire, ouais.
0: Mais l'esthétique est pas mal, ouais. Sur la dernière, j'ai bien aimé.
3: Moi, dans les dernières, ce serait le pingouin, je pense.
0: Ah, oh putain, pingouin.
3: Ouais. C'était vachement
0: c'est
3: bien.
0: C'est toi
3: hein.
0: qui voulais pas regarder parce que t'aimes pas les trucs
1: exactement,
0: de super-héros. Et je t'avais dit, mec, regarde ce dos.
3: C'est énorme. Hein.
1: J'avais oublié.
0: Pingouin, c'est pas mal, ouais.
2: C'est quand même nul comme nom de méchant, pingouin.
0: Là, ouais.
3: Mais il fait flipper quand même.
1: Ouais.
2: Moi, c'est licorne.
4: Bruno, ouais. C'est Huntsman Style.
2: La servante écarlate. Dis-le en français,
1: ouais.
2: Huntsman Style. Handmaid's Tale.
0: À toi aussi, c'est
2: Ant-Man
0: ça.
2: Style.
0: Handmaid's Tale. Bon, bah écoutez, on va parler de ça avec vous tout à l'heure parce que là, pour l'instant, c'est la suite. Ouais, on joue avec la suite.
4: Je vous passe un son et vous devez trouver la suite de l'info. On commence
0: mais
4: avec
0: oui, Pino,
4: Porter.
0: Bien sûr.
4: Oui, bah oui. Oui, pourquoi? Qu'est-ce qu'il y a?
2: Bah, vous disputez pas.
4: Non, mais attends, il me cherche. Vous
2: mais
4: me cherchez,
2: non,
4: vous.
2: Il cherche pas.
4: Vous me cherchez, vous.
2: Mais pas du tout, il t'aime, arrête.
4: Allez, on commence avec ce reportage de Combini. Vanessa est très très fan.
2: Ouais, ouais.
5: Non, elle me reconnaît, elle sait comment je m'appelle, elle connaît mon fils. Ça fait 30 ans que je suis.
4: Alors, c'est qui Bru alors?
0: Je suis tombé dessus hier soir.
2: Pareil.
0: C'est une nana qui suit Céline Dion. Mais la nana, en fait, même Céline Dion, quand elle la voit, elles ont un signe entre elles, quoi.
2: Ouais,
0: c'est vraiment sa fan.
4: Ah ouais, c'est ça, écoutez.
5: Je suis Céline, les 30 années de cancer, je pense que j'atteins les 200 000 euros. Je déplace des montagnes et je traverse des frontières pour elle.
6: Elle est très spéciale dans ma vie.
7: C'est ce postage qui tue.
5: Pas dire que je suis la plus grande fan, par contre, je suis peut-être celle qui est la plus folle et qui dépense le plus pour elle.
0: 200 000 euros,
2: ouais.
0: Ça me coûte moins cher d'être fan de Gauvin,
4: c'est ouais, c'est plus calme. 200 000 centimes d'euros. Bien pas mal. Allez, ce sont le journal de TF1 désormais.
8: Voilà ce qui vête. 87 ans a trouvé mardi matin dans sa boîte aux lettres.
9: C'est ça, non? Je sais pas, moi, ce que c'est. Ça m'intéresse pas, donc je laisse. Hein.
8: Plusieurs prospectus cartonnés où sont proposés toute une variété de.
0: Des sextoys, s'il te plaît.
4: J'aurais adoré. Non, mais on est dans la gênance, pareil.
2: Ah bon?
4: Ah.
2: Préservatif?
4: Non, pas préservatif.
1: Ah, des cercueils?
4: Non, pas des cercueils.
0: Du cosplay, des trucs un
2: non.
0: peu.
2: Non,
0: des
2: coquins?
4: Non, c'est pas coquin.
0: La lingerie, de la lingerie. C'est pas coquin?
4: C'est illégal.
1: Ah, c'est de la drogue?
2: Ah, de la
4: c'est
2: drogue.
4: De la drogue, ouais.
0: Mais non.
4: Écoutez.
8: Sont proposés toute une variété de produits stupéfiants, totalement interdits par la loi. Cocaïne, cannabis et des drogues de synthèse.
9: Qu'est-ce que vous voulez que j'y fasse, moi, mon pauvre? C'est pas à nous à faire le quoi que ce soit, hein?
2: C'est pas nous, c'est quoi?
1: C'est pas nous qui quoi?
2: Alors.
1: Ça a changé Colissimo quand même.
4: Et surtout, ils sont pas bien renseignés sur les clients potentiels. Hein. Allez, on enchaîne avec ce reportage toujours dans le journal de LCI. Ça concerne les hôtels. Écoutez.
10: Près de 40% des Français assument avoir.
4: Alors, une vraie question dans l'équipe. Assume quoi, à votre avis, dans les chambres d'hôtel? Qu'est-ce qu'ils font?
0: Voler un truc.
4: Voilà, voler un truc. Écoutez.
10: Assume avoir déjà volé dans des hôtels. Ici, la décoration originale a longtemps été un problème. Exemple, avec cette boîte à mouchoirs.
11: C'est l'objet de tous les désirs. On a réalisé qu'elle plaisait beaucoup aux clients. Et donc, du coup, dans leur valise, ils l'ont portée.
4: Alors, vraie question, est-ce que vous avez volé dans les chambres d'hôtel dans l'équipe?
1: Évidemment,
0: non.
1: Oui.
0: Mais non, mais moi, je vole tous les petits produits, en fait.
2: Oui, mais c'est pas du vol, c'est à dispo. Non, nous, on
3: les
2: parle
3: pantoufles.
2: D'une télé, d'une télé.
0: J'ai dû, une fois, à l'étranger, j'ai dû vouloir... Enfin, j'ai pas voulu, je l'ai pris. Hein.
1: Oui, parce que... j'ai dû, peut-être.
0: Mais non, mais
1: vraiment, c'est pas moi, vouloir.
0: Je vais un jour dans un hôtel où il y avait un peignoir.
2: Ah ouais?
1: Oui.
0: Et donc, mais en plus, je pensais vraiment que c'était prévu avec la chambre. Et non. Et en plus.
1: Ils t'ont fait payer?
0: Ben oui, parce que comme
2: ils ont l'empreinte de la carte bleue.
0: Ils avaient l'empreinte de carte bleue, donc en fait, c'était
1: complètement. Ah oui.
0: Et si j'avais su qu'il coûtait ce prix-là, je l'aurais pas volé. Hein. Je pensais pas que je le volais d'ailleurs.
4: Ils volent les brosses à chiottes. Hein. Il y a des problèmes de vol de brosses à chiottes. Non, véridique. Dans le reportage, ils expliquent que des gens volent les brosses.
1: Mais voilà. Pour les mettre
2: ça
1: où, je t'en supplie.
0: Bah, pour se brosser les dents, t'oublies ta brosse à dents. Alors, comment tu fais?
3: Une brosse utilisée par des centaines de personnes.
2: Bah, tu la nettoies. Oh, ouais, Dieu. Petite nature, t'as pas fait la guerre. Hein.
4: Oh, excuse-nous, Simone Veil. Lucie Aubrac, là.
0: Tu vas faire la guerre, toi.
2: Ouais, par correspondance. Carina.
4: J'ai fait le Covid, moi, monsieur, j'ai fait pire.
2: Oh, tu nettoies.
3: Bah, non.
1: Non, Carina, non.
2: Bon, d'accord.
0: T'as pas fait la guerre. La nana a 40 piges, c'est extraordinaire. Offenbach, Four to the Floor, c'est tout de suite, c'est sur Fun Radio.

0: On va revenir demain sur Fun Radio avec toute l'équipe, avec Karina, avec Pino, avec Christina. Yamika qui vous accompagne.
1: Oui.
0: On va parler de série ce matin. C'est quoi votre série préférée, mais depuis 2020?
2: Depuis 2000.
0: Ah, depuis 2000. Ah ouais, non, j'aurais pu taper un peu plus large.
2: Oui, depuis
0: Stranger Things, c'était bien aussi.
2: Ah, Stranger oui. Things, c'est pas mal.
0: J'avoue que Stranger Things, c'est ce qui m'a fait prendre Netflix.
2: Ah, c'est ce délire-là?
0: Ouais.
3: Moi, j'ai regardé que le premier épisode. Pour moi, c'est la histoire d'une petite fille qui s'est guidée.
0: Alors, il s'est passé deux, trois trucs.
2: Oui, oui, oui, faut qu'on explique, ouais.
3: Du coup, t'as fille,
0: faut que t'ailles un peu plus loin du projet, hein, vraiment. Riviera, c'est tout de suite sur Fun Radio. Rendez-vous demain dès 6h. Ciao.

0: pile, soyez les bienvenus sur Fun Radio les amis, lundi le 28 septembre. On est ravis de vous retrouver en direct là jusqu'à midi. Je m'appelle Mickaël, il y a Maureen.
1: Bonjour.
0: Il y a Lul.
2: Salut.
0: Florida, My House.
2: Ah oui.
0: Oh ouais. C'est génial, c'est validé, ça arrive dans le prochain quart d'heure.
3: Comment je me prenais trop pour un ricain quand j'écoutais ce son.
0: Ah, t'étais gang un peu.
3: Dans les rues de Charleville, là, je peux te dire.
0: Ah, tu veux dire Charlesville?
3: Ah oui, en C1.
1: Wow.
0: Charlesville's Beach.
1: Wow.
0: C'est bien ça, on va l'écouter dans le prochain quart d'heure sur Fun Radio. Est-ce qu'on a passé un bon week-end, Maureen et Lul?
1: Très bon week-end.
0: T'étais à Clermont pour les essayages de robes.
1: Oui, ça y est, la robe est choisie.
0: Ah, pas la tienne.
1: Non, pas moi, je vais pas me marier.
0: Il y a plein d'auditeurs qui arrivent, si je commence à glisser, on est passé en deux jours.
1: Non, ma meilleure copine a trouvé sa robe de mariée, ça y est.
0: Alors, ça y est, c'est validé.
1: Elle est incroyable.
0: Elle est sublime.
1: Oui, bah évidemment.
0: C'est la plus belle.
1: Oui.
3: Trop bien.
1: Je suis pas hyper objective, mais...
0: Et le marié, t'es concerné par l'essayage du marié ou pas? Non,
1: non, il le fait sûrement avec ses témoins, j'imagine. Mais juste, faut que je sache la couleur de son costume pour pas que nous, on ait la même couleur.
0: Et les codes couleurs oui. De mariage.
3: Il y a un thème pour le mariage?
1: Dolce Vita.
0: Oh, oui.
2: Oh, j'adore.
0: Oh, oh là là, ça partit en antipastiste, cette histoire, ensuite sa pérole et tout ce que tu veux. Lul, ton week-end, ça a été?
3: Ouais, je suis allé voir Mickey à Disney.
0: Ah,
3: j'y suis allé samedi encore. Oui. Mmh. Mais ça faisait longtemps que j'y étais pas allé, comprenez. Ça faisait
0: 4 jours.
3: Un bon mois.
0: Faut savoir que Lul, tu as le pass, ce qu'on appelle Disney, parce que les gens qui nous écoutent peuvent se dire, attends, mais le gars, qu'est-ce qu'il a? Il est footballeur. Alors, le week-end, il gagne des millions.
3: Et
0: non.
3: Je le paye très cher, ce pass, que je vous le dise. Donc, j'y suis allé, c'est le début d'Halloween.
1: Ah, j'ai trop hâte, moi aussi, je vais y aller.
3: Ils ont fait un effort cette année, ils n'ont pas mis deux, mais trois citrouilles.
0: C'est pas exceptionnel.
1: Alors que je vois les images de la version US.
0: Oui,
1: dinguerie.
0: Non, mais de toute façon, Halloween reste quand même si en France c'est très développé, mais ça reste quand même plutôt une tradition américaine.
3: Oui.
1: Et en
0: Angleterre, j'ai la chance d'avoir de la belle famille en Angleterre. On squatte.
3: Ouais.
0: Pour Halloween, on va là.
3: Ah oui, c'est super.
1: Parce que trop stylé.
0: Mais oui, juste aller dans Londres avec des gens.
1: Non, mais moi, c'est une de mes fêtes préférées, Halloween.
0: C'est génial. Halloween, j'avoue, j'adore. On se déguisera pour Halloween ou pas?
3: Oui.
1: Ah, mais on fait un truc, hein. Moi, j'aime trop ça,
3: on se déguise en artiste Fun Radio.
0: Oh, mec, meilleure idée.
3: C'est trop drôle.
0: Ah, c'est super drôle.
3: Voilà.
0: Oh, je sais pas, ça tombe quoi? Non, mais ça tombe un week-end, je crois.
1: C'est un samedi. Mais bon, enfin,
0: le vendredi, le 30, on se déguise en artiste Fun Radio. Je vous en supplie.
3: Mais oui.
0: Non, mais si.
3: Attendez, je suis en train de réfléchir.
0: Moi aussi, je me dis.
3: Alors, Marshmello, ça me paraît un peu compliqué.
0: Ouais. Rigolo. Ouais, rigolo. J'avoue, moi, je vais peut-être tenter un Ugel. Problème, c'est qu'il me faudrait 17 nanas derrière qui dansent comme ça, comme à Ibiza. Maureen, en qui tu pourrais te déguiser? On va réfléchir.
1: En Guetta.
0: Oh oui.
3: Oh là là.
1: En Dua Lipa. En Dua Lipa.
0: Bon, en Dua Lipa, évidemment.
3: Bah, attention, il y a un monde où je tombe amoureux de toi.
0: C'est une très bonne idée.
1: Tu mets un corset et tout. Oh là là.
0: Il va falloir qu'on trouve. Ah, j'ai pas le truc là.
1: On va trouver.
0: On va s'écouter Riviera. She Doesn't Mind et c'est sur Fun Radio. Soyez les bienvenus.

0: Je vais pas y arriver à finir ce bonbon avant qu'on reprenne l'antenne.
1: En plus, les crémas, faut bien les mâcher.
0: Ah la vache, je viens de le manger 10 secondes avant, mais quelle erreur.
1: T'as pris à quoi?
0: Je sais pas, orange.
1: Oh, c'est Ice-T, je peux t'en piquer un.
2: Ouais. Ah, j'en veux un Ice-T.
0: Il y en a dehors.
2: D'accord.
0: Vous écoutez Fun Radio. Oui, la seule radio où on mange des bonbons.
1: Attends,
0: en direct à l'antenne.
1: Attends, mais fais-moi être
2: moite, Lul. Non, tu manges.
0: Lul, on parlait à l'instant de déguisement d'Halloween sans vanne. Je vous jure que c'est pas prévu. On s'est dit, on déconne, on se dit, on se déguise. Et on se dit, venez, on se déguise en artiste Fun Radio. J'avoue que Maureen en Dua Lipa, pas mal.
1: Ouais.
0: Moi, Eugène, mais c'est un peu border parce qu'il y a toujours des nanas derrière lui, mais ça me ferait rire. Mais toi, mec, t'es fan de Pitbull.
2: Bah, alors, j'ai trois idées. Pitbull, ça me fait rire.
0: Oui.
1: Ouais.
2: Orelsan.
0: Oui.
2: Et David Guetta.
1: Ah oui.
0: Moins.
2: Ah ouais? Pourquoi je suis pas musclé?
0: Non. Je te vois plus en pitbull. Bon, on réfléchira à ça. Mais promis, on a le temps. Fin octobre, on se déguisera en artiste Fun Radio. En attendant, tiens, je suis tombé sur une étude, les amis. 40% des Français sont adeptes du drive. C'est-à-dire ce délire de faire ses courses, de les commander et d'aller les chercher soi-même avec sa voiture. Je vous dis quelque chose. Je ne l'ai jamais fait.
2: Ah ouais?
0: Non, parce que je préfère déjà, un, aller en magasin, et deux, je me dis, sinon je préfère commander et me faire livrer. En fait, de commander et d'aller me chercher le truc, j'avoue, je suis pas dans ce délire.
2: Non, c'est souvent les gens sur le retour du travail ou les trucs comme ça, tu vois.
0: Ouais, c'est-à-dire que 4 Français sur 10, les gars, sont adeptes du drive. Est-ce que vous êtes dans ce délire, Maureen et Lul?
1: Bah, j'ai pas de voiture.
0: Alors non.
1: Mais en vrai, je me fais livrer mes courses, donc c'est un peu le même principe, tu vois.
0: Allez, on va inclure la livraison avec le drive. On va se dire que toi, t'es team, tu te fais livrer.
1: Enfin, ça m'arrive. Je suis 50-50. Et des fois, j'y vais, des fois, je me fais livrer, mais je suis pas contre, en vrai. Franchement, ça me dérange pas.
0: Il y a un truc qui est pratique quand tu te fais livrer, en vrai, de chez vrai, sans vanne, c'est se faire livrer des packs d'eau et tout.
1: Oui, voilà.
0: Tu vois, les trucs de
1: lessive. Oui, parce que moi, j'y vais à pied à mes courses. Je suis à 1 km à peu près. Quand je dois porter les packs d'eau, c'est un peu chiant.
0: Ouais, sur 1 km, c'est un petit délire. Lul, est-ce que t'es du genre à te faire livrer les courses ou est-ce que t'es du genre à aller faire tes courses?
2: Alors, ça m'arrive de me faire livrer effectivement les packs d'eau ou les gros trucs. Mais par contre, moi, j'adore aller dans les magasins.
0: Ouais, moi aussi, j'adore ce délire.
2: J'ai la chance, moi, d'habiter pour le coup juste à côté, donc j'y vais presque tous les jours. En fait, tous les jours, je vais acheter ce que je mange le soir, le midi et tout ça. J'adore, c'est ma petite sortie.
0: Moi, j'ai une petite passion, j'avoue. Je fais de la pub, mais c'est pas, on va dire plusieurs marques, sinon on va croire que c'est déguisé. Ouais. Carrefour, Leclerc, Auchan, voilà. Mais moi, je suis team grand frais, les gars. Mais parce que j'habite pas dans Paris Centre, je crois pas qu'il y en ait dans Paris Centre.
2: Ah, peut-être, mais des petits.
0: Ouais, peut-être. Donc c'est plus en mode banlieue, campagne, quoi, tu vois. Le délire du grand frais, les gars.
2: Mais apparemment, c'est bien, j'ai jamais
0: fait. Mais non, mais c'est chambé, les gars. Ils ont des fruits, des légumes du monde entier. Tu découvres des trucs et tout. Et genre, tout donne envie. C'est trop bon.
2: Ok.
0: Voilà, j'ai mon petit kiff. Genre, cet après-midi, c'est prévu que j'y aille.
2: Mais attends, tu peux acheter, par exemple, du Nutella chez grand frais?
1: Non.
0: Ah ouais, pas des grandes marques.
1: Non, t'auras genre une pâte à tartiner, mais
0: exactement.
1: Par exemple.
0: Ah, trop bien. T'as pas de Nocciolata, t'as pas de Nutella, mais c'est un truc, voilà, pareil pour le café, pareil pour tout. Je sais pas, les pizzas, t'as les pizzas toutes prêtes. C'est pas Sodebo, c'est leur marque. Mais franchement, c'est assez cool. Moi, j'avoue que je suis plutôt team contre se faire livrer. Non pas que, je suis pas contre absolument, mais je me dis, je préfère être dans la démarche d'aller faire mes courses. Faites de la radio avec nous et appelez-nous. On a besoin de savoir si les auditeurs de Fun Radio sont team drive ou non. 01 42 48 5000. On fait de la radio ensemble, comme tous les jours sur Fun Radio jusqu'à midi. On va écouter Florida My House. Et après, on vous accueille au standard, les amis. Vous aurez la chance, Julia, Dimitri au standard.
2: Ils sont agréables.
0: Ils sont. Alors, s'il y a bien un adjectif pour eux, c'est agréable.
3: On est fort agréable.
0: Ah ouais. Ok, toujours plus. 01 42 48 5000, bienvenue.

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1: Bienvenue sur Fun Radio, la suite en direct tous les matins, 10h midi. La suite en direct tous les matins, 10h midi. Il y aura les chiffres de Maureen, tiens, dans le prochain quart d'heure, des chiffres qui font l'actu. Qu'est-ce qu'on a dans l'actu des chiffres ce matin?
2: J'ai le prix de vente d'un objet qui est en lien avec Beyoncé, mais l'objet est un peu improbable.
1: C'est vrai?
2: Ouais. Surtout vu son prix.
1: D'accord. Donc
3: ça,
1: très cher, j'imagine.
3: Ça a appartenu à Beyoncé?
2: Non.
1: Oula, petit suspense, on verra tout à l'heure. Pour l'instant, les amis, on parle de Drive. Oui, c'est le sujet du jour sur Fun Radio. Je sais qu'il y a le pape à la télé, voilà, on s'est dit pour ou contre le pape, c'est quand même un peu...
2: Border, ouais.
1: C'est un peu border comme sujet, donc finalement on part sur un truc un peu plus léger. Faire ses courses au Drive ou en livraison, on peut se dire que c'est un peu le même délire. Est-ce que vous êtes pour, est-ce que vous êtes contre? Tiens, on a Marine. Marine est en ligne avec nous du côté de Saint-Malo. Salut Marine.
4: Bonjour.
2: Salut Marine.
1: Bonjour Marine, sois la bienvenue ce matin sur Fun Radio. On parle de

0: Merci beaucoup.
1: On parle de ce sujet, la drive, pas drive
0: tout
1: pour les courses. T'es quel team, toi?
0: Alors, attendez, je me gare parce que j'arrive chez le kiné à la rééducation. En fait, je vous ai déjà appelé la semaine dernière pour l'idée du mariage.
1: Ah, très bien, oui.
0: Et comme quoi, vous voyez, je vous écoute tous les jours. Et en fait, là, je suis pour et contre. Alors, je vous explique, c'est-à-dire qu'avant, parce que je suis handicapée et invalide,
1: oui.
0: Locomotrice.
1: D'accord.
0: Suite à un problème dorsal.
1: Ouais.
0: Et avant ce problème-là, à la base, moi, je suis cuisinière diététicienne.
1: Ouais, ok.
0: Et je travaillais dans un hôtel 5 étoiles. Donc moi, j'ai appris vraiment la grande gastronomie, à cuisiner,
1: ouais.
0: Ah
1: ouais.
0: etc.
1: Donc plutôt team et course physique.
0: Alors,
1: ouais.
0: Team course pour pour tout ce que je peux pas porter, c'est-à-dire effectivement les bacs d'eau, tout ce qui est lourd, etc.
1: Oui.
0: En revanche, contre pour tout ce qui est produits qu'on peut trouver locaux.
1: Produits frais.
0: Des produits bien particuliers. Par
1: ouais.
0: exemple, pour du vin, je vais aller dans des caves à vin chercher.
1: Ouais.
0: Des vins bien
2: oui.
0: particuliers qui vont aller avec mes plats.
1: Bien sûr, ouais.
0: Et je suis à fond grand frais.
1: Ah,
2: moi aussi.
0: C'est le seul magasin comme Mika
1: ah.
0: qui me permet de trouver des produits qui sont que je ne trouverais pas ailleurs. Ils sont très particuliers, par exemple caviar de
1: oh.
0: citron.
1: Oh, bah, c'est vrai, caviar de citron. Par exemple, le caviar. Par exemple, je vois le cristal renard champagne paillettes d'or.
0: C'est pas de caviar, mais
1: oui, je vois l'idée. Ouais.
0: C'est un autre goût. Alors, quand je le fais, par exemple, c'est que je fais un tartare de poisson, puis par dessus, je vais mettre un petit peu de caviar de citron. Ou alors,
1: ça
0: je vais faire
1: faim.
0: Une feuille d'huître.
1: Ouais.
0: Aux truffes. Les truffes, je vais les trouver là-bas.
1: Mais oui, c'est vrai qu'il y a
0: des
1: le
0: fois,
1: choix.
0: Des fois, je fais des pizzas, j'achète du pain pita chez eux.
1: Alors, attention, Marine, t'es en train de nous faire toute la carte.
0: Ouais.
1: Attention, Marine. On n'aura pas le temps de faire toute la carte du restaurant.
0: Non, non, non,
1: mais
0: c'est moi qui ai mon kiné qui attend. Mais par exemple, j'achète mon pain pita, j'achète ma truffade,
1: ouais.
0: la mozzarella
1: ouais.
0: à la truffe. Il n'y a que là-bas que j'en trouve.
3: C'est sympa de faire des émissions
0: avec
3: de nuit aussi.
0: Bon jambon italien, alors ça j'ai une petite épicerie italienne
1: Marine.
0: Qui fait du super bon jambon italien.
1: Marine, je pense
0: voilà.
1: qu'il faut qu'on... Parce que j'allais dire, sinon faisons un blog cuisine, éventuellement
0: un
1: ça pourrait la suite de Marine.
0: J'avais commencé sur TikTok,
1: ah
0: et malheureusement...
1: Et oui.
0: Alors en fait j'avais émis l'hypothèse, en fait mes abonnés me donnaient des défis de cuisine.
1: Ouais.
0: Ok. Et je faisais mes courses et tout, et je prenais tout un après-midi avec eux, et
1: ouais.
0: je faisais le défi qu'ils m'avaient lancé.
1: Ah, c'était pas,
0: c'était super sympa. Et puis malheureusement, bon, j'ai eu mon handicap qui fait que il faut attendre que je me répare pour continuer, pour
1: bien
0: reprendre.
1: Je comprends, Marie.
0: Mais voilà, j'avais lancé ce défi-là.
1: Écoute,
0: vous me lancez un défi et j'invente et j'y vais. Et voilà.
1: Marine, bonne chance pour la suite et relance ce projet-là. C'est assez chouette. Merci d'avoir appelé Femme Radio ce matin. On t'embrasse et on embrasse
2: journée.
1: Le kiné.
2: Bon kiné.
1: Oui.
0: J'y suis, là, je suis devant la porte.
1: Et bon kiné et bonne année 2028.
0: Merci.
1: Salut, bisous, Marine. Les amis, on reçoit qui? On reçoit Benoît, là, en ligne, il arrive au standard. Salut mon Benoît, sois le bienvenu.
4: Bonjour les amours, comment allez-vous?
1: Eh ben, ça va, toi, Benoît, ça va. Est-ce qu'on est pour, est-ce qu'on est contre les courses au drive en livraison, de ton côté?
4: Moi, je suis plutôt contre.
1: C'est vrai, pour quelle raison?
4: Bah, si tu veux, donc moi, comme je disais tout à l'heure, Julie, au standard, moi, je préfère déjà les produits en magasin sont beaucoup moins chers qu'au drive.
2: Ouais.
4: Certains produits, voilà.
2: Ouais.
4: Et j'aime bien discuter avec les personnes, les caissières, tout ça. Donc, le proximité, la convivialité, tout ça. Donc, quand on a le temps, on peut se le permettre. Voilà, donc voilà. Moi, le drive, c'est très rare que j'en fais. Donc, voilà.
1: Non, mais alors, pour le coup, je suis d'accord. C'est vrai que, alors moi, rares sont les moments où je vais parler aux gens dans les rayons parce que je me dis juste, un mec qui choisit ses courgettes, j'arrive au milieu, bonjour.
4: Non, mais
1: celle de gauche,
4: c'est plus joli. Généralement, dans le magasin que tu vas, tu connais certaines personnes ou des responsables
1: oui,
4: de rayons, tout ça. Donc, voilà.
1: Je suis d'accord. Okay. Le côté aspect, moi j'ai ça un peu avec. On parlait de pas du viticulteur, j'ai perdu le mot, mais le caviste, voilà.
3: Ouais.
1: Le caviste et le boucher, j'aime bien discuter avec eux, mais je vois l'idée. Ok, donc plutôt contre toi, t'es plus pour le côté humain du délire, Benoît. C'est
4: voilà, tout à fait. Ouais, tout à fait. C'est toujours sympa quand on a le temps, bien sûr, parce que bon, travailler dans la restauration, c'est très rare que. J'ai fait mes courses 2 fois par semaine le matin, mais j'ai toujours 8h30, comme ça tu discutes avec tout le monde, t'as les régions de stockage, t'as des bons produits pas chers, donc voilà.
1: Bah écoute, merci, c'est noté, on t'embrasse.
2: Bisous,
1: bisous.
4: Bonne émission à vous,
1: merci.
4: Continuez comme
3: et
4: ça.
3: Joyeux
4: bisous.
3: Noël 2034 à tous.
4: Joyeux Noël.
1: Bisous, mon Benoît. Eh ben, c'est un sujet qui veut parler, c'est ce que je te dis.
2: Oui.
1: Voilà, ça donne envie de...
3: Plus jamais je fous les pieds dans un drive.
2: Il y a des choses à dire, visiblement.

0: Bienvenue sur Fun Radio, jusqu'à midi en direct, la suite tous les matins, on est ravis de vous retrouver. On va parler de séries aussi ce matin avec le New York Times qui a, ça y est, sorti son classement officiel du top 100 des meilleures séries du 21e siècle. Est-ce qu'on se balance le top 3 maintenant, comme ça c'est fait?
1: Ah, s'il te plaît.
2: Ouais, vas-y.
0: Mad Men, numéro 3.
1: Jamais vu.
2: Non plus.
0: Commencé, pas fini.
2: C'est quoi l'intrigue?
1: Je sais plus.
0: Moi, je vais commencer quand c'est sorti, mais je te jure, j'ai abandonné. Alors, je sais que c'est absolument incroyable. The Wire, les amis.
2: Ça, j'en ai beaucoup entendu parler, mais pareil,
0: pas vu. Pas vu,
1: jamais vu.
0: Et la meilleure série ever du 21e siècle, d'après le New York Times. Donc, c'est quand même assez valide.
1: Ouais.
0: On est pas sûr. Enfin, j'adore tes 7 jours, hein, mais tu vois. Breaking Bad, les amis.
1: Ah oui. Alors ça...
2: En vrai, si, elle est géniale. C'est
1: j'ai
2: génial.
1: J'ai adoré.
0: J'ai pas fini.
1: Bah, en fait, la saison 1, ah, c'est Mouduc. Franchement, c'est long à démarrer. Et après, une fois que t'es dedans, c'est exceptionnel.
0: On dit Mouduc.
2: Donc, Mouduc.
0: Ah oui.
1: Ok. Pourquoi pas?
0: Quelle est votre série préférée ever du 21e siècle? Appelez-nous au standard. L'appel est 100% gratuit. Venez nous balancer des séries qu'on connaît pas, tiens. 01 42 48 5000. Un seul numéro de téléphone 100% gratuit. On fait la radio ensemble tout au long de la matinée, là, jusqu'à midi. 01 42 48 5000. 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

0: Soyez les bienvenus sur Fun Radio. Charlotte Cardin arrive, The Way We Touch. C'est le remix d'Offenbach, bien sûr, sur Fun Radio qu'on écoute. On va continuer à parler de séries. La meilleure série ever du 21e siècle pour vous, c'est quoi? Appelez-nous au standard, on fait de la radio ensemble. 01 42 48 5000, on vous dira les nôtres, bien évidemment. Pour l'instant, parlons de l'actu et des chiffres. C'est tous les matins avec Tom Amorine et on commence par quoi?
1: On commence par le chiffre qui concerne Beyoncé, 948,01$.
0: Oh, voilà. C'est précis déjà.
1: Et c'est le prix de vente de cet objet. Et en gros, c'est lié à Beyoncé. Mais qu'est-ce que c'est?
0: Mais c'est pas un truc qui lui appartenait.
1: Non, c'est pas un truc qui lui appartenait. Non.
2: Est-ce que justement c'est pas un award qu'elle aurait gagné dans une cérémonie et qu'elle a jamais récupéré?
1: Non.
0: Ça se vendrait plus cher, mec. 948$. Enfin, c'est Jameson, hein, mais je me dis. Est-ce que c'est lié à Jay-Z, son mari?
1: Non, pas du tout.
0: Est-ce que c'est lié au concert qu'elle a pu faire?
1: Non.
2: Est-ce que c'est Beyoncé qui le met en vente?
1: C'est Beyoncé qui le met en vente.
0: Oh la vache!
1: Enfin, c'est sur son site officiel, quoi.
0: Ah, il est malin, celui-ci. D'accord. Vas-y.
2: J'ai peut-être vu passer le truc, et si c'est ça, c'est fou. Est-ce que c'est une boîte en bois?
1: Exactement. Ah, alors, je vous explique. Là, en fait, cette année, les 20 ans de son album Birthday. Mmh. Et du coup, elle a créé une boîte, la Beekeeper Collector Box, et en gros, c'est pour mettre les vinyles dedans.
0: C'est juste une boîte en bois.
1: C'est une boîte en bois pour mettre des vinyles avec, il y a une abeille et tout, parce que c'est son logo, machin. Mmh. Et ben, 948$, ouais. Alors, il y avait que 500 exemplaires et c'est tout parti.
0: Ouais, et puis alors, Queen Bee le matin, menuisière l'après-midi. Quoi.
1: Je pensais qu'il y aurait au moins un ou deux vinyles dedans. Pas du tout.
0: C'est juste une boîte pour ranger ses aînés.
1: Exactement, ouais.
0: Nickel. Vous allez chez Ikea, il y a des petites étagères, hein, je vous le dis, parce que ça sert pas mal. Je m'en sers, c'est 10 balles. Hein, voilà. Et puis vous collez une abeille dessus.
1: Oui, ouais. Moi aussi, je l'ai. Comment il s'appelle? Je l'adore.
0: De quoi?
1: Le meuble Ikea.
2: Ah, le Joltag.
1: Ouais,
0: ça aurait pu marcher, mec. Ouais. Ça aurait pu marcher.
1: Autre chiffre, 11 et 1, 11e film de cette saga d'horreur est officiellement en préparation.
0: Oh là là, 11.
1: Ouais.
0: Ah, Saw.
1: Oui, bravo, Inga.
0: Il y a eu Saw 10.
1: Ouais, il y a eu Saw 10.
2: Oui, lui, il y a eu Saw 7.
1: Il y a eu Saw 6 aussi.
0: Il y a eu Saw 6.
1: Alors, en fait, il devait y avoir un Saw 11 déjà en 2025, mais le projet a été annulé et abandonné.
0: Oui.
1: Et du coup, donc là, il est repris. Alors, ça va pas du tout être la même histoire, mais il y a une vidéo qui a été postée sur le compte de Saw pour annoncer l'arrivée d'un nouveau Saw.
0: C'est ouf, je parlais de Saw avec ma fille aînée ce week-end, c'était son anniversaire.
2: Ouais. Mm-hmm.
0: Elle me dit, je pense que j'ai l'âge de mater le premier. Je dis,
2: on va attendre 18 ans. Je l'ai vu à 24 ans et j'en fais encore des cauchemars.
0: Voilà, donc on est sur un petit trauma. Saw 11, ouais, j'en ai raté, j'en ai vu 3 ou 4, moi, je crois.
1: Ouais, ils sont très, c'est dégueu, hein, les Saw.
0: C'est dégueu.
1: Autre chiffre, 200 000 et c'est le nombre de personnes qui jouent au quotidien à ce jeu.
2: Mario?
1: Non.
0: Ah, mais parce que Bixo, la mine musique, j'essaie de topper, mais c'est pas ça. 200 000 qui jouent. Est-ce que c'est le truc cache-cache caméléon, là?
1: Non.
2: Est-ce que c'est le jeu pour lequel je suis addict, Wikimaster?
1: Ouais.
0: Non.
1: Ouais, Wikimaster, il y a effectivement 200 000 joueurs au quotidien sur ce jeu. Alors, en gros, je vais refaire un tunnel à la Mika et Lule la semaine dernière. Hein. Ils vont expliquer ce qu'était ce jeu. C'est comme des boosters Pokémon en ligne, sauf que c'est des pages Wikipédia que vous collectionnez.
0: Voilà. Exactement.
2: Et alors, je le redis, mon pseudo, c'est Lulichon et j'essaye de vendre Didier Deschamps.
0: T'essayes de vendre Deschamps?
2: Je vais le mettre, vous
0: le
2: savez
0: pauvre.
2: Quoi?
0: Ouais. Combien tu l'as mis? Tu l'as mis à combien?
2: Bah, là, je vais le relancer, je vais être généreux, je vais le mettre à 1.
0: Bah, c'est rien du tout, j'ai pas acheté, mec.
1: S'il vous plaît, recommencez pas votre site.
0: Oui, c'est vrai. Non, mais moi, j'ai que des cartes pourries en plus. J'aurais bien reparlé
1: du
0: jeu.
1: Ouais, moi aussi.
0: Ah! Non, je viens d'ouvrir une carte, on connaît pas. Un mec, il s'appelle Mort. Pas terrible.
2: Ah oui.
0: Bon, mais 200 000 joueurs par jour.
1: Ouais, par jour, ouais.
0: Donc on est un peu dans le vrai, excusez-moi.
1: Mais attends, lui, il l'a pas dit, mais il y a une star qui a essayé de lui acheter une de ses cartes.
2: Ah oui, Domingo, il a enchéri sur mes cartes.
0: Ah, ouais.
2: C'est pas vrai. Et
3: il l'a pas eu.
1: On embrasse Domingo,
0: bien sûr. Mais attends, donc du coup, c'est bien d'en parler, on est dans le vrai, quoi.
2: Ouais, mais je suis accro, j'y joue tout le temps.
0: Ouais, putain. Alors que moi, j'avais oublié l'existence du truc, quand même. Charlotte Cardin, qu'on écoute tout de suite. The Way We Touch. Remixé par Offenbach et après on parle de séries. Les meilleures séries du 21e siècle. Pour vous, c'est laquelle? Appelez-nous au standard 01 42 48 5000. On fait de la radio ensemble et ça se passe sur Fun Radio.

0: Bienvenue sur Fun Radio, restez là, Just a Little arrive avant 11h. Le retour ce matin d'un invité qu'on adore. Renan Lul sera avec nous, c'est comme Renan Luce, mais sauf que c'est Renan Lul, quoi.
1: Figurez-vous que Renan Luce a fait son grand retour.
0: Ah oui?
1: Et oui, 20 ans après, il a sorti une suite à son morceau La Lettre. Et d'ailleurs, le morceau s'appelle La Suite. Est-ce que c'est pas un signe du destin?
2: Et genre, ça répond à La Lettre?
1: Bah, c'est La Suite.
0: C'est La Suite de La Lettre.
2: Ok.
0: C'est le post-scriptum.
2: C'est ce qui est arrivé à la petite dame. C'est ça, dans La Lettre?
0: Ah, peut-être.
1: Ouais, mais je crois qu'elle est tombée de la falaise.
0: Oh la vache.
2: C'est horrible.
1: Oui, non, je crois que l'histoire, elle est
0: pas... Ah oui, oui, oui.
1: Faut que je réécoute les paroles.
2: Alors qu'elle était enceinte?
0: Ah, waouh.
2: C'est horrible.
0: Renan Lul sera avec nous, là, dans moins de 10 minutes sur Fun Radio. Pour l'instant, on parle de séries. Le New York Times a élu le top 100 des meilleures séries ever du 21e siècle. Alors, tiens, dans le top 5, parce que je parlais du top 3 hier, tout à l'heure, pardon. Breaking Bad est numéro 1. Il y a une série que j'ai commencé.
2: Mm-hmm.
0: Tout le monde me dit que c'est un chef-d'œuvre. Ouais. J'ai trouvé ça mou du genou. Mais c'est le 4e, c'est Succession.
2: Pas vu.
1: Ah non, pas vu.
0: Sur un empire industriel aux États-Unis, Succession, les enfants se battent, ouais. La succession du truc, mais il y a mille histoires dans l'histoire. À ce qui paraît, en termes de jeu d'acteur, d'intrigue et tout, c'est exceptionnel, mais j'avoue que la mise en place, elle est un peu longue. Donc, ils m'ont un peu perdu. On accueille Emmanuel en ligne avec nous du côté de Wainville. Bonjour, Emmanuel.
3: Bonjour, La Suite, ça va?
1: Salut,
2: coucou.
1: Manu.
0: Mais ça va au
2: ça
0: top.
2: Ça va et toi?
0: Ouais, ça va
3: ça
0: très
3: va
0: bien.
3: Ça va super.
0: Sois la bienvenue ce matin sur Fun Radio. On parle de séries et nos séries préférées. C'est quoi, toi, ta ou tes séries préférées, d'ailleurs, hein?
3: Alors j'en ai deux, moi j'adorerais, enfin j'adore toujours, c'était Desperate Housewives.
2: Ah bien sûr, mais quel bon basique.
0: La base.
3: Bah oui.
2: Ah non mais ça, et... là c'est la meilleure place pour le regarder en plus.
0: Oui, c'est vrai.
3: Et... ça se regarde sans fin.
2: Ah ouais.
0: Et t'as une autre série que t'aimes bien aussi?
3: Oui, c'était Doctor House.
0: Ah oui.
2: Ah.
0: Oh, celui où t'as un bouton sur le coude et tu repars, t'as une maladie vénérienne sur trois générations, ouais bon. C'est ça.
1: C'est drôle
3: et en
1: ça
3: plus,
1: comme
3: il
1: ça.
3: Est odieux. En plus il est odieux avec les patients, enfin c'était génial.
0: En fait, c'est ça. Son personnage est tellement bien écrit et bien interprété, bien sûr,
2: oui.
0: Qu'on adore le détester, ce mec.
1: Ouais.
0: En fait, il y avait
3: c'est
0: un
3: ça,
0: truc.
3: Exactement.
0: Et ils ont mis du temps. Pour celles et ceux qui ont vu la série, bah, si vous l'avez pas vu, voilà, c'est un médecin qui est spécialisé dans les maladies un peu compliquées, quoi. Mais celles et ceux qui ont vu la série, je suis sûr que vous allez être d'accord avec moi, c'est qu'à un moment, ils ont mis du temps, mais il y a un peu ces failles. Un peu de gars, en fait, pas si dur que ça.
2: Oui,
0: il est
2: ouais.
0: un peu... Et j'avoue que cette série, elle est oufissime, Emmanuel. Merci d'avoir appelé Fun Radio ce matin.
3: De rien, bonne journée.
0: Bonne
2: bisous.
0: Journée, des bisous. Maureen, c'est quoi, toi, tu sais, ta série préférée ever du 21e siècle?
2: Moi, c'est New Girl.
0: Ah oui?
2: Oui.
0: T'as vu?
2: Mais il faut que tu la regardes, tu vas adorer.
1: C'est quoi, ça, déjà?
2: C'est comme un peu ces styles How I Met Your Mother, Friends. Tu suis un groupe de potes qui sont en coloc. En gros, c'est une fille, Jess, au début, elle vient de se faire larguer. Mm-hmm. Et du coup, elle cherche un endroit où vivre et elle intègre une coloc où il n'y a que des mecs.
0: Ah.
2: Mais c'est génial. Et franchement, c'est hyper drôle. C'est trop, trop bien.
0: Non, j'ai pas vu, j'ai pas vu. Ça me fait penser, j'aurais pu mettre ça, mais je l'ai pas mis.
2: Bah ouais, c'est génial.
0: How I Met Your Mother.
1: Ah ouais.
0: J'avoue que... ça n'a pas détrôné Friends dans mon cœur, mais quand même pas loin. L'écriture de cette série, les personnages...
2: les blagues sont incroyables.
0: Les blagues sont ouf. Toutes ne pourraient pas être faites en 2026.
2: Non.
0: Faut le savoir. Notamment celle de Barney Stinson, le personnage qui est pas très ouf avec les meufs.
1: Ouais. J'ai pas vu.
0: Ça reste de la version, donc faut... voilà, mais... Lul, est-ce que t'as une série préférée?
1: J'ai adoré cette série qui m'a un peu perdu, mais qui m'a rattrapé, You.
2: Ah,
0: You.
1: Extraordinaire.
2: Tu l'as vu, Mika? C'est génial.
0: Non, j'ai pas vu. C'est le psycho, là. C'est,
2: oui, le stalker.
1: C'est un mec qui stalk des meufs et juste, plutôt que de bloquer le compte Insta de la meuf, bah, il décide de la bloquer tout court, hein, et de l'enfermer dans une pièce.
0: Ah. Et il faut pas faire ça, hein.
1: Et non. C'est pas bien, hein.
0: Non. C'est pas bien du tout. C'est pas recommandé.
2: Mais l'intrigue et tout est super, cette série, en vrai.
0: J'avoue que j'ai pas vu, mais je sais que ça a cartonné. Je vois que ça appelle pas mal au standard. On va continuer à parler de ça. Bougez pas, les copains. Renan Lul également qui sera là de retour avec nous ce matin. C'est comme Renan Luce, mais avec la suite de la lettre. Enfin bref, vous allez comprendre. Tout ça, c'est sur Fun Radio et c'est jusqu'à midi.
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1: Bienvenue sur Fun Radio les amis, c'est la suite. On est en direct jusqu'à midi. Il y a Just a Little qui arrive là dans le prochain quart d'heure. Continuez à appeler au standard, on va vous prendre en ligne à tout au long de l'émission. 01 42 48 5000, on fait de la radio ensemble. L'appel est 100% gratuit. Continuez à appeler Julia et Dimitri au standard. Venez nous raconter, c'est quoi votre série préférée ever du 21e siècle? C'est-à-dire que Friends ne fonctionnera pas, les amis. Il faut que ça soit sorti au moins au minimum après le 1er janvier 2000. Mais pour l'instant, on accueille notre invité du jour, Renan Lul. On connaît toutes et tous Renan Lus avec la lettre. Et il y a eu un petit comeback de Renan Lus. Du coup, ce matin, c'est son alter ego qui arrive. Alors... pas Renan Lus, parce que pas dispo, mais c'est Renan Lul qui est avec nous avec nous en studio ce matin. Bonjour Renan.
24: Salut la suite.
1: Bonjour Renan, bonjour. Vous allez bien?
24: Ça va, vous allez bien?
1: On va au top.
2: Ah oui.
1: Tip top même.
24: Comme une matinée d'automne.
1: Voilà. Ah là. Ah oui.
0: Renan Lul, c'est un chanteur d'automne.
3: Effectivement, et je fais mon retour 20 ans après la lettre. J'ai décidé de raconter de nouvelles histoires et toujours de nouveaux courriers. Voilà, vous le savez, moi, en fait, ma direction artistique, c'est que je mets en musique tout le courrier que je reçois dans ma boîte aux lettres.
0: Les lettres, du coup, ouais.
3: Exactement. Je me dis que c'est intéressant, ça vous implique un petit peu. Donc, je vais vous chanter les courriers que j'ai reçus et à vous de deviner de quoi je parle.
0: D'accord. Ouais, ouais, très bien.
3: Super. Eh bien, j'accorde ma corde de fa et on y va.
0: Il y a vraiment une guitare en studio, hein, je vous le dis.
3: Allez, 1, 2, 3, 4. Ok, Fun Radio.
0: C'est bluffant comment vous jouez, hein, non?
3: J'ai reçu une lettre et franchement, ça m'embête. J'avais pas trop d'argent. Je vais devoir vendre un enfant à chaque mois de septembre. Ça commence à me tendre. Ça s'appelle le fisc.

0: Eh oui. Eh ben, c'est les impôts, hein.
1: C'est les impôts.
2: C'est les impôts.
1: Oh.
2: C'est les impôts. Vous, oui. Vous aussi, ça vous évoque ça?
3: Ah non,
2: savoir.
3: Nous, c'est un grand plaisir.
0: Ah oui, ah, on adore payer les impôts.
3: Oh là là, là. Même, d'ailleurs, je trouve pas assez, je trouve.
2: Ah oui, ah, ouais. Me concernant, ça fait mal au derche.
0: Eh oui, oui, oui.
2: Bon, bravo, c'est effectivement les impôts que j'ai reçus. Vous en voulez peut-être une deuxième?
0: Ah oui.
1: Bah, avec grand plaisir.
2: Un peu plus calme.
1: Comme vous voulez, en fait, nous, moi, c'est surtout une pensée pour tous les enfants de
0: présents
1: France.
0: Dans ce studio
1: et
0: également.
1: Notamment dans ce studio.
0: Vous ferez une lecture de texte après, Renaud. Voilà. Hein,
2: sinon, j'ai une idée alternative. Venez, on se bouche les oreilles. Allez, on y va. 3, 4 et. À vous de trouver de quoi je parle.
1: Voilà.
2: J'ai reçu une lettre. Je suis convié à une fête. Séverine et Jonathan. Se disent oui dans le Morbihan, je peux venir accompagner, mais je pense pas y aller. Je leur souhaite pas tant de bonheur. Oui, je suis plein d'aigreur, car Séverine, c'est mon ex. Elle m'a quitté le jour où elle a vu mon petit sexe. Et depuis, je suis complexé sur sa taille, taille, taille, taille, taille, taille, taille, taille, taille. Oui, sur sa taille, taille, taille, taille, taille, taille, taille, taille, taille.
0: Eh oui.
1: C'est un faire-part de mariage.
2: Oui, c'est un faire-part.
1: Ah, voilà. Séverine, c'est votre ex alors?
2: C'est mon ex. Ah, c'est l'histoire. Elle est partie du jour au lendemain.
1: Petit problème de pipou, quoi.
2: Ah, je lui ai dit, je vais te faire plaisir. Elle m'a dit,
1: non,
2: bah,
1: ouais.
2: Comment?
1: Oui.
2: Petit pipou, grand cœur. C'est ce qu'on dit. Chez
0: oui,
2: moi.
0: C'est un super proverbe français. Ouais.
1: Vous avez un cœur énorme.
2: J'ai un cœur énorme, mais alors le pipou. Une petite dernière?
1: Ah oui, s'il vous plaît, Renan.
2: À vous de trouver la lettre que j'ai reçue. Et un, et deux, et un, deux, trois, quatre.
1: Oh, craquage.
0: Rien.
2: Elle est un peu violente, celle-ci.
0: Oula.
1: Ah, ah là là là là.

0: Patatrac. En plus, elle pue la volaille, laille.
1: Ouh. C'est la voisine Colette.
0: Ouais, donc j'ai reçu une lettre.
2: De plainte de syndic.
1: Nocturne.
0: Ouais, tapage nocturne, syndic, ouais. Tout ça, absolument. Ouais. Ah, quel chieux cette Colette.
1: Hein. Oh, bah oui. Oh,
0: en plus, elle laisse tout le temps les fenêtres ouvertes, ça caille, hein.
2: Moi, je me demande comment elle doit s'asseoir aujourd'hui, je pense à elle surtout.
0: Oui, ah, Colette. Ah ben, quand elle s'assoit, un fa bémol.
1: C'est évidemment pratique.
2: C'est pratique. Merci beaucoup, Renan, d'être passé avec nous ce matin.
0: Avec plaisir. Oui. Streamer mon nouvel album.
1: Avec grand plaisir.
0: Non, mais vraiment, faites-le. Et vite. Parce que les impôts, hein.
1: Ouais, vous c'est la dèche, là.
0: Vous vous souvenez ce que je vous ai dit?
1: Oui.
0: Eh ben, j'en paye encore les frais.
2: Ah là là, je vous jure. Just a Little, c'est ce qu'on écoute tout de suite et c'est sur Fun Radio. Bienvenue.

0: Soyez les bienvenus sur Fun Radio, restez là. Soul King, Soave Mente arrive après 11h.
1: Sors de la tête, main en l'air.
0: Presque, Maureen, presque. Un presque karaoké, on pourrait se faire ça un matin. On serait pas mauvais. Marion est avec nous en ligne ce matin, elle vient du côté de Villefontaine dans le 38. Salut Marion.
2: Salut la suite.
1: Coucou,
2: salut
1: Marion.
0: Marion, sois la bienvenue ce matin sur Fun Radio tout au long de la matinée. Là, on parle de séries qu'on adore, les séries du 21e siècle. C'est le New York Times qui a élu les 100 meilleures séries ever du 21e siècle. On le disait tout à l'heure, c'est Breaking Bad qui a remporté ce classement. Toi, c'est quoi la meilleure série que t'as, enfin celle que t'as préférée là depuis une vingtaine d'années un peu plus?
2: Voilà, j'en ai vu tellement des séries. Là, je viens de finir Si, et franchement, ça s'écrit S-E-E, c'est sur Apple TV, avec celui qui fait Aquaman.
1: Jason.
2: Ouais, carrément. Et franchement, elle paye pas de mine, c'est apocalyptique, j'adore les séries apocalyptiques.
0: Ouais.
2: Et en fait, ils sont tous aveugles, donc on se dit, on va pas regarder une série avec des aveugles.
0: Ouais.
2: Et en vrai, franchement, pourquoi pas, mais on se dit, bon, c'est un peu bizarre.
0: Oui.
2: Et en fait, franchement, elle était trop bien. Les combats, ils sont fabuleux.
0: Okay.
2: Je pense qu'elle est dans mon top 10 des séries.
0: Ah, le pitch est pas mal. Hein.
1: Ouais.
0: C'est un monde apocalyptique. Ce que je suis en train de voir, post-apocalyptique, effectivement, où l'entièreté de la population humaine est non-voyante. Donc du coup, il y a un délire. C'est pas mal, c'est pas mal. Avec Jason.
2: Et Jason, dans ce rôle-là, en plus, ça lui va trop bien. Là, en chef de tribu, comme un peu dans Game of Thrones.
0: C'est un bon acteur, lui, Jason.
2: Ouais.
0: Marion, merci d'avoir appelé Fun Radio ce matin. On t'embrasse.
2: Pas de problème, gros bisous à tous.
0: Des bisous.
3: T'imagines les concerts de Gilbert Montagnier dans cette série? Ou même le public cherche sa place?
0: Oui. Que t'es con. Marie est en ligne avec nous. Salut Marie, sois la bienvenue ce matin sur Fun Radio.
4: Salut, salut la
0: Marie. Salut Marie, on parle de série.
4: Je suis contente de vous avoir au téléphone. Je vous dis bien,
1: t'es trop mignonne.
0: Nous encore plus que toi. Marie, c'est quoi ta série préf et
4: alors, en ce moment, on vient de finir la dernière saison, c'est Reacher, c'est sur Prime Video. C'est un ancien militaire, en fait, mais une armoire à glace. Vous allez tendre à regarder vite fait l'affiche, vous allez voir la taille du mec.
0: Ouais.
4: Et en fait, donc lui, il a quitté, sûrement parce qu'il y a eu un souci, je crois, avec son équipe. Enfin voilà, c'était la guerre. Et quand il revient, lui, il va là dans Vagabond, en fait. Il veut plus se retrouver avec des gens. Sauf qu'en fait, il se retrouve toujours sur des situations improbables.
0: Ok.
4: Et donc, il y a de la passion, il y a du sang. Mais il y a de l'humour et en fait la grosse armoire, on pourrait dire qu'il est bizarre, et en fait il a des petites intentions hyper mignonnes et j'adore. On a fait la quatrième saison, il me semble, je crois que c'est ça, et on l'a enchaîné la saison, franchement c'est à regarder.
0: Eh ben, c'est quoi, j'ai pas vu passer, c'est son Prime Vidéo. On se la met de côté. Merci Marie pour le petit conseil du matin, ça a l'air stylé cette histoire.
4: Bonne journée à vous, ciao.
1: Bonne
0: journée.
3: Effectivement, vu les images, le mec, pour vous donner un ordre de grandeur, il a plus de muscles que j'ai de gras. Donc, c'est quand même pas mal.
0: C'est le genre de gars qui a des muscles, je savais pas qu'il y en avait. Tu sais, au niveau du cou, t'as des trucs qui se tendent, tu dis, mais non, mais ça, normalement, c'est une hospitalisation pendant, et en fait, non, pas du tout. On continue à parler de série, là, tout au long de la matinée, 01 42 48 5000, on fait de la radio ensemble. Bougez pas, les amis, c'est la suite. Et on est en direct jusqu'à midi.
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0: 11h tout pile, soyez les bienvenus sur Fun Radio aujourd'hui, lundi le 28 septembre. Vous écoutez la suite et on est en direct jusqu'à midi. Je m'appelle Mickaël, il y a Maureen.
1: Bonjour.
0: Il y a Lul.
2: Salut.
0: Côté son, tiens dans le prochain prochain Carger. Soul King, suavemente.
3: Suavemente. Bésame. Je sors de la baisse, je mets plus les mains en l'air.
0: Joyeux anniversaire, Mercotte.
2: Oh, bon anniversaire, Mercotte.
0: 84 ans, Mercotte.
4: Elle les fait tellement pas, par contre.
0: Si.
2: Pas tant.
4: Facilement 10 de moins.
0: Hein. Attends, quand je dis si, c'est pas du tout genre péjoratif ou méchant.
1: Ouais,
0: je trouve
1: sûr.
0: Que elle a l'âge qu'elle voilà ouais. Et qu'elle est. Moi, je me souhaite, les gars.
4: Exactement.
0: De faire de la télé à 84 ans. Je me souhaite. Elle fait partie, évidemment, elle faisait, puisque c'est arrêté, hein, désormais du plus grand pâtissier, non ?
4: Le meilleur pâtissier.
1: Meilleur pâtissier, ouais.
0: Le plus grand, sert pas grand-chose, quoi.
2: Allez, je fais 2m12.
0: Bah, vous avez gagné.
4: Oui, mais votre quiche est à chier.
0: Donc le meilleur, voilà, c'est un peu vieux. Et justement, ce matin, on va se faire le son mou du flan.
1: J'adore.
0: C'est un son, faut imaginer un flan.
4: Je fais bien le flan.
0: Oui, je suis abonné à Flan Magazine, c'est pour ça.
4: Ah oui.
0: Un CD démo à 12 ans, ils expliquaient comment imiter le flan. Donc ça, c'est le flan.
4: Il fait trop bien.
0: Flan vanille. Vous voulez que je vous fasse le flan coco?
4: Ah, s'il te plaît.
0: Il est un peu différent.
4: Ah oui,
1: il y a des bulles en plus.
0: Il est un peu plus dur. Le son mou du flan. C'est un son un peu mou, mais qu'on aime bien. Ok? Un son qu'on aime bien.
4: Ouais.
0: C'est pas un son, c'est trop mou du genou, quoi.
4: Ok.
0: Un son, du coup.
1: Non, mais moi, c'est un son, ça me fait vraiment penser au flan.
0: Ah oui?
1: Je peux pas vous le dire plus.
0: Ok.
1: Ouais.
0: Très bien. J'ai hâte. Que de la magie ce matin. Et puis on continue à parler de séries. Vos meilleures séries, vos séries préférées du 21e siècle. Tiens, Bixou, je t'ai pas demandé, t'as une série préférée, Bixou, qui réalise cette émission, ça
1: oui.
0: va ma Bix?
1: Ça va et vous?
0: Mais oui, ça va au top. T'as une série préférée?
1: Oui, moi c'est Black Sails. Et Pirates. C'est Pirates.
0: Ah, c'est Pirates!
4: Ah,
0: c'est
4: Pirates!
0: Pirates!
1: Bon, après, ils se battent. Stylé.
4: Ouais. Finalement, la vie d'un pirate.
1: Oui, bah oui, voilà.
0: Ouais.
1: Il cherche un trésor. Non, mais t'as du complot. Il cherche un trésor.
5: Ah, stylé.
1: C'est sur 3 ou 4 saisons.
0: Ah, pas mal.
1: Et c'est sur toutes les légendes pirates aussi. Dans les dernières saisons, t'as Black Bear.
0: Ouais.
1: Ouais, t'as Barbe Noire.
0: Ah, Barbe Noire.
1: T'as Rakam le Rouge.
0: Pas Barbe Rousse.
1: Bah, il y en a deux. Non, mais il y en a 3, je crois.
0: Il y a Barbe Bleue.
1: Oui, oui.
0: Bah, c'est quoi?
4: C'est des dragibus.
0: J'aime bien le délire pirate. Comment ça s'appelle la série?
1: Black Sails.
0: Et c'est sur quoi, tu sais ou pas? Faut payer.
1: Ouais.
0: C'est HBO ou un truc
1: comme ça. Ouais, regardez, ça doit être HBO. Bon,
4: Bixou, elle sait pas parce qu'elle les télécharge illégalement.
1: Ouais.
0: Oh non, faut pas faire ça, hein.
1: Non, c'est pas bien, mais c'est sur une plateforme, hein.
0: Ah oui, très. HBO Max. Continuez à nous appeler. 01 42 48 5000. On parle de série ce matin. On écoute un petit Lavinia tout de suite. Et puis tiens, un auditeur, une auditrice va devoir choisir l'info. On a 3 belles infos. Laquelle on va développer? Bah, la réponse après ça, c'est Reasons sur Fun. Bienvenue.

0: Soyez les bienvenus à l'écoute de Fun Radio. On est ravis de vous retrouver en direct là ce matin. On accueille Anna. Anna a 30 ans, elle est du côté de Saint-Malo. Salut Anna.
1: Bonjour Steve, bonjour tout le monde.
2: Salut Anna.
3: Coucou Anna.
0: Anna, sois la bienvenue ce matin sur Fun Radio. On fait de la radio ensemble. Tu fais quoi dans la vie, tiens, du côté de Saint-Malo?
1: Je suis comptable.
0: Ah bah pile le métier que pourrait pas faire Lul. C'est marrant. En tout cas, sois la bienvenue, on a besoin de toi. Je t'explique. On a chacun, Maureen, Lul et moi, des infos dont on veut parler ce matin. Sauf qu'on n'arrive pas à se décider, on n'aura pas le temps de parler de tout. C'est à toi de décider, un peu comme une chef de rédac. Voilà, c'est toi la chef de Fun Radio là ce matin, comme tous les matins. On va commencer par Maureen qui va te pitcher son info, Lul, puis moi, et puis tu décideras après ça. Maureen, t'es tombée sur quoi ce matin?
3: Moi, je suis tombée sur des boîtes de nuit, mais qui ont une nouvelle, comment dire, une nouvelle activité. Voilà.
0: Ah, une nouvelle particularité,
3: genre. Une nouvelle particularité.
0: Ah, ok.
1: Ok.
0: Lul.
4: Moi, je peux vous emmener en Gironde avec le maire d'une commune qui abuse peut-être un poil de l'idée du télétravail.
0: Ah la vache, voilà. D'accord, ok. Un maire un peu absent, quoi, on va dire.
4: Un poil.
0: Anna, quant à moi, je suis tombé sur un post, c'est Le Bonbon, j'aime bien ce magazine Le Bonbon, qui a posté hier, alors, j'aime bien parce que c'est pour les boomers, hein, mais les expressions de Jones. Je t'avoue que je pensais... T'as quel âge, Anna?
1: J'ai 30 ans.
0: Ouais, t'es jeune, t'as 30 ans. Ouais, j'ai un tout petit peu plus. Non, quand même. J'avoue qu'il y a certaines expressions. Je suis plutôt connecté à mon monde avec ma fille de 13 ans, mais il y en a, j'étais largué. En gros, c'est un petit guide, là, vite fait, pour les auditeurs de Fun Radio, de si demain vous parlez avec un jeune de 18-20 ans, vous n'allez pas être perdu, je vais vous donner les traductions des mots. Anna, qu'est-ce qu'on développe comme info ce matin?
1: J'irai sur l'idée de Maureen.
0: Okay. Maureen. Et on part en boîte de nuit. Direction.
3: Oui. Et alors, c'est au Japon, mais j'espère que ça va arriver en France parce que je trouve l'idée vraiment super.
0: Ils ont que des bonnes idées japonaises de toute façon.
3: Alors, ils appellent ça, le concept, ça s'appelle les Juicy Book Rave. En gros, c'est des gens qui vont en boîte de nuit. Il y a un DJ, qui fait un mix, et les gens sont assis par terre en train de lire.
0: Quoi?
3: Voilà, les gens vont en boîte de nuit pour lire, et il y a un DJ qui est
4: avec
3: là.
4: De la musique électro, genre.
3: Je crois pas que ce soit de l'électro, c'est de la musique ambiance livre, quoi.
0: Non, mais ça a changé, hein, quand même, les soirées, tu vois.
3: Mais tu sais, ils lisent un peu, c'est dans une ambiance un peu pénombre, tu vois, genre boîte de nuit. Il y a des petites lumières, mais c'est tamisé, quoi.
0: Ils ont la petite lumière sur le
3: livre. Bien sûr, bah évidemment.
0: Oh, j'ai ça aussi, quel bonheur. Hein. Ça, j'ai découvert il y a peu de temps. Ouh là là là là là là là.
4: Est-ce qu'il y a un DJ qui fait « Quand je dis balle, vous dites Zach, balle
0: » Ça me fait rire.
3: Anna,
0: tu lis dans la vie, tu lis des livres ou pas?
1: Oui, je lis beaucoup.
0: Et tu pourrais aller en club pour lire des livres ou pas du tout?
1: Je vais beaucoup en club aussi, alors pourquoi pas mêler les deux,
3: Bah voilà, tu vois.
0: Ah. Après, il y a les clubs, alors ça fait partie des nouveautés, là, ça j'avais pas, mais il y avait un truc et qui arrivait déjà en France, c'est les clubs avec les casques.
4: Ah oui.
0: Où il n'y a pas de son.
3: Ah, les silent party.
0: Chacun, silent party, exactement. Chacun a un casque Bluetooth connecté au son du DJ, mais il n'y a pas de son ambiant. Mais c'est un peu flippant, mais ça veut dire que tu peux faire des soirées.
3: Il n'y a pas de tapage nocturne.
0: Exactement.
4: Ah oui.
0: C'est-à-dire que t'es là.
4: Moi, j'aimerais. Je pense que tu fais des petits bruits de corps.
0: Je veux mettre un micro dans ces soirées-là. Oui. Juste pour entendre. Anna, merci d'avoir appelé Fun Radio ce matin.
1: Merci à vous, salut.
3: Des bisous, Anna.
0: Des bisous. En vrai, tu vois, un club qui jouerait Suavemente de Soul King. Tu vois ce que je veux dire? Toi, t'es là.
3: Hein? Oh. Bah, oui. T'entends pas, ceci dit. Si quelqu'un pète. Oui.
0: C'est bien vu. C'est bien vu. Suavemente.

0: Soyez les bienvenus sur Fun Radio, les amis. Farouko arrive. Y'a paquet, ça arrive avant midi. Tiens, un nouveau jeu fait son arrivée ce matin sur Fun Radio. Avec à la clé une GoPro Hero à gagner. C'est quand même pas dégueu, les
1: amis. C'est sympa.
0: Qui fera le mieux? Maureen et Lul, je vais vous lancer des défis. Genre, qui fera le mieux le petit caniche qui aboie? L'auditeur ou l'auditrice devra miser sur Maureen ou Lul.
1: Ouais.
0: Et on va se faire 3-4 thèmes, un peu dans l'esprit. Il n'y aura pas le caniche, je vous le dis tout de suite.
1: Oui.
0: Donc profitons-en. Petit caniche, Lul, petit caniche qui aboie. Ok, Maureen.
1: Ah, c'est Maureen.
0: Maureen. Ouais. Ça va être ça le délire. Voyez le petit niveau du lundi. Mais pour l'instant, on parle musique.
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0: Joyeux anniversaire, Mercotte. 84
3: Happy
0: ans.
3: Happy birthday, Mercotte.
0: Joyeux anniversaire, Mercotte. Non, mais on l'adore.
3: Ah, oh, on l'aime trop, Mimi Mercotte.
0: Du coup, ce matin, le son mou du flan. Par rapport au flan de Mercotte.
3: Oui, bah oui. Oui, par rapport au flan.
1: Non, mais
3: vous n'y
1: voyez rien de sexuel, oui.
3: Non.
0: Ben non. Oh, bien sûr que non. Ah non, mais mec, arrête. Le son mou du flan. C'est le son un peu mou du genou, mais qu'on aime bien. On commence par toi, Lul. Qu'est-ce que t'as bien pu nous trouver comme son un peu mou du genou, mais que t'aimes bien quand même?
1: Alors, quand je pense à mou, je pense à Orelsan. Encore une fois, n'y trouver rien de
0: ouais,
1: sexuel.
0: Bien sûr.
1: Et j'ai choisi le titre Jour meilleur.

0: Maureen, on finira avec toi. On finira avec toi parce qu'on a besoin d'une explication globale de texte. Là, j'ai le nom en dessous, je vois ce que c'est. Il va falloir que tu nous expliques pourquoi. Moi, je suis parti sur un Daft Punk.
1: Ouais.
2: Ah ouais.
0: Véridis court, les amis. J'adore. Je crois que même que c'est probablement dans mon top 3 des Daft Punk. Vraiment. Mais alors, il faut avouer que c'est un peu mou du genou, quoi. Mais qui dure 5 minutes, tu vois. Envie de le chantiner, tu vois.
2: Ouais. En fait, je l'adore aussi, mais là, comme tu me le vends, j'ai l'impression que c'est une musique d'attente au standard.
1: De ouf.
0: Oui.
2: Bienvenue chez CTLM.
0: Ouais, c'est vrai que ça marche très bien. Mais on dirait que c'est un son. Tu sais, tu te moques de quelqu'un.
2: Ouais.
0: Comme on s'était quoi.
1: T'es là. Ouais, de ouf.
0: Un peu. Il est mou du genou. Enfin, mou du flanc, comme dirait Mercotte. Mais il marche bien. Ouvrons le dossier Maureen ce matin. D'où ça sort ce son là?
1: Je sais pas, c'est un son que je crois que ça sort d'une vidéo et avec mon cousin on l'écoutait du coup quand on était plus jeune, ça nous faisait rire.
0: Et mais c'est un fait, son pour toi, tu visualises un flanc?
1: Bah en fait quand j'écoute ce son, ouais, je vois quelqu'un qui touche un flanc et qui le fait bouger dans tous les sens. C'est
0: blablabla. Ah,
1: blablabla. Et donc la chanson c'est El Chombo et le titre c'est Chacaron.
0: Chacaron, macaron.

0: dit une flemme de chantage.
1: Oui, ouais. In the middle of flu.
0: Moi, je vois un gars quarantenaire qui vit chez ses darons et en pyjama à 11h. Parce qu'il a joué à, à Call of toute la nuit.
1: Avec le bol de céréales.
0: Exactement.
1: Et il y a le flan à côté, tu veux.
2: Arrête avec ce flan, c'est ça, Maureen.
1: Oui, c'est un flan, ça.
0: Oui.
1: C'est un flan qui parle. Si le flan avait une voix, il aurait cette voix-là.
3: Oui, je suis d'accord.
0: Je suis d'accord.
3: Bonjour, c'est le flan.
0: J'avoue que si un flan pouvait parler ou chanter, il chanterait comme ça.
1: Si on m'avait dit que j'aurais mis ce titre-là à la radio un jour, j'aurais jamais parié.
0: Oh, il a une flemme, c'est exceptionnel. Alexandra Stan, Trena Kria, We Are Free. Continuez à appeler là au standard 01 42 48 5000, on fait de la radio ensemble les amis. On va parler série, c'est quoi votre série préférée? C'est le fil rouge là ce matin. Et ça se passe sur Fun Radio, bien.

0: Vous écoutez Fun Radio, vous faites bien les amis. Je vous l'ai dit, là, un petit Farruko, ça va faire du bien ça. Il y a pas qui arrive. Qui fera le mieux le jeu du matin? Lancer des défis à Maureen et Lul. Et qui fera le mieux ce défi-là? Bon, ça sera des défis radiophoniques, hein, parce que se lécher le coude, c'est sympa, mais a priori, ça marche peu la radio.
1: Je sais pas le faire.
0: 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Pour l'instant, accueillons Anthony, qui est du côté de Colombelles. Direction ce matin le Calvados. Salut Anthony.
2: Salut la suite.
3: Coucou
2: salut,
3: Anthony. Anthony,
0: ça va au top, ouais.
2: Ça va.
0: Sois le bienvenu ce matin sur Fun Radio. On parle de séries. Le New York Times a sorti son classement des 100 meilleures séries du 21e siècle. C'est quoi, toi, ta série préférée?
2: Supernatural.
0: Alors, je n'ai pas vu.
3: Moi non.
2: Alors, Supernatural, c'est l'histoire de deux frères.
0: Ouais.
2: Qui s'appellent Sam et Dean, Witchmaster.
0: On dirait le début d'une blague, hein, je te le dis.
2: Ah non, pas du tout. C'est en vain compte que l'histoire, c'est deux frères.

0: fête une fois par an.
1: Ah ouais.
2: C'est pour gros ça... chômage, Anthony.
0: Après, faut avoir le temps.
3: Oui, bien sûr, mais il faut le prendre surtout. C'est pour ça que j'adore qu'on parle de séries, on découvre des trucs. Et grâce à toi, là, je viens de découvrir qu'il y a 15 saisons d'une série qui s'appelle
1: Supernatural. Ça s'est arrêté en 2020, elle a commencé en 2005.
3: C'est exceptionnel. Ouais. Anthony, merci d'avoir appelé Fun Radio ce matin.
0: De rien,
1: bonne journée. Bisous, Anthony.
3: Continuez à appeler au standard, là, 01 42 48 5000 pour parler de séries avec nous. Et puis inscrivez-vous, je vous l'ai dit, pour le jeu du matin. Qui fera le mieux? Une GoPro à gagner. Un SMS et une GoPro à gagner, les gars. Fun par SMS, 74 900. Et ça ne se passe que sur Fun Radio.
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0: Les amis, restez là, on va kiffer sur Fun Radio. Macklemore, Candle Dust, ça arrive là dans le prochain quart d'heure. J'ai reçu pas mal de messages là pour les séries.
1: Qu'est-ce qu'on a?
0: The Penguin, c'est revenu. Christina en parlait tout à l'heure à 9h avec Bruno et toute l'équipe. Si vous l'avez pas vu, je vous assure que c'est exceptionnel à regarder. Faut pas avoir vu Batman, c'est le méchant dans Batman, ok? On voit jamais Batman dans la série. C'est juste le méchant qu'il peut y avoir dans certains épisodes de Batman, certains films, le pingouin, incarné par Colin Farrell. Vous voyez l'acteur Colin Farrell?
2: Bien sûr.
0: Méconnaissable. C'est-à-dire qu'il fait 60 kilos de plus, chauve, très âgé, etc. Et comment est né ce méchant de la série Batman? C'est exceptionnel. Moi, j'avoue, j'ai pas dit non plus. On m'a dit, bah, mais Mika, t'as pas dit, moi, c'est Californication. J'avoue, série Border. Pour la simple et bonne raison que le personnage principal, peu de respect pour, j'allais dire, même pas la gente féminine, c'est pas le sujet, pour l'humain en général. Enfin, ils s'en foutent de tout. En gros, c'est un écrivain de Los Angeles, un peu has-been, il arrive plus à écrire des romans. Il s'en fout un peu, juste qu'il est très lié à sa fille et tout. Moi, ça me parle. Voilà, c'est un truc que j'adore. Californication, j'avoue, j'ai racheté la saison 1. Exprès parce que c'est ma série ever et que je me suis dit, c'est rien de la louer, je vais la regarder à vie, tu vois.
2: Ah, trop bien.
0: Donc j'ai racheté mes épisodes là sur Apple TV. Et de temps en temps, je me fais l'épisode 2, l'épisode 3, l'épisode 4. Voilà.
2: J'adore.
0: Continuez à réagir. 01 42 48 5000. On fait de la radio ensemble, mais pour l'instant, il est l'heure de jouer.
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0: On accueille Nicolas. Nicolas, 42 ans, il est du côté de Béthune, dans le 62. Salut mon Nico.
4: Bonjour à tous, bonjour à la suite.
1: Coucou, salut Nico.
0: Nicolas, sois le bienvenu. Direction le Pas-de-Calais avec toi ce matin. Tu fais quoi dans la vie, Nicolas?
4: Bah, je suis policier.
0: D'accord, très bien. Policier municipal, national?
4: National.
0: Police nationale.
2: Monsieur.
0: Monsieur.
4: Merci.
0: Monsieur. Nico, sois le bienvenu ce matin sur Fun Radio. Je te préviens tout de suite, on n'est pas sûr du jeu qu'on va faire.
2: Non.
0: Mais c'est aussi ça notre force.
1: C'est une découverte.
0: Tout à fait. On va jouer à qui fera le mieux. Je vais donner des thèmes et Maureen et Jules vont s'affronter sur ce thème. Ça va plutôt être des thèmes un peu concon. D'accord? Toi, tu vas devoir, avant qu'il le fasse, miser sur qui le fera le mieux entre Maureen ou Lule. On avait l'exemple du caniche nain. C'était un caniche nain?
2: Un petit caniche.
0: Ce matin. Et c'est Maureen qui avait mieux fait. On va prendre un autre exemple. Je vous demande, s'il vous plaît, j'ai pas préparé les thèmes,
1: Un exemple là? Ou c'est pour le jeu?
0: Ouais, non, là, c'est parti là.
2: Oui, donc Nico va devoir miser.
0: Exactement. Vous allez devoir me faire le bruit de l'ouverture d'une canette. Avec le glouglou derrière.
2: D'accord.
0: D'après toi, Nico, qui va mieux le faire, Maureen ou Lule?
4: Je dirais Lule.
0: Je pense que c'est une bonne mise. Parce que Maureen, elle a tiré une tête au moment de la canette, elle a fait... Oh, pff, là, là.
2: Alors, commençons par Maureen.
0: On commence par Maureen. Maureen, canette, plus le glouglou derrière dans le verre. S'il y a des glaçons, je te le prends un petit point supplémentaire.
2: Oh, ouais. Toujours plus.
0: Okay. Et une paille.
1: C'est toujours plus, les gars. Attends.
0: Allez, on y va.
2: C'est pas si mal.
0: Le pchit était pas mal.
4: Oui, c'est pas mal.
0: Ouais, je suis d'accord.
1: Le poc, il est dur à faire.
0: Le poc est dur à faire. Ok. Lul, il s'entraîne en off.
2: Ah ouais.
0: C'est exceptionnel. J'adore ce jeu.
4: Allez, Lul,
0: c'est à toi la canette. On rappelle que Nico a misé sur toi. Hein. Wow, gars.
1: Ah, il fait bien le coca qui se verse.
0: Alors là, honnêtement, je suis désolé, mais là, ouais, Nico, t'as
4: des... parfait.
0: Ah, bah là, c'était.
2: Ah, merci. Elle est conflorant pour ça.
0: Oh là.
2: Merci papa, maman.
0: Exceptionnel. Ok. Deuxième thème, je voudrais que vous me fassiez une voix d'opéra. Vous improvisez, l'italien.
2: Ouais.
0: Non! Vous me faites Conte partiro. Et très long. Longue note.
1: Ok.
0: Nico, d'après toi, qui va mieux le faire?
4: Je pense que c'est encore Lul. Je vais lui faire confiance.
0: Tu penses que tu mises sur Lul? Ok. On peut commencer par Lul cette fois-ci. Non, Maureen. Maureen, quand tu veux.
1: Conte partiro.
0: C'est pas mal. C'est pas mal si... Ouais, ouais, non. Franchement, c'est pas mal. Ok, Lul, à toi.

0: Il fallait la battre. Il fallait la battre. Franchement, honnêtement, je mise sur un Lul aussi.
1: Oui, non, mais l'opéra grave, c'était sûr qu'il allait me défoncer.
0: Bon, ça fait deux points. Dernière chance pour toi, mais a priori, ça part bien pour le cadeau. Quelqu'un a une idée de thème, j'ai pas d'idée de thème. Bixo, il faut un thème, il faut un truc. Un bruit un peu impossible à faire.
1: Un chat?
0: Ouais.
1: Qui se s'énerve?
0: Oula.
1: Fell? Oui. Et après, il ronronne.
0: Ah, oh. Donc, on peut pas miser sur moi, mais le. Un peu, que je sais pas faire.
1: Oui.
0: Voilà, c'est ça. Nico, est-ce que c'est Maureen ou Lul qui va réussir à faire le chat qui fell?
2: Eh ben, cette fois-ci, ce sera Maureen, je pense.
3: Je suis assez d'accord avec toi, Nico.
1: J'ai de l'expérience dans le fellage.
0: Tu as des mots magiques. Lul, on commence par toi.
3: Je crois que t'as bien fait de miser Maureen.
1: On dirait un vibreur.
0: Oui, oui. Ok, Maureen, à toi de faire le chat qui fell et qui ronronne.
3: Il l'a fait stériliser.
1: C'est dur de ronronner.
0: C'est très bien.
1: Comment il ronronne?
0: Ronronnement, il m'a agacé. Mais ton feulage, il était exceptionnel. Bon, c'est gagné pour Nico.
3: Bravo Nico.
1: Bravo Nico.
2: Merci.
0: Tu gagnes une GoPro Hero. Bravo.
1: Désolé d'avoir détruit tes oreilles.
2: Oui, c'est génial. Merci, y a pas de soucis.
0: Bisous Nico, passez une belle journée.
2: Bisous.
1: Bisous
2: l'équipe.
0: Bisous Nico. Ciao ciao. Il reviendra ou pas ce jeu?
3: Franchement, j'ai bien aimé.
1: Moi
3: aussi,
1: j'ai bien aimé.
3: Mais il faudrait que tu joues la prochaine fois.
0: D'accord.
3: Voilà.
1: Oui.
3: Parce que, par exemple, tu pourrais nous faire la canette, là, tout de suite.
0: Mais j'ai pas soif.
1: Si,
3: vas-y. Oh là là. C'est un monsieur à l'EHPAD, ça.
0: Mais oui.

0: Allez, restez là, Chris Cross, Amsterdam arrive, My Oh My. Il y a Willy William dessus, Louisa Sonza, bien sûr. Là, j'ai pas demandé rapidement, Dimitri, du côté du standard, en termes de série 21e siècle, on parlait de ça là ce matin tout au long de la matinée. Et est-ce que t'as une série, toi, qui...
1: Bien sûr. Moi, il y a une série qui me rend complètement fou à chaque nouvelle saison, c'est Black Mirror sur Netflix.
2: Ah oui.
0: On n'a pas parlé de Black Mirror.
3: Exceptionnel, Black Mirror.
1: Black Mirror, pour moi, c'est incroyable. Et je me suis refait un vieil épisode hier. Alors, vraiment le bon plan pour Halloween, pour la saison de l'automne. La saison 4, l'épisode 1 s'appelle Black Museum, je vous fais le topo. Un gars au milieu du désert tient une espèce de musée un petit peu bizarre. En fait, il collectionne tous les objets qui ont servi dans des affaires criminelles. Sur le papier, c'est un petit peu glauque. Et il y a une femme qui s'arrête,
0: oui,
1: qui vient visiter un petit peu ce musée. Donc, elle se renseigne, le gars lui raconte, voilà, il y a trois petites histoires. Et le dénouement à la fin est juste incroyable. Donc, okay, si vous avez Netflix, foncez.
0: Épisode 4, saison 1.
1: Ouais. Saison 4,
2: non,
1: épisode
2: 1. Saison 4 et épisode 1.
0: Non, c'est pour ça que vous suivez. Vous suivez. Très, très bien. Bravo l'équipe, je vous félicite. Merci beaucoup, bon Dim. Restez là, on va parler des Jokers. Tout le monde se regarde un peu. C'est quoi les Jokers? Les Jokers en couple.
4: Ah. Mmh. Ah oui, rien à voir avec le clown qui rigole.
0: Non, bah non, ce serait chiant.
4: Ouais.
0: Bougez pas, ça se passe sur Fun Radio.
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0: Oui, la suite sur Fun Radio tous les matins en direct de 10h à midi, les amis. Je m'appelle Mickaël Yamorin.
2: Bonjour.
0: Il y a Lul.
4: Bonjour.
0: East Cross Amsterdam, c'est ce qu'on écoutera avant midi, là, dans moins de 10 minutes. My, oh my. Et là, on va parler de Joker en couple. C'est un peu le moment où on lâche la rampe. Voilà. Un peu les grands skateurs. Mm. La grande skateuse, là, sur le dernier quart d'heure de l'émission. Le Joker en couple, c'est quoi? C'est officiellement ou pas? Et c'est autour de la vanne, évidemment. La personne, entre guillemets, où on se dit, bon, hey, quand même, j'ai droit à un Joker dans la vie de couple.
4: Il pourrait se passer quelque chose avec cette
0: personne. Exactement. Et en général, c'est une personnalité connue, évidemment. On met de côté le fait qu'il est évident que tout ça est de la vanne, parce que on va pas mettre en avant l'idée du consentement, que la personne doit être d'accord et tout. Ça reste de la vanne à distance. Et hier, tu parlais de ça avec ta meuf et vous êtes genre presque embrouillé.
4: On s'est un peu embrouillé. Je me suis dit, depuis bientôt 8 ans qu'on est ensemble, c'est important que tu saches que moi, un jour, si porte ouverte il y a et que Dua Lipa accepte, elle pourrait devenir ma Joker. Et en fait, elle me dit, bon, déjà, c'est dingue ce que tu me dis. Ouais. Et je lui fais, non mais attends, toi aussi t'as un Joker, le chanteur d'Imagine Dragons, Dan Reynolds.
2: Ouais.
0: Elle est hyper fan,
4: on est allé les voir plusieurs fois en concert, on était à la barrière et tout, et franchement, même moi je salive.
2: Oui, le ça, gars, il est très très beau.
0: Hein. Même moi je salive.
4: Physique incroyable. Oui. Et là, elle me dit quoi cette choupette? Elle me dit, mais non mais moi si je me retrouve dans une pièce avec lui, je serais juste hyper curieuse et j'ai envie de discuter avec lui, pas du tout de faire des câlins quoi.
0: Mais attends, mais non, mais mec.
2: Non, mais alors, faut qu'elle. Plus si lui, lui ouvre la porte, c'est sûr qu'elle y va, par contre.
4: Bah, elle m'a dit, je pense pas. Et je lui dis, franchement, si t'y vas pas, je le fais pour toi.
0: C'est vrai qu'il est beau, lui. Hein.
4: Bah, il est super beau.
0: Oh, il saoule, hein, il chante bien, il est beau. Qu'est-ce qu'il a?
2: Il a un beau torse.
0: Oui. Non, mais là, il est toujours torse lui. On l'a déjà vu habillé, ce monsieur, d'ailleurs.
4: Non, jamais. Hein.
0: Je crois pas,
4: hein.
0: Ça se trouve, il est chanteur naturiste. Hein. On sait pas. Donc, du coup, ta meuf, elle est en mode. En gros, toi, d'accord, monsieur, doit aller pas. Et elle, genre, bluff.
4: Ouais, je pense bluff, mais elle veut pas me dire son vrai Joker. Parce que si ça se trouve, c'est son coloc.
0: Imagine
2: c'est
0: là.
2: C'est horrible.
0: Le moment de solitude. Ouais. Moi, mon Joker, j'avoue, c'est quand même ton meilleur ami. Bon, Maureen.
2: Moi, je suis pas en couple, donc déjà, voilà.
0: Mais si t'étais en couple demain.
2: En fait, c'est dur de choisir, j'en ai beaucoup des Jokers, je me rends compte.
0: Ah, c'est le problème. Alors, commençons.
2: On commence par PLK, évidemment.
0: Commençons la liste.
2: Il est quand même hyper sexy, excusez-moi, mais.
0: PLK.
2: Il a un très beau sourire. Très, très beau sourire.
0: Ouais. Alors, on prend le sourire de PLK. Du coup, on va composer monsieur Patate.
2: Ouais, on peut prendre ses abdos aussi, hein.
0: Alors. Sourire, abdos, PLK.
2: Ah, on peut rajouter les yeux bleus de Charles Leclerc. Il a un très beau sourire aussi, Charles Leclerc. Et des beaux abdos aussi. Hein. Non, mais j'y arrive pas à choisir.
0: Donc, il y a PLK, il y a Charles Leclerc.
2: Il
0: y avait Lando Norris
2: aussi.
0: Pilote de F1, tout ça. Hein. Madame est très pneu. Hein.
2: Sean Mendes. Lewis Hamilton aussi, mais.
0: D'accord, ouais. Décidément tout le paddock.
2: Sean Mendes, c'est un chanteur.
0: Oui, Sean Mendes.
2: Il a un très beau sourire lui aussi.
0: C'est vrai.
2: Oui.
0: Donc, tout ça, tous ces gens-là.
2: Oui.
0: Bonjour messieurs, seraient tes éventuels jokers en couple.
2: Mais faut que je me fixe sur un, c'est ridicule.
4: Mais je viens de faire un portrait robot, si tu les rassembles tous, c'est mon sosie craché. Franchement.
0: Exceptionnel.
4: Ah, c'est moi. Hein.
0: Mais mec.
4: Bah, c'est dingue.
0: C'est assez fou ce qui se passe. J'avoue que moi, en couple, je crois que j'aurais jamais parlé avec ma meuf, mais en vrai, si je devais demain en parler en van comme toi.
4: Ouais.
0: Je pense qu'en vrai, j'aurais le même joker que toi.
4: Dua Lipa?
0: Bah oui, sous réserve évidemment, elle soit ok et tout,
4: oui,
0: pour se rendre compte.
4: Sûr.
2: Ah oui, bah oui, il y a des personnes qui disent,
0: oh, what the fuck?
4: Ouais, mais par contre, je te le dis en toute amitié, proms.
0: Dua Lipa, voilà. Dua Lipa, j'avoue. Et pour ma meuf, je pense que, attends. Ma meuf, je pense qu'elle pourrait être dans un délire de me dire, mon joker, c'est Pierre Ninet.
2: Ah oui, pas mal.
0: Elle est ultra fan et elle le trouve.
2: François Civil aussi.
0: Ouais, alors non, justement, je lui dis, mais moi je trouve que François Civil, il est un peu plus beau gosse et tout. Elle me dit, mais par contre, sans me le dire vraiment, à chaque fois elle me dit, ouais, Pierre Ninet dans ce film, donc elle me le dit. Tu vois, mais même dans Monte Cristo, quoi, tu vois, il n'y a pas de sujet, quoi. Donc j'avoue que
4: il a un charme de fou.
0: Ouais. Mixou à l'aréa, réalisation de l'émission, t'es en couple avec ton chéri. Est-ce que t'aurais un joker?
3: Chris Hemsworth.
2: Ah oui.
0: Ah, pas mal.
2: Oui.
0: C'est Thor.
2: Il a une belle chevelure.
0: Un marteau. Pop. Non, mais c'est vrai qu'il est. Et même dans un des Avengers bedonnant, là, où il est un peu.
2: Ouais, vas-y.
0: On y va.
2: Même là, ouais.
0: Tu vois ce que je veux dire?
2: Ouais.
0: C'est le pire Avengers ever. Il est à la bière tout le long. Mais
2: même là, t'as envie. Allez, c'était super comme conversation.
0: C'est une conversation entre potes.
2: Non, mais s'ils nous écoutent, on sait jamais.
0: Bah ouais.
2: Notre joker, là. Venez toquer à la porte.
4: J'ai un message de Dua Lipa.
0: Ouais.
4: Quand tu veux, mon chou. Je fais quoi? Dites-moi.
0: Like! Allez! Like!

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1: Maureen et Lul, vous êtes boostés. 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
4: ouais.
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2: Oui, la suite sur Fun Radio tous les matins, 10h, midi, en direct. On va se laisser là tout bientôt. Juste à partir de midi, vous allez avoir un petit UGL qui va bien. Jamaican, les amis. Mais pour l'instant, le petit dico des boomers. Si vous nous écoutez, que vous considérez être un boomer, une boomeuse, vous êtes un peu largué sur ce que peuvent dire vos ados. Moi, ça peut m'arriver. En général, je suis assez connecté à ça, sans faire genre, parce que ma fille de 13 ans, elle est en plein dedans. J'avoue qu'il y a 2-3 phrases là que je vais vous donner. C'est le bonbon hein, sur Instagram qui a posté ça. Il y en a 2-3, je les avais pas.
3: Ouais, ben moi, je commence à basculer aussi vers ton côté obscur.
2: Ben oui, genre si je vous dis « ça give ». Vous savez ce que ça veut dire?
1: Oui, ouais, ça gif, c'est que c'est bien, c'est que ça donne, quoi.
3: Ça donne envie un peu.
1: Ouais.
2: Ça valide ou ça invalide, ça gif pas.
3: Ouais.
2: Une tenue, une idée.
3: Ok.
2: Genre, par exemple, là, ta tenue du jour, en vrai de chez vrai, Lul, ça gif.
3: Ah, bah, merci.
2: Ça gif de ouf. C'est mid.
3: C'est moyen.
1: C'est moyen, ouais.
2: C'est moyen. Ou c'est un DJ, sinon, oui. Français, mais. C'est une contraction pour dire que c'est médiocre, pas ouf, c'est moyen, quoi. Qu'est-ce qu'on a d'autre? Avoir de l'aura. Bon, ça, on en parle beaucoup.
3: Ah oui.
2: Être charismatique, avoir du charisme.
1: Ouais.
2: T'es boosté.
3: Ah, alors ça, j'avoue, je sais pas trop.
1: C'est pas genre t'es en pleine forme,
2: t'es trop fort dans ton domaine.
1: Ok.
2: Ah, t'as un don, t'es boosté, quoi.
3: Okay.
2: C'est ça que je vous disais, vous êtes boosté. Gênant. Bon, bah, c'est bon.
1: Oui, bon, gênant.
2: Gênant,
1: ouais,
2: c'est ce moment, par exemple. D'essayer d'expliquer à des boomers quels sont les. Mon take, c'est. Trois petits points, vous savez ce que ça veut dire?
3: Mon hypothèse.
2: Ouais, c'est quand tu donnes ton avis de manière stylée. C'est une opinion, un point de vue, une prise de position. Doro.
1: Bah ça, c'est faire les câlins.
3: Faire l'amour.
2: Oui.
1: Bah évidemment, oui. Nous demandes, on est au courant.
2: Eh oui. Gamberge.
1: Pardon.
3: Réfléchis.
1: Ouais. Gamberge, réfléchis.
3: Est-ce qu'on peut vous dire la vérité?
2: Il y a Oriane Doro, journaliste de la rédaction, qui vient d'entrer en studio.
1: Je suis pas d'accord avec
2: au moment où je dis, et Doro, ça veut dire quoi?
1: Bah désolé Oriane, ouais.
2: On fera pas mieux, je pense qu'on se laisse là. On se retrouve demain les amis. Prenez soin de vous, restez à l'écoute de Fun. Des bisous. Pour l'instant, il est midi.
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4: Et tous les jours à midi, on fait un point sur l'actualité avec Oriane Doro. Bonjour Oriane.
5: Bonjour à tous. La visite du pape en France touche à sa fin. Léon XIV est arrivé à Metz ce matin. Il a d'abord lancé un message de paix lors d'une rencontre interreligieuse avant de participer à une conférence sur l'Europe. L'occasion pour Emmanuel Macron d'appeler ses partenaires européens à ne pas céder au retour du nationalisme. Le chef de l'État qui assistera à la messe du pape cet après-midi dans la cathédrale de Metz. Dernière étape avant son retour au Vatican. Les réquisitions ont débuté au procès de Rachida Dati et de Carlos Ghosn, l'ancienne ministre de la Justice et l'ex-patron de Renault, sont poursuivis pour corruption et trafic d'influence. Ce matin, le parquet national financier les a accusés d'avoir porté une atteinte manifeste à la démocratie. L'ex-ministre est soupçonné d'avoir fait du lobbying au Parlement européen pour le compte de Renault-Nissan en échange de 900 000 euros. Et ce, alors qu'elle était députée européenne. Elle risque 10 ans de prison, 450 000 euros d'amende et 5 ans d'inéligibilité. À la veille d'une journée de grève dans la fonction publique, Marie-Lise Léon, la secrétaire générale de la CFDT, dénonce un ras-le-bol du fonctionnaire bashing et réclame des revalorisations de salaire alors que le gouvernement veut prolonger le gel du point d'indice pour 2027. Plus de 150 manifestations sont prévues mardi dans toute la France. L'humoriste Grégory Guillotin a été placé en garde à vue ce matin dans l'Essonne. Le youtubeur de 43 ans, connu pour ses caméras cachées, est visé par une plainte pour harcèlement et violence conjugale. Plainte déposée en juin par son ex-compagne. Au début du mois, il avait déclaré avoir honte et avait présenté ses excuses. Sa chaîne YouTube compte plus de 4 millions d'abonnés. La baignade reste dangereuse sur la côte aquitaine alors qu'il fera près de 30 degrés cet après-midi dans le sud-ouest. Le risque de baïne, ces courants qui emportent les nageurs vers le large, est élevé sur les plages des Pyrénées-Atlantiques, des Landes, de la Gironde et de la Charente-Maritime. Privilégiez les zones surveillées. En football, 3 jours après leur victoire 1-0 contre la Turquie, les Bleus affrontent la Belgique ce soir à Bruxelles. 2e journée de la phase de groupe de la Ligue des Nations sans Kylian Mbappé qui a été blessé au genou. Coup d'envoi de la rencontre à 20h45.
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4: Allez, c'est parti. Salut tout le monde. Bienvenue sur Fun Radio. C'est Karel. Super content de vous retrouver. On est lundi. J'espère que vous allez bien. Vous avez tous passé un bon week-end. La reprise, pas trop dur ce matin. On va se motiver. Hein. Le mix Fun Radio, c'est parti. Avec vos sons préférés. On écoute Karol G. On démarre tout de suite avec UGL, Jamaican, Bam Bam. One, one.
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profite tous ensemble la dance music, la pause déjeuner. C'est mixé hein, ici tous les jours, dispo bien sûr en podcast pour écouter quand vous voulez l'application Fun Radio, la playlist de Fun Radio qui continue avec Tiesto. Et maintenant, Tove Lo, Stromae, on écoute évidemment sur Fun Radio.

0: Qu'est-ce que c'est bon ça. Bienvenue sur Fun Radio, la première radio dance. Connexion, c'est parti là sur le WhatsApp de Fun Radio. On démarre la semaine avec vos messages 06 43 07 12 89. Petit message de Florent qui dit: heureusement que vous êtes là pour me motiver Fun Radio. Le mix Fun Radio, ça aide grandement. Bah, merci beaucoup Florent. Salut à Brice aussi qui fait une dédicace pour Annel qui est connecté. Et Julien qui choisit la musique, les Offenbach. Le Four to the Floor. Ça, ça motive. Hein. C'est lundi, on en a besoin. Courage pour la reprise. Il y a aussi Arbat avec David Guetta sur Fun Radio.
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0: La grande classe, Calvin Harris, Dua Lipa à l'instant sur Fun Radio.
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0: Allez, c'est parti, on lance un nouveau match Fun Radio. Le match du lundi, forcément un match spécial pour se motiver, pour se donner du courage. À vous de voter là maintenant pour le son qu'on écoutera à 14h. Deux tubes qui s'affrontent. On a deux tubes de légende. Avicii, Coldplay, A Sky Full of Stars. Ça, c'est magnifique. Pour l'écouter tout à l'heure à 14h, votez, ça se passe en story Instagram Fun Radio. Ou alors, un son légendaire, les Black Eyed Peas, produit par David Guetta. And tonight's gonna be a good night. I got a feeling. À vous de voter, à vous de choisir. Et tout de suite, je démarre plus de 40 minutes de dance music non-stop avec DJ Goja.
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tous ensemble sur Fun Radio, la pause déjeuner. 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Attention, on l'écoute. Juste

0: fantastique.
1: La première fois, c'était sur Fun Radio, la première radio dance. David Guetta et Patton, You and I sur Fun Radio. 13h.
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1: Et bon courage à tout le monde, c'est lundi, retour au boulot dans les voitures, mais toujours avec Fun Radio pour vous accompagner. Ici, ça régale à la pause déjeuner, c'est plus de 40 minutes de dance music non-stop, Ava Max en classique, Sweet Bob Psycho, et maintenant sur Fun Radio, on écoute Lavinia Reasons.
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En attendant, comme promis, c'est Gims, Soleil sur Fun Radio.

0: Tous les jours à la pause déj, le son est mixé et ça s'appelle le Mix Fun Radio. Soyez tous les bienvenus.
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0: Enjoy dance music. Et il y a moyen de passer aussi vos messages en direct sur le numéro du WhatsApp 06 43 07 12 89. J'ai vu Ludo là qui dit bonjour, salut à toi Ludo. Arthur qui passe le bonjour à tous les chauffeurs livreurs qui bossent là en ce moment. Et Jérém qui nous écoute depuis la Ville Rose à Toulouse. Salut la Ville Rose, la dance music. Mixé avec Jennifer Lopez tout de suite, Alok en classique et Henri PFR.
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0: écoutez sur Fun Radio, la première radio dance. 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
0: On fait ça tous les jours, le match Fun Radio. Un vote, une décision qui tombe, un gagnant et un son qu'on écoute à 14h. Mais alors lequel? C'est vous qui décidez. Pour voter, ça se passe en story Instagram Fun Radio. Aujourd'hui, on a mis Coldplay, remixé par Avicii, A Sky Full of Stars. Ça, c'est incroyable. Je l'aime tellement, ce tube. Avicii, Coldplay ou alors les Black Eyed Peas, David Guetta, I Got a Feeling. C'est vous qui décidez, on écoute le gagnant dans moins de 30 minutes. Et la dance music, plus de 40 minutes de dance music non-stop, c'est UGEL et Moving to the Sun.
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Sur Fun Radio, on écoute plus de 40 minutes de dance music non-stop mixé. Attention, avant 14h, avant la révélation du gagnant du match Fun Radio, Black Eyed Peas ou Avicii, on va écouter un classique génial d'LMFAO, le Party Rock Anthem. Et juste avant, c'est Youstay, découvert ici la première fois sur Fun Radio.

0: soyez tous les bienvenus. Vous écoutez Fun Radio, la première radio dance. Il est 14h.
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0: Début de semaine, bonjour à tout le monde. Là, vous êtes sur les routes, de retour peut-être au boulot. Bon courage, les amis. On continue de passer l'après-midi ensemble avec la dance music. On va écouter Sound of Legend et tous les jours à 14h. C'est le gagnant du match Fun Radio. C'était Avicii face aux Black Eyed Peas. Et vous avez choisi Avicii Coldplay.
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C'est la facture de Estelle qui a été tirée au sort. C'était une facture de 200 € pour 3 places pour le concert de Big Flo et Oli. Elle s'est éclatée là-bas. Concert gratuit, ça paye tous les matins. C'est Bruno qui paye bien sûr vos factures. Très simple hein, pour participer. Vous envoyez facture par SMS au 74 900. Et comme promis, on écoute Sound of Legend maintenant.

0: minutes de dance music non-stop. C'était Clan Café Conron. Le numéro du WhatsApp, ajoutez-nous sur le WhatsApp pour envoyer vos messages, 06 43 07 12 89, application Fun Radio aussi pour réagir à l'émission. Il y a Steph, Audrey, Florentin, Camille aussi qui est connectée, Sam qui dit salut Karel, je suis taxi, si tu peux faire une dédicace pour ma chérie Cassie. Le message est passé pour Cassie et on écoute Farouko. La dance music avec Kia Paquet et le classique qui régale Daily Goulding, Burn sur Fun Radio.
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0: Radio, meilleure musique, bienvenue tout le monde, vous écoutez Fun Radio. Avec plus de 40 minutes de dance music non-stop, on écoute DJ Goja et en classique Akon Guetta. Play hard.
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0: incroyable, ce son classique sur Fun Radio, David Guetta Icon. Et ça, c'est clairement un son qu'on peut entendre le soir sur Fun Radio, dans l'After Fun Radio. Et ça tombe bien, comme par hasard, il est là, Alex.
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0: Et ça démarre tout à l'heure, à partir de 21h, avec Mato Platine.
1: Ouais,
0: on a déjà hâte, Alex.
1: Dès lundi, on fait la teuf sur Fun.
0: Restez ici sur Fun Radio. Calvin Harris, Sam Smith, tout de suite, Desire et Eva maintenant sur la piste sur Fun Radio.

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1: La dance music toute l'après-midi sur Fun Radio avec Taï qui anime tout de suite. Attention, classique énorme là maintenant, un tube Fun Radio Anthologie qui fait d'ailleurs partie de la playlist de la radio digitale qui s'appelle Fun Radio Anthologie, dispo gratuitement sur l'application Fun Radio. On parle de Pitbull, I Know You Want Me sur Fun Radio. Mr. 305.

0: Merci d'avoir choisi Fun Radio.
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0: Merci beaucoup.
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0: Et toute la journée, toute l'après-midi, je vous attends. On parle ensemble, bien sûr, les messages, les dédicaces, vos réactions sur le WhatsApp 06 43 07 12 89. Je salue tout le monde, tous les connectés. Jérôme, Mélanie, il y a Audrey, Aurélie. Aurélie d'ailleurs qui souhaite un très joyeux anniversaire à Olivier, son meilleur pote. Et Anaïs qui choisit la musique. Elle a choisi The Chainsmokers en classique Don't Let Me Down. Don't Let Me Down. Tellement bon. On l'écoute tout de suite avec Armin Van Buuren et Charlotte Cardin.
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0: Shakira sur Fun Radio, la musique de la Coupe du Monde. D'ailleurs, on n'oublie pas ce soir le match de l'équipe de France. Et à 16h, Cyril Hanouna, 18h, la team Fun Radio, 21h, le match de l'équipe de France avec le son de l'After Fun Radio et Bébé Rexha. On écoute Sad Girls.
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tous ensemble sur Fun Radio, la Dance Music. À partir de 16h, on va retrouver Cyril Hanouna de retour de week-end. Cyril et toute l'équipe, les cadeaux à gagner. Restez bien ici sur Fun Radio. En attendant, en plus, la Dance Music qui continue. Swedish House Mafia, Angèle, le son de la semaine, et Lavinia Reasons.

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1: Merci d'être avec nous. Qu'est-ce qu'il y a, que ce mec? Qu'est-ce qu'il y a?
2: Rien, je te vois. Et on a des fiches pour préparer l'émission où tu as les questions que tu vas nous poser. Ouais. Et je vois, tu regardes les fiches avec dédain.
1: Ouais.
2: Genre, mais qu'est-ce que c'est que cette merde?
1: Ouais,
2: donc voilà.
1: Je vous dis, on va rien faire de ce qu'il y a sur la table aujourd'hui. Je le dis aux auditeurs de Fun Radio. Bonjour à tous, merci d'être avec nous. C'est Cyril Hanouna et les
3: Merguez.
1: Les chéris, j'ai trop de questions, j'ai trop de trucs à vous dire. Tout ce qu'il y a là, tout ce que vous avez préparé, vous pouvez vous le garder.
2: On peut le garder pour demain.
1: Voilà, pour demain. Regarde-moi ça. Bon, les chéris, on a rien à foutre. Merci d'être là. En tout cas, il y a Raymond qui est avec nous.
4: Salut à tous. J'adore le lundi. Le lundi, j'adore. Il a fait beau ce week-end.
1: Il sait que le lundi, je suis d'une humeur massacrante.
4: Le lundi, j'adore. Parce que pour revenir sur tes fiches, t'as pas entendu, mais il a dû dire, et ils ont eu tout le week-end pour faire ça.
1: Non, mais les auditeurs de Fun Radio vont comprendre, c'est moi qui vais refaire l'émission, là, tranquille. Capucine, Annabelle, elle va essayer de choper un 0-6. Ça, c'est mes séquences préférées. Moi, je veux le retour du canular de Jordan Deluxe. Retour au talent. C'est bon. Hein. Kusmi est là, bravo.
5: Bonjour.
1: En merguez, on a bien sûr Jordan Deluxe.
6: Bonjour.
1: Fabien Delettre.
7: Bonjour.
1: Et notre chipo, Shana Lusto.
8: Bonjour.
1: Bonjour Shana, ça va bien?
8: Bah, et vous?
1: Oui, ça va.
8: Bah, il est ronchon aujourd'hui, je vous le dis tout de suite.
1: Ah, merde.
8: Il est ronchon? Elle est très ronchon.
9: Ça s'est pas senti, tiens. Ouais.
1: 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Les chéris, je voudrais parler aux auditeurs de Fun Radio. Déjà, je vous le dis, j'aurai une très très bonne nouvelle pour une personne autour de cette table. Je vais la dévoiler en radio et on en reparlera en télé tout à l'heure.
6: Mais
1: j'ai une très très belle nouvelle pour la personne. Elle me dira si elle est d'accord ou pas. Mais j'ai une belle nouvelle. Je vous le dis, il y en a un parmi vous. Et ça va être une surprise. Celui que tu crois. Un ou une. Oui, mais j'ai un parmi vous. Tu sais, le brocant, le masculin dans la langue française. On passe sur le féminin.
7: En 2026, c'est encore comme ça.
1: En 2026, c'est encore comme ça.
7: Excusez-moi.
1: J'ai des amis woke. Je sais pas, mais ici, chez moi, c'est encore comme ça.
7: Des amis woke.
1: Hein, les amis woke du week-end, c'est comme ça. Ils disent peut-être yel, mais chez moi, je dis encore il. Merci, hein. Bon, moi, la langue française me donne encore raison, hein, merci, hein, voilà, c'est tout ce que je demande, hein, merci, hein, voilà, donc faites ce que vous voulez, mais voilà, pour l'instant, voilà, merci. Les chéris, tiens, pour faire plaisir, hein.
7: Voilà, aux amis de Raymond,
1: il ou elle, fera partie,
6: ouais,
1: et sera à mes côtés, pour mon premier gros prime, sur
8: M6. Ah bon? Il n'y a pas trop de suspense.
1: On dirait
6: pourquoi
1: pas. Non, mais ça peut être n'importe qui. Je vous le dis, vous allez voir, vous allez être surpris. Je ne dis plus rien. On en reparlera tout à l'heure.
8: On pourra faire par élimination?
1: Bien sûr, vous inquiétez pas, c'est moi-même qui vais le faire. Bah, vous pouvez déjà enlever Capucine, Anna. Si on retient du temps, il en reste plus que 5. Voici, voilà, comme ça c'est réglé.
2: C'est pas l'élimination la plus surprenante.
1: Voilà, tu vas pouvoir te concentrer sur ton shop, ton 06, et arrêter de faire chier le monde. Merci.
8: Bon lundi.
2: Bon lundi à tous.
6: Il n'est pas ronchon.
1: Non, pas du tout, je suis pas ronchon.
8: T'as tort, j'aurais été très bien à côté de toi.
1: Je sais. Mais bon, pour l'instant, c'est pas l'ordre du jour. C'est pas l'ordre du jour. Les chéris, je veux vous parler. Ce week-end, il s'est passé quelque chose de très très grave. Très très grave. Allez, tiens, voilà. Vol au-dessus d'un nid de coucou, là. Jack Nicholson, là. Bon, allez. Les chéris.
2: Que s'est-il passé ce week-end?
6: Il est comme ça. Les têtes que vous avez, extraordinaires.
4: C'est passé un truc incroyable, t'as dit.
8: Très grave.
4: C'est vrai,
7: j'ai du mal à rire.
4: Attendez, ce qu'il va vous annoncer là. Vas-y.
1: Ouais,
6: vas-y. Pourquoi vous riez là?
1: Oh là là.
7: T'es con!
1: C'est toi qui es con! Je dis à Raymond, t'es con, je dis c'est toi qui es con!
6: C'est dingue!
1: Allez! Non, hier, j'ai regardé un film avec Jack Nicholson.
4: Ah, super. Ah,
8: quoi?
4: C'était quoi le film?
1: J'ai regardé un film. Et Les Infiltrés.
8: Ah, t'as regardé un film?
1: C'est un mec qui a mal au genou, il s'est fait une infiltration.
7: Et après,
1: finalement, ouais, il peut marcher tranquille, etc. Quoi, qu'est-ce qu'il y a, Chana?
8: Tu as regardé un film avec Jack Nicholson? Ah, d'accord.
1: Oui, j'ai regardé un film.
8: De bout en bout.
1: J'ai regardé un film, j'ai vu Jack Nicholson passer.
8: Ouais, c'est ça.
1: Il y avait Matt Darmon.
8: Ouais.
1: Non. Matt Damon.
4: Ah, ouais.
1: Et Leonardo DiCaprio.
8: Ouais, très fort.
1: Il y avait Mark Wahlberg.
8: Ah, j'adore.
1: Il y avait Alec Baldwin.
8: Tout ça dans le même?
1: Ouais, tout ça.
8: Très fort. Oh.
1: Les Infiltrés. Les Infiltrés. Ouais.
4: Il y a tous ces mecs?
1: Ouais.
8: C'est génial ce film.
1: Et il y a Martin.
8: Ah, Martin.
1: Scorsese, c'était le réalisateur. C'était avant qu'il soit décoré par Emmanuel Macron. Bon, allez les chéris. Moi, je vais vous dire ce qui s'est passé.
8: Ouais.
1: Vous savez, le dimanche, j'ai besoin de savoir où on en est. Donc, qu'est-ce que je fais toute la journée? J'écoute Fun Radio du matin au soir.
4: Bah oui.
1: Ah oui.
4: Ah oui.
1: Je suis resté dans ma voiture et on m'a dit, voilà. Normalement, vous savez, il y a les meilleurs moments de l'émission qui passent.
8: Bah,
1: on appelle la promo.
4: Ah oui, des promos. Hein,
1: voilà. Par exemple, voilà, ils prennent des extraits d'émission, ils disent retrouver Cyril Hanouna tous les jours sur Fun Radio de 16h à 18h.
8: Ouais.
1: Et je m'étais renseigné et on m'avait dit toutes les heures. Normalement, il y a une promo pour Hanouna et les Merguez.
8: Ouais.
4: C'est sympa. Donc,
1: d'ailleurs, qu'est-ce que j'ai fait? Je me suis dit, tiens, je vais rester une heure dans la voiture.
4: Bien sûr. Ouais.
1: Et je vais écouter.
4: Mathématiques.
1: Et je vais attendre la promo. Mmh. Parce que c'est mathématique, tu vois, j'ai qu'une heure.
2: Grand max.
1: Ouais. Donc, je vais rentrer dans la voiture, je vais écouter. Et puis, je vais voir s'il y a une promo pour Hanouna et les Merguez. Une heure passe.
4: Ah, merde.
1: Il n'y a pas de promo.
4: Il
1: y a des promos pour d'autres émissions, mais il n'y a pas de promo pour nous.
4: On oublie.
1: Qu'est-ce que je dis? Bon, mec, j'ai rien à faire, je vais rester une deuxième heure dans la voiture. De toute façon, c'est pas possible. Il peut pas y avoir deux heures.
4: Mais non. Bah non, c'est mathématique.
1: Non, c'est mathématique.
4: Surtout si la promesse, c'est une heure.
1: Ouais. Exactement. Donc, qu'est-ce que je fais? Je me dis, je vais monter un petit peu le son. Peut-être que je l'ai laissé passer. Peut-être que je me suis assoupi sur la première heure. Je vais attendre la deuxième.
7: C'est le bruit du moteur.
1: Bruit du moteur, tout ça. Voilà, bon.
7: Un gros moteur, donc.
1: Très bien. Donc voilà. Donc là, je mets plus fort et j'attends une heure. Toujours pas trop bon.
4: Voilà. C'est bizarre.
1: Qu'est-ce que je me dis?
4: Non,
1: mais peut-être on m'a appelé à ce moment-là, peut-être qu'il s'est passé. Je vais attendre une troisième heure.
2: Quelle patience.
1: Ah, quelle patience.
8: C'est pas une vanne.
4: Ça commence à coûter cher en essence.
1: Tu peux leur dire que c'est pas une vanne?
8: Non, c'est pas une vanne. J'ai vraiment écouté Fun Radio pendant 3 heures.
4: Ah oui? Bah, t'attends la promesse. Ah ouais.
8: Bien sûr.
1: Et les gars, toujours pas de promo. Donc là, qu'est-ce que je fais? J'appelle Fabien Delettre, producteur de l'émission. Je lui dis, il n'y a aucune promo. Est-ce que tu peux appeler la direction de Fun Radio? T'appelles la direction de Fun Radio, qu'est-ce qui se passe?
4: Et là, on me dit, oulala, il y a eu un couac.
1: Ouais, ça a été le mot. Il y a eu un couac.
4: Ah, c'est le mot.
1: Non. Au départ, ils disent non, impossible, Cyril s'est trompé.
8: Ouais. Oula,
1: ils disent, au départ, Cyril s'est trompé. Qu'est-ce que je dis? Je dis, moi, je me suis trompé. Écoute-moi bien. Tu vas leur demander qu'ils m'envoient tout le conducteur total de la radio, de tous les jours, avec toutes les promos de toutes les émissions. Vrai ou pas, Chana?
8: C'est vrai. Je confirme.
1: Donc là, ils me l'envoient, et je vois qu'il y a des promos prévues. Mais promo dans le cucu.
4: Non.
1: Parce qu'en fait, c'était prévu au conducteur, mais ils les ont pas passés.
4: Non, quoi, pas possible.
1: Eh ouais. Et Mourad, le patron de la radio, en fait, a mené sa petite enquête. En fait, oui, elles étaient prévues, mais elles sont pas passées.
8: C'était volontaire, du coup.
4: Bah, c'est ce qu'ils ont appelé un couac.
1: C'est ce qu'ils ont appelé un couac. Mais moi, je le dis haut et fort, j'en ai rien à foutre. Bon, les gars, je vais pas me laisser marcher sur les panards.
7: Ah bah non, ça, on vous connaît.
1: Moi, je vais vous dire, les gars, c'est pas un couac. C'est pas un couac. Et ici, on essaie de laisser ça sous le tapis.
8: Ouais.
1: De cacher ça sous le tapis. On essaie de m'emberlificoter. On essaie de m'amadouer, Mariam.
2: C'était un dimanche en plus.
1: Ouais.
7: Exactement. Et jour du Seigneur.
1: Et j'étais pas à Bamako. J'aurais très bien pu l'être. J'adore cette ville. Les chéris, pour moi, ça n'est pas un couac. C'est un sabotage. On va en parler dans un instant sur Fun Radio. Restez avec nous. Et bien sûr, il y aura le Shop 06 de Capucine Alam. A tout de suite.
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1: Les chéris, si vous nous rejoignez sur Fun Radio, merci d'être avec nous. On est très heureux d'être avec vous jusqu'à 18h. Dans un instant, il y aura Capucine Anav qui va nous faire sur ton 06. C'est la spécialiste. Hein. Elle est très forte là-dedans. Vous pouvez envoyer Cyril, c'est Greg et Riel au 74-900. 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Pour le moment, si vous nous rejoignez, dans un instant, on va bien sûr poser une question d'actu. Hein. Et la question d'actu, c'est moi qui vais la poser. Hein. Je vais pas poser votre question là. Merci. Mais Jordan sera avec nous dans un instant. Il habite ailleurs, dans le Var. Il est boulanger et il va montrer le bout de sa fougasse. Il reste avec nous dans un instant. Jordan est avec nous. Pour le moment, les chéris, si vous nous rejoignez sur Fun Radio, je vous ai expliqué. Normalement, il y a des promotions. Il y a de la promo faite à l'antenne de Fun Radio. C'est-à-dire qu'on dit, quand je suis pas à l'antenne, le samedi, le dimanche, même toute la journée, quand je suis pas là, le matin, le soir, on dit retrouver Cyril Hanouna sur Fun Radio. Mm-hmm. Et donc avec un extrait d'émission. Oui. C'est prévu dans le conducteur, dans ce qu'on appelle le chemin de fer. Oui. Voilà, de la radio.
2: Mm-hmm. C'est exact.
1: Eh bien, figurez-vous que, les chéris, il n'y avait pas une promotion pour Hanouna et les Merguez.
3: Pas une. Oh là.
1: Et on nous a parlé de couac. C-O-U-A. Couac.
2: Oh, ça sonne comme
4: la
2: un corbeau.
1: Exactement.
4: Non, c'est un crapaud.
1: C'est un crapaud.
2: Ah, pardon.
1: Et la bave du crapaud n'atteint pas la blanche colombe.
4: Wow, wow.
2: Mireille Mathieu.
5: La référence.
1: Les chéris, pour moi, ce n'est pas un couac. Ce n'est pas un couac. C'est un sabotage. Alors, je vous le dis, j'ai eu des gens d'autres radios ce matin.
4: C'est
1: chaud. D'autres radios, parce que je suis ami avec plein de radios. Ouais. Je suis ami avec une radio avec, j'adore Difool, qui est mon ami. J'adore Koé. Je dis pas qui j'ai eu au téléphone. J'ai eu des patrons de radio. Je suis très ami avec tout le groupe, Europe 1, Europe 2.
2: T'as pas d'ennemis.
1: RFM. Je suis très ami avec le groupe Skyrock. Je suis très ami avec le groupe sur RTL, puisqu'ils sont ici. Voilà. J'ai beaucoup d'amis dans la radio. Et il y en a pas un qui m'a dit c'est un couac. Tout le monde m'a dit c'est un sabotage. Et il y a même un animateur très connu.
2: Oula.
1: Qui m'a dit comment on peut payer aussi cher et ne pas faire de promo.
4: Ah ouais.
1: Alors je lui ai dit là tu te trompes. Là tu vas trop loin. Et là je raccroche au nez, on est fâché.
2: Je lui ai dit que c'était pas le sujet.
1: Je lui ai dit là tu dis n'importe quoi, là tu divagues. Donc les chéris, pour moi, c'est un sabotage. J'aimerais vraiment que vous disiez ce que vous en pensez réellement, Raymond, toi qui connais la radio. Dis la vérité.
5: Moi, je vous dis la vérité. Ce n'est pas un sabotage.
1: Si.
5: À partir du moment où les autres animateurs n'ont pas eu de promo. Si les autres émissions n'ont pas eu de promo sur toute la journée.
1: Ah voilà, bravo.
5: On dit que c'est un dimanche blanc. Ils se sont plantés sur tout le long.
1: C'est ça, bravo.
5: Et que personne n'a eu de promo ce jour-là.
1: Ah oui, bravo.
5: Voilà.
1: Bravo.
5: Là, c'est pas un couac, c'est pas
1: c'est un sabotage. Ce n'est rien à voir avec un couac. C'est un sabotage.
2: Sabotage.
1: Un sabotage.
5: Je te trouve très calme.
1: Non, je suis très calme.
2: Là aujourd'hui, hier, il était un peu plus.
1: Quand la facture va tomber, tu vas voir.
5: Parce que moi, beaucoup moins calme.
1: Non, mais franchement,
5: avec l'ego que j'ai, j'aurais pas supporté.
1: Ouais, c'est toi, t'aurais pas supporté.
4: Pour moi, c'est volontaire. Il y a bien un animateur qui anime l'après-midi, le dimanche après-midi.
1: Non, mais lui, c'est pas de sa faute, le pauvre.
4: Non, en fait, s'il l'a dans le conducteur,
1: non, non, mais lui, il lance pas. Excuse-moi, on peut avoir des gens qui connaissent la radio.
3: En fait, c'est un logiciel.
1: Concentre-toi sur ton 06.
3: T'as un conducteur.
1: Non, mais
3: ça, je connais.
1: Par contre,
3: je peux vous expliquer.
1: Regarde, la radio, qu'est-ce que tu parles? On dirait un mec tu connais la radio, on dirait un mec dans des remontées mécaniques. On dirait qu'il va donner des perches à 1800 mètres. Arrête un peu de dire des conneries, non, mais sans déconner.
3: Du temps de mon grand succès.
1: Va sur le télésiège là et arrête. Kusmi, toi qui connais bien la radio.
6: Moi je connais bien la radio, et je me dis que peut-être notre producteur aurait oublié de monter des choses.
1: Non, mais
6: j'essaye de trouver.
1: Ne mets pas sur notre producteur, c'est pas notre producteur qui monte les modes.
6: Je pense qu'il a fait
1: n'importe
6: son travail.
1: Fabien, tu dis n'importe quoi.
7: Donc moi je viens de me faire salir par Kusmi en direct.
1: Bien sûr, moi aussi je déteste ça. Mais je déteste ça.
4: Gratuitement.
7: Alors Kusmi, pour répondre à ta question, non, évidemment on a vérifié, il y avait bien des promos qui étaient préparés pour Hanouna et les Merguez, comme il y en a toutes les heures, comme Cyril l'a bien dit. Moi, Cyril, j'ai beaucoup de mal à parler parce que on a essayé de me salir hier, on a essayé de m'humilier, de me faire marcher dessus, me faire porter le chapeau. Et je te remercie, Cyril, aujourd'hui
1: bien sûr.
7: de me mettre pas, non pas du côté des criminels, mais des victimes.
1: Exactement. Merci. Merci. Pour toi, est-ce que c'est un quoi qui dit la vérité? Pour moi, non.
7: Quoi, pour moi, c'est un peu faible. J'irais un attentat radiophonique.
1: Oh, ouais, moi aussi.
7: En fait, il y a une époque, on faisait taire les gens comme ça. Hein.
1: Ah, c'est vrai.
7: Faut le savoir. Il y a une époque.
1: Non, mais les mecs, ne croyez pas. C'est extrêmement grave.
4: Moi, je bien sûr.
1: C'est extrêmement grave ce qui s'est passé, Shana.
4: Bah, en fait, en toute objectivité, avec beaucoup de recul,
1: voilà.
4: T'es la personne la plus connue qui est actuellement en direct sur Fun Radio. On est objectif.
1: Même sur les sur les autres radios.
4: Bah, voilà.
3: Télé.
4: Non, mais c'est vrai. On entend des promos un dimanche. Non, mais on entend des promos le dimanche après-midi de personnes qu'on ne connaît pas ou peu, et donc on comprend pas pourquoi il y a pas Cyril Hanouna qui est
3: sur sa ligne de conduite.
4: Bah voilà,
1: il faut tout le monde ou il faut personne.
4: Voilà. Parce que pour moi, c'est forcément un sabotage.
1: Il y a un mec qui m'a dit, un mec dans la nuit, il m'a dit, t'as Cyril Hanouna sur ton antenne. Bah, alors je dis pas que je suis une star,

0: Mais moi je te dis qu'il n'y a pas de promo depuis le début, mais c'est sûr et certain. Si j'avais rien dit, il n'y aurait jamais de promo.
1: Il y a parce que j'ai entendu.
0: Non.
1: J'ai entendu.
0: Très peu. Oui. Il faut rester. Il faut passer trois jours dans la voiture.
1: Il faut faire Paris,
0: Vegas en voiture.
1: À Aix-en-Provence, ils te disent retrouver Hanouna et Merguez. Et encore, il est minuit 2. Mais donne pas l'horaire.
2: Oui. Et ça me pense à quelque chose, Cyril. La personne qui a fait ça, en tout cas, doit mal te connaître parce que on t'a viré, t'es revenu. On t'a coupé une chaîne de télé, t'es revenu. Est-ce que tu crois que c'est en enlevant des promos de Cyril Hanouna et Merguez que tu vas te barrer? Non.
0: Je pense que les auditeurs demandent.
2: Il a appuyé là où ça fait mal.
0: Là où ça fait mal.
2: Et le retour de bâton va être costaud.
0: Je vais vous dire, la personne qui a fait ça, je le saurai. Je la trouverai.
1: Ouais.
0: Je la chercherai.
1: Ouais, chercher avec toi.
0: Je la trouverai quand j'irai. Et je la traquerai.
1: Carrément. J'espère qu'il n'écoute pas. Parce que
2: Si elle se dénonce aujourd'hui, est-ce que ça change quelque chose?
0: Je préfère.
3: Faut t'avoir.
0: C'est mieux.
2: Avec Cyril,
3: c'est sûr qu'il préfère.
0: Je préfère.
2: Jordan, on t'écoute.
4: Ah non, une explication. Excusez-moi.
0: Non, mais c'est extrêmement grave. C'est vrai que j'ai été choqué tout le week-end.
3: Ouais. Ça là.
0: J'étais choqué.
1: Quoi? Moi, je suis choqué aussi.
0: Moi aussi, je suis choqué.
1: Parce que je me dis, si c'était moi, j'aurais peut-être été content quand même.
4: Mais est-ce que c'est pas une personne qui voudrait de l'attention, justement? Peut-être parce que vous, voilà.
0: Allez, c'est bon.
1: Arrête avec l'attention.
0: Arrête avec l'attention, parce que l'attention.
1: À vouloir de l'attention, et les gens vont se faire virer. Fais gaffe avec ça, va.
0: Tout le monde a été victime d'un couac. Sachez, les chéris, que bien entendu, je dirais, où nous a mené cette enquête, mais croyez-moi, j'ai des taux partout. J'ai des yeux partout. J'ai des oreilles partout. Et je saurai de qui il s'agit avant demain.
1: Est-ce que je peux poser une question?
0: Avant demain midi, je saurai de qui il s'agit.
1: J'espère.
3: Voilà. J'en suis sûr.
0: Non, mais je te le dis.
1: Est-ce que tu as un allié qui peut, par exemple, prends un nom au hasard, est-ce que Mourad pourrait t'aider pour l'enquête, par exemple?
0: Non, Mourad, c'est le directeur. Lui, il dit qu'il y a un couac. Et puis, il va forcément protéger ses équipes.
3: Ah, bien sûr.
0: Il va protéger ses équipes. Mais, j'ai dit, il a rien à voir là-dedans.
1: D'accord.
0: Mais, je le trouverai. Et c'est pas Mourad qui lui parlera.
1: D'accord.
0: C'est moi-même.
5: Moi, j'aurais pas de sa place. Voilà.
3: Ah, moi non plus.
0: Il y a Imani, tiens, qui veut chanter.
3: Voilà.
0: On va mener cette enquête, les chéris. Merci. Mais ça va chier des Bulgaries.
4: C'est normal.
0: On va jouer avec Jordan dans un instant sur Fun Radio. Il est boulanger, il habite ailleurs.
4: Canular.
0: Canular, d'accord.

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1: Merci d'être avec nous sur Fun Radio. On est ensemble jusqu'à 18h les amours. Et puis après on est en télé, hein. 18h20, on sera en direct. On parlera bien sûr de Polska, hein, Thierry. On l'adore, hein, Polska. Et on vous dira tout parce que Polska, elle a fait énormément parler d'elle ce week-end, bien entendu. On vous donnera voilà les infos qu'on a, comment elle va, ce qui se passe, etc. pour elle. Et elle est de retour demain en radio, en télé. Hein,
2: Polska.
1: Voilà, je vous le dis. Bah oui, ouais, voilà, voilà. Là, on l'a laissé un peu se reposer, mais on parlera de tout ça, bien entendu, en téloche. Et on lui fait des gros bisous. Ouais. À la Polska, on adore. C'est aussi, on est une famille.
3: Bah oui.
1: On est une famille.
3: Bah oui.
1: Et une famille. Une famille. Voilà, c'est bon.
2: Il fait penser un peu à une poule, je trouve. C'est les poules qui mettent les petits poussins toujours sous les ailes. Ouais, ouais. Tu fais penser à ça, tu nous protèges.
1: Ouais. T'as déjà vu une poule avec ma gueule?
2: Ouais. Non, j'ai jamais vu pendre un œuf non plus, mais c'est l'image que j'avais. Désolé.
1: Ouais, ça me rappelle une blague, ça.
3: C'est quoi?
1: Ouais. Non, je peux pas.
2: Si, vas-y, allez, tu t'introduis là.
3: Ça y est.
1: Non, je peux pas le raconter.
4: Si. Raconte-la, il la passera en promo.
2: Cyril, s'il te plaît, fais-la, c'est quoi?
1: Ouais, fort, bravo, moi. Bon.
3: Ça dénonce.
1: Alors, c'est un mec qui rentre chez lui. Ouais. Et il est complètement bourré de ouf. Il est complètement éclaté, le gars. Et donc, il se glisse dans le lit avec sa femme.
4: Ouais.
1: Il se glisse dans le lit avec sa femme. Sa femme dort à côté. Et sa femme se réveille. Et lui dit ça va ouais très bien et tout, ça va, j'ai pas bu, t'inquiète pas, je vais dormir. Et là il commence à se mettre à dormir et là le mec
4: qu'est-ce qui se passe,
2: je pense que les gestes en même temps, il faut que vous alliez voir sur
1: mais arrête parce que je me rappelle plus bien de la blague, mais je vous la raconte quand même. Donc le mec s'endort et là je vous jure que c'est vrai. Et là, ils sont tellement bien, il dort bien, il est au top, sans déconner. Et il est comme ça, et il a l'impression, franchement, il dort tellement bien, il a l'impression d'être une poule. Je vous jure, dans son rêve, il est une poule, il est bien. Et là, dans son rêve, il est donc dans une ferme, il est dans l'amour et dans le pré, et il y a un éleveur qui va le voir, et il lui dit, vas-y, ça va, oh, comment tu vas, ma petite poulette, tout ça, il la caresse et tout. Et il lui dit, vas-y, pond un œuf. Et là, le mec, il est comme ça, il se concentre. Et là, il est dans l'amour et dans le pré, là. Il sort un œuf, et là, il y a le mec dans l'amour et dans le pré, fait regarder, il a sorti un œuf, etc. Tu vois, l'amour et dans le pré, ça. Et là, le mec, on vient le voir, il y a l'équipe de tournage qui arrive, venez voir, regardez ma poule, Alexandre. Lui, il est dans son rêve, là, il est en poule. Et là, le mec caresse la poule. Il dit, regardez comme elle est belle, ma poule, tout ça. Allez, fais-nous un autre œuf. Donc là, le mec, il se concentre. Et là,
4: un œuf.
1: Et là, il est en poule. Et là, il sent quelqu'un qui tape sur l'épaule. Là, il se réveille dans son rêve. Et là, il y a sa femme qui dit, oh, tu vas arrêter de chier dans le plus bas.
3: Ah oh non.
2: Oh mon Dieu.
1: Oh là là.
3: C'est horrible.
1: Et vous avez vu, j'ai intégré groupe, hein.
4: Ah oui.
3: Ah bah oui.
1: Eh ouais, les gars. Eh ouais.
2: Ils vont te remercier.
1: Ils vont remercier.
4: Hashtag ADP.
1: Il y a Dylan qui est avec nous. Salut Dylan.
4: Allô.
1: Salut Dylan.
4: C'est pas Jordan.
3: C'est pas Jordan.
1: Non, c'est Dylan, putain.
4: Ah d'accord.
1: Allô Dylan. C'est Dylan.
4: Didi,
1: comment on est au niveau du standard? Parce que apparemment la personne du standard a eu un petit souci apparemment. Ah, oui, c'est Dylan. Allô Dylan.
5: Oui, allô.
4: Ah,
1: ça va, Dylan. Bon, c'est très bien. On entend très bien Dylan. Dylan, de toute façon, va jouer avec nous, les chiens. Va jouer avec nous. Je vais vous poser une seule question.
4: Ok.
1: C'est une question qui vient de moi.
3: Ah ouais.
1: Il y a eu un match vendredi soir.
3: Ah ouais, bah merci d'ailleurs.
1: Il y a eu un gros match. Turquie-France.
3: Non mais.
2: Ah oui, avec le pape.
3: Non, ah bah je me suis tapé la honte, merci. Non mais vraiment. Bah moi j'ai dit à mon mec, invite tes potes, ça va être trop sympa et tout. Et on s'assoit, je dis, bah il est où le pape? Et tout le monde s'est foutu de ma gueule. Non mais vraiment. C'est pas
4: une blague. C'est quoi l'histoire?
3: Bah tu m'as quand même dit que le pape jouait vendredi.
4: Oui.
3: Donc moi je regarde jamais le foot, j'ai dit c'est un événement.
1: Ah tu croyais que le pape. Tu croyais vraiment que ce que je t'avais dit, que le pape allait jouer avant centre en première mi-temps?
3: Tout ce que tu me dis, j'y crois. T'as jamais mis fin à cette vanne en fait.
4: Ah oui, c'est
3: vrai. J'y croyais vraiment. J'envoie un message à mon mec après la radio en lui disant, viens on organise ce soir le match à maison. Lui trop content parce que c'est la première fois que je propose ça parce que je suis pas très foot.
4: Bien sûr.
1: Et alors?
3: Et là bah ses potes mais c'est fou, c'est trop bien, merci. Je dis bah le pape qui joue c'est quand même un événement et tout le monde s'est foutu de ma gueule.
4: Mais pourquoi?
1: Toi, pourquoi?
3: Bah parce que le papy jouait pas du tout.
2: Mais parce qu'il était blessé peut-être.
1: Il s'est blessé, il s'est blessé au ménisque.
3: Allez, c'est bon. Bah oui.
2: On s'entend de la papa mobile et il paraît qu'il s'est fait une.
1: Le tendon d'Achille. Tout l'entorse du périnée.
3: Donc du coup, ils te remercient tous parce que du coup, on a quand même fait un apéro.
1: Ça va, ça va, ça va, ça va. Dylan est avec nous. Salut Dylan.
5: Oui, bonjour, c'est les merguez.
1: Salut mon Dylan, merci d'être avec nous mon chéri. T'habites à Sarrebourg.
5: J'habite à Sarrebourg.
1: Mais attends, mais il y a le pape juste à côté aujourd'hui.
5: Oui, à Metz.
1: Ah oui, je sais.
5: Actuellement, j'y suis aussi.
1: Non, mais sûr, c'est vrai. Ah bah, tu l'embrasses de ma part.
5: Hein. Et, bah, je vais essayer de le voir.
1: Hein. J'adore. Tu sais que le pape, il a mis tout le monde d'accord, les gars.
2: Ouais.
1: Sans déconner. Mais c'est vraiment, tu sais quoi, tous à côté, en fait, on voit que c'est des guignols. C'est des gugus.
2: Il y a le pape et David Guetta.
1: Ah, je vais vous montrer une image ce soir qui est incroyable. On voit que le pape, il est tout illuminé. Et à un moment, il y a Emmanuel Macron qui passe derrière lui. Et Emmanuel Macron devient tout rouge.
2: Ah, oui,
1: en fait, c'est un effet de lumière. C'est absolument incroyable. Je vous jure, on a l'impression que c'est un truc divin qui se passe. Non, mais je vous jure que c'est vrai. Non, mais sans déconner, on va montrer l'image ce soir. S'ils arrivent à la sortir, les équipes de... Voilà, des T9.
2: Ils doivent la sortir parce qu'on l'a vu.
1: Non, bah oui, mais comme le producteur, il sort plus des quiches du four que des images d'un.
2: Oui, mais elles sont très bonnes, ces quiches.
6: Il fait des bonnes quiches.
1: Il fait des bonnes quiches,
2: oignon.
1: Voilà,
2: c'est une tarte tatin la semaine dernière.
1: Il est meilleur en tarte tatin et en quiche qu'en production de télé. Aujourd'hui, ça va pas être leur jour, je te le dis, ça va pas être leur jour. Donc voilà, non, mais cette image était folle. Non, mais le pape, il a mis tout le monde d'accord. Vous savez quoi? Moi, vous savez quel est le fond d'écran de ma fille? Je vous montrerai ce soir à la télé. C'est une photo du pape.
2: Ah ouais?
1: Elle m'a dit, papa, je suis fan du pape. Mais elle a mis le pape. Ouais. Elle a oublié tout le monde. Elle a oublié tout le monde, les gars. Voilà. Elle a mis le pape en fond d'écran, ma fille. C'est pas beau, franchement, Dylan.
3: Le nombre de personnes qui rassemblent, c'est fou, quand même.
1: Dylan, c'est pas énorme, ma fille, elle a mis le pape en fond d'écran.
5: Ah, c'est incroyable, hein. C'est la personne la plus populaire au monde, je pense.
1: Ah, mais c'est sûr. Franchement, la vérité, non, mais je te jure. J'adore. J'adore. Quand je vous dis que j'adore.
6: Non, mais ça fait plaisir, ça fait du bien même.
1: Ouais, bien sûr, ça fait du bien.
2: Ce que j'aime bien, moi, c'est que t'adorais avant qu'il arrive.
1: Bah, exactement.
2: Et t'adores encore aujourd'hui.
1: Ah ouais, j'ai vu parce qu'il y en a plein.
2: On les a surveillés, on a les noms, les gars. Hein. Il y en a plein. Il dit, le pape,
1: on va en parler ce soir.
2: Ça va bloquer les rues dans Paris.
1: Moi,
2: le pape, je vois pas le rapport. Et puis là, hier.
3: Moi, par exemple,
2: génial, le pape.
1: Voilà, maintenant, tout le monde a fermé sa gueule. Je peux dire, il a même fait oublier Céline Dion. On en parle même plus. Je te jure que c'est vrai.
2: Ça m'a voulu l'inviter pour faire un
1: mais je te jure que c'est vrai.
3: Il y avait plus personne devant l'hôtel de Céline Dion.
1: Mais bien sûr, mais je te le dis. Non, mais le pape, il a éteint tout le monde, les mecs. Même Macron. Hein. Macron, vous avez vu, il avait dit non au départ, je viens pas. Tout ça, il est allé à Metz. Il est allé à Metz, aller voir la Metz. Parce qu'il s'est dit, il est allé avoir Metz. Ah, mais je viens comprendre pourquoi il était à Metz.
2: Pour la Metz.
1: Pourquoi? Ah, bien sûr, les mecs. Parce que je me disais, il est bizarre son itinéraire quand même.
2: Mais oui.
1: Tu fais Paris, Lourdes, Metz. C'est comme si tu fais une tournée aux États-Unis, tu fais Los Angeles, Las Vegas et le Michigan.
2: Ouais.
1: Tu vois, il y a une ville éclatée. Quand
6: l'empreinte, carbone, elle est pas
1: ouais. Ouais. Non mais là, il a fait Lourdes. Je me demandais pourquoi Metz. Ah, je sais pourquoi.
3: Pourquoi?
1: Bah la Metz à Metz.
3: Bah oui.
6: Tu crois vraiment ça?
1: Bien sûr. Bien sûr, les gars.
3: Ah, c'est ça.
1: Bah bien sûr.
2: Trop pointu, je pense.
1: Ah, Metz
2: à Metz.
1: Ah oui. Si le pape s'était appelé Damien, il aurait été Amiens.
2: Ah ouais.
1: Ah oui, Damien. Bruno, il aurait été Agen.
2: Ah oui, Bruno d'Agen. Et s'il avait été à Bourg-la-Reine?
6: Il serait pas pape.
1: Bah oui, je te le dis, exactement. Bah oui, les gars.
2: C'est comme ça que ça se fait les plannings en tournée.
3: Metz à Metz, c'est bien quand même.
1: Ouais, il a été à Metz. Bah c'est bien Metz, mais bon, parce que c'est. Voilà, il était à Metz. Bon, en tout cas, Dylan, merci d'être avec nous, mon chéri. Tu vois, ça nous permet de parler de ça. Et je vais poser une question. Une question, vous allez avoir quelques minutes. D'ailleurs, vous allez avoir 2 minutes, pas plus. Je vous demande 2 minutes pour répondre. Il y a eu un match. Il y a eu un match. Turquie-France, vendredi. Qu'est-ce que vous retenez de ce match?
2: Ah.
1: Il y a eu un truc. Je vais voir si vous avez la bonne info. D'accord, les chéris? Et là, après, on va s'amuser. Ok? Vous avez compris ma question?
3: Oui, on a compris.
1: Parce que la question de l'équipe au départ, c'était comment un homme recherché par la police turque a-t-il pu leur échapper pendant 8 ans?
2: Oui.
1: Bah, déjà, c'était sa date et c'était il se faisait passer pour sa sœur. Merci.
2: Voilà. Bravo Cyril, un point.
3: 8 ans.
1: Pendant 8 ans, il se faisait passer pour sa sœur. J'ai failli le faire, ça.
2: Non,
1: je vous jure que c'est vrai.
2: Pour jouer au paddle.
1: J'ai failli faire ça parce qu'en fait, je me suis rendu compte qu'en classement fille au paddle, je suis tous les jours, à mon avis, entre top 10 et top 5 français.
2: Incroyable.
1: Et j'ai failli, comme j'ai une sœur, je voulais me faire passer pour ma sœur, me faire une licence et aller faire les tournois femmes. et devenir numéro 1 mondial femme.
2: Mais c'est énorme, pourquoi t'as pas fait?
1: Je vais le faire. Eh ben voilà, bah je l'avais pas fait parce que j'ai surtout à cause de mes couilles.
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1: Merci d'être avec nous sur Fun Radio. Qu'est-ce qu'on est content d'être là entre 16h et 18h. Si vous nous découvrez, parce que comme il n'y a pas beaucoup de promos sur Fun Radio pour l'émission, sachez que je suis Cyril Hanouna. Je démarre un petit peu dans le métier avec des Merguez. Il y a Raymond Abou, il y a Capucine Anna, il y a Kusmi, il y a Jordan Deluxe, il y a Fabien Delette.
2: Bonjour.
1: Et il y a notre chipo Chana Lousteau.
2: Bonjour.
1: Voilà, c'est vrai que comme il n'y a pas trop de promos pour l'émission sur Fun Radio, on est content quand même d'être là, hein, 16h, 18h, bien entendu, tous les jours. Voilà, et vous êtes très nombreux à nous écouter, à nous appeler. Donc, on vous savez quoi? On pourra dire qu'on s'est fait tout seul.
3: Ça c'est
1: important. On s'est fait tout seul. On n'a pas eu besoin, tu vois, de trucs. Voilà. Non mais c'est dingue parce que Koé sur l'autre radio fait plus de promos pour moi sur une autre radio que ma propre radio.
2: Ouais.
1: C'est dingue. Hein. Non mais c'est fou ça. Koé fait de la promo pour moi tous les jours. Tous les jours, j'entends, il fait de la promo pour moi. Trouver long télé, tout ça. Et les gens pensent qu'on est sur la même radio.
3: Ils passent des extraits de notre émission.
1: Ouais,
3: tu t'entends dans une autre émission.
1: Comme quoi, vous voyez, l'amitié est plus forte que l'argent.
3: Oh,
1: non, mais c'est vrai. Là,
3: mais c'est beau, ça.
1: Bah oui, bah c'est vrai. Voilà, je le dis. Voilà, je le dis. Merci, les chéris. En tout cas, merci d'être avec nous sur Fun Radio. On est ensemble jusqu'à 18h. On est avec Dylan. Dylan qui va jouer pour un très beau cadeau. Je rappelle, vous envoyez Cyril, c'est Grecariello 74-900. Il y a des très, très, très, très beaux cadeaux à gagner. 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
2: Pour
1: repartir en vacances, les chéris. 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Et les vacances au mois d'octobre, c'est ce qu'il y a de mieux.
2: Ouais, franchement, hors saison.
1: J'adore elle. Non, mais c'est vrai, moi j'en ai marre. Sinon, c'est la guerre sur la plage.
2: Ouais.
1: On dirait qu'elle a attendu toutes les vacances, c'était au restaurant pour entrer sur la plage, etc.
2: Mais c'est vrai qu'en octobre c'est moins cher.
4: Il
2: fait encore beau.
3: Il y a pas les moutards.
1: Beaucoup
2: plus calme.
1: Non mais c'est vrai parce que cet été sur la plage, elle a galéré.
3: Pas de transat dispo. Parasol, il y en avait pas. Service. Tu demandes une table, le mec il dit non, pas avant deux semaines. Ça c'est la vie de Chana Lousteau, les gars.
5: Ah ouais.
3: Elle marchait comme ça toute la journée au bord de la plage, attendre qu'une table se libère.
2: Excusez-moi, fut un temps où j'ai vécu ce que tu viens de dire, excuse-moi.
1: Il fut un temps, j'ai vécu aussi ce que vous venez de dire.
3: Nous, on le dit toujours, ça.
2: J'étais très contente de partir au mois d'octobre.
3: Mais fut un temps. Est-ce que vous avez aussi la glacière avec les petites bières et
2: Chana,
3: tout
2: la base, ouais,
1: J'adore ça.
3: Glacière.
1: J'adore ça. Bah, on l'a fait avec Raymond.
3: Ouais, bien sûr.
1: C'est vrai. Après, on avait notre petite glacière avec des sandwichs et tout. On partait tous les deux.
5: Et vous êtes fort pour planter le parasol, faire un trou et tout?
3: Avec des galets, autour.
6: Craint pas le soleil, il a pas besoin de parasol.
1: Je crains pas le soleil.
3: Ah bon?
6: Moi, le sandwich.
1: Par contre, je crains les imbéciles.
3: Et là, il n'y a pas de parasol.
5: C'est con, hein.
1: C'est con, ça, tu vois. J'aurais préféré avoir un paracou qu'un parasol.
5: Un paracou.
1: Je veux dire, j'aurais préféré avoir ça, ouais. Dylan, mon chéri, on va jouer pour un très beau cadeau. J'aimerais que vous me disiez, qu'est-ce qui s'est passé? Qu'est-ce que vous retenez? Et je vais vous dire si c'est ma réponse. Il faut que vous trouviez ma réponse. Qu'est-ce qui s'est passé lors du match Turquie-France? Capucine.
7: Ça concerne l'équipe française ou l'équipe turque?
1: L'équipe française.
8: Française. Est-ce qu'il y a eu un geste, quelque chose de très particulier qui a été fait pendant ce match?
1: C'est
5: une question.
3: Ça pourrait être.
1: On peut avoir deux paracons, si vous voulez.
5: Mettez-en une dizaine.
3: Sans ordonnance.
1: Fabien.
9: Est-ce que ça concerne Zizou?
1: Non.
7: Est-ce que ça concerne un joueur que t'aimes bien?
1: Oui.
3: Bonne question.
1: Oui, ça concerne un joueur.
7: Que t'aimes bien?
1: Oui, ça va.
5: Est-ce que c'est sur le terrain ou hors terrain?
1: Sur le terrain. Et hors terrain, ça rejoint les deux.
7: Première mi-temps ou deuxième mi-temps?
6: Moi je l'ai, je pense, non?
1: Bah tu l'as, toi.
6: Moi je pense que
1: tu l'as.
7: Première ou deuxième mi-temps?
1: Tu l'as, toi.
5: Est-ce que c'est pendant le match ou à la pause? À la pub?
1: Non, pendant le match.
9: Est-ce que Raymond a la bonne réponse?
1: Oui.
9: Est-ce que Raymond est prétentieux?
5: Oui.
1: Je pense que Raymond a la bonne réponse, il va nous la donner dans un instant. Hein, on va s'écouter Timmy Trumpet, tiens.
7: Ah!
1: Tu sais qu'il s'est mis au saxo, celui-là.
3: C'est bien.
7: Pas la trompette.
3: Ça paye plus.
1: Mais l'autre, pas la. Sans déconner.
3: C'est la même chose.
1: Deux paracons, s'il vous plaît. Merci, restez avec nous sur Fun Radio.
5: Renouvelable.

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1: Merci d'être avec nous sur Fun Radio. Je peux vous dire, on se régale. On est tellement content d'être avec vous. Vous nous rejoignez bien entendu sur Fun Radio. Il est 16h, on est ensemble jusqu'à 18h les chéris. Et c'est vrai qu'il va se passer énormément de choses. Dans un instant, on aura bien entendu Capu teste quelqu'un et elle va essayer de choper un 06. J'adore. Elle est très très forte.
2: Hein. Ah ouais. Ouais. Ça, c'est une séquence.
1: En ce moment, c'est la séquence phare de l'émission. Je suis comme un fou.
3: Bien sûr.
1: Il va y avoir le retour du canular de Jordan de Lys. Ça, c'est un peu moins phare. Ça, c'est plutôt.
4: Le prêtre dit.
1: Quel rapport?
2: Ben non, parce que c'est Midi Mitchell aujourd'hui.
1: Alors c'est le papa d'idée.
2: Ah, d'accord.
1: Tu te rends compte, c'est le mot que t'as le plus entendu du week-end, tu l'as pas sorti.
2: Ah là là.
1: Non mais sans déconner. Non mais sans déconner. Lui c'est pas.
5: Pas une dedans.
2: Et je suis né comme ça.
1: C'est bon.
6: Tu parlais de Capucine pour qui chope le 06. Tout à l'heure, je la voyais qui travaillait, qui s'entraînait. Et elle écoutait un podcast, Cyril, très intéressant, sur comment détecter si ton homme est infidèle.
1: Ouais. Non.
6: Elle me l'a fait écouter. Elle a pris des notes.
1: Ah.
6: Est-ce que tu peux dire...
7: Ça ne nous intéresse pas.
1: Je vais te dire la vérité. Moi, ça ne me dérange pas du tout. Tu peux y aller.
2: Mais moi, c'est super.
6: Je suis comme toi. Au contraire, j'ai trouvé ça très intéressant.
1: Tu veux que je te dise, si je peux enfoncer les autres.
6: Capu, est-ce que tu peux donner quelques exemples qui étaient assez forts?
3: Alors, vas-y. Il y avait par exemple, si ton homme a un changement de comportement.
1: Toi, tu vas nous le dire dans un instant. Parce que là, on finit le jeu sur l'équipe de France. Parce que j'ai posé une question sur l'équipe de France pour Dylan qui joue avec nous sur Fun Radio. Il s'est passé un truc lors du match Turquie-France. Il reste 30 secondes pour trouver, mais je crois que Raymond a la bonne réponse.
7: Alors moi je pense à un truc. Est-ce que c'est pas des statistiques imparables? Un tir, un but et blessé. Kylian Mbappé avec ses nouvelles chaussures, parce qu'il a changé de sponsor.
1: Bravo.
7: Et il a une nouvelle marque de chaussures maintenant.
1: Ouais.
7: Il attire au but. Un tir, un but et il est sorti blessé. Et il doit en avoir pour 2-3
1: mais c'est extraordinaire. Kylian Mbappé, sans déconner, il en fout pas une dedans. Mais il marque derrière. Parce qu'il a changé, on explique. Il a quitté Nike depuis des années.
7: Ouais.
1: Alors tout le monde a dit, ouais, il a quitté Nike, c'est comme le point avec le PSG, c'est un traître, etc. Ah bon, il a pris un gros billet chez On. C'est une nouvelle marque. Voilà, c'est la marque où il y a Roger Federer qui est actionnaire. J'adore Roger Federer. Et franchement, c'est incroyable ce qu'il fait. Mais il a joué un match. Il a marqué, il s'est blessé avec ses nouvelles chaussures. Il est indisponible pendant au moins 3 semaines.
2: Ah,
1: non mais les mecs, et voilà, et je vous jure que c'est vrai. Tous mes potes, je vais vous dire la vérité, on en parlera aussi ce soir, moi et mon télé. On a quand même pas mal de potes qui sont dans le foot et qui sont bien placés, voilà, qui nous ont dit, vous verrez, il va se blesser avec ses nouvelles chaussures.
6: C'est pas vrai.
1: Lors de son premier match.
3: Avant
1: de
3: jouer un chat noir, c'est pas
1: vrai ou pas?
7: C'est vrai, bien sûr que c'est vrai.
2: C'est incroyable.
7: Tu crois pas au début, tu dis, mais non, les.
6: Pourquoi?
7: Bah, j'en sais pas. Après, il y a même des médecins. Moi, j'ai même des médecins qui m'ont dit, quand tu fais du sport au haut niveau comme ça, t'es habitué, ton pied est habitué, ton corps il est habitué. Et là, en plus, ils sont pas dans le football.
1: Ouais.
7: Cette marque-là n'est pas dans le foot. Ouais. C'est, ils innovent pour eux, c'est un début. Ils ont dit qu'ils s'est pas habitué à la chaussure et la blessure est peut-être due à la chaussure.
1: Mais c'est sûr.
6: Hein. T'imagines la pub catastrophique
2: pour la marque.
7: Attends,
2: c'est surtout que
7: les chaussures ne sont même pas commercialisées.
1: Ah,
7: elles sont pas commercialisées encore. Il a fait un match avec, elles sont pas dans le commerce. Donc là, la pub, elle est pas mal quand même.
1: Et
7: chaque fois que tu marques un but, tu sors.
1: C'est sûr.
5: Bon, moi, t'as marqué.
7: Oui, mais t'es pas là pendant 3 semaines.
1: C'est fou. Hein. Mais Chris aussi avait marqué.
6: Chris qui?
1: Chris Marquez.
3: Chris Marquez.
5: Ah, je savais pas qu'il faisait un foot.
1: Cyril Lomba. Tintin. Non, il faut juste la virgule. Là, tu vois, c'est bien pour ponctuer nos blagues. Pas mal, vas-y, mets là. Pas mal. Oh, fort.
3: Oh.
1: Ça serait pas mal pour commencer des promos sur Fun Radio.
7: Bien sûr.
1: Tiens, regarde, vas-y, mets-le. 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
5: Bah, tu l'as en entrée, tu l'as en sortie, la virgule et tout.
1: Bah, si on avait des promos, ce serait pas mal.
2: Ça, c'est pas mal.
1: Mais non, on a pas
6: si,
1: de promos.
6: Si, imaginons, si, dans le fantasme.
1: Les gars, vous voulez que je vous dise, on a besoin de personne, on se sera fait tout seul.
2: Oh, bon, bien sûr.
1: On se sera fait tout seul. On a pas besoin.
6: Mais c'est un peu vrai, d'ailleurs, ta vie professionnelle, c'est un peu ça.
1: On n'a pas besoin.
7: On va aller tracter, nous, de nous-mêmes, donner aux gens dans la rue des tracts.
1: Mais t'as raison,
7: Fun Radio.
3: C'est très drôle.
7: De 16h à 18h.
1: On va tracter, puisqu'il y a des sabotages au sein de la radio. Mais les mecs, ne me faites jamais croire que c'était un couac.
7: Ouais,
1: les mecs, il n'y a pas de couac. Les mecs, il faut arrêter avec les couacs.
7: Et
1: les mecs, je saurai qui c'est avant demain midi. Donc, ou la direction de Fun Radio. me dis franchement qui c'est et on verra.
3: Ou alors il se dénonce, hein, c'est encore mieux. Hein.
1: Ouais, c'est vrai.
7: Je pense que c'est mieux.
3: Ah ouais.
7: Moi j'aurais fait ça.
1: Sabotage.
4: Sabotage. Sabotage. Sabotage. Sabotage.
7: Et on en a marre.
5: L'essence trop chère.
1: Dylan, mon chéri, t'as gagné un très beau cadeau.
5: Bravo Dylan.
1: Dylan, est-ce que t'as une meuf?
8: Non, c'est célib actuellement.
1: T'es célib actuellement, donc je vais te donner un cadeau de célibataire. Une journée au zoo pour toute la famille. Non, je rigole. Non, pas du tout. Je vais t'offrir. Ah, je t'offre une lanterne musicale nomade, elle est incroyable. 130 euros.
3: Ah, trop bien.
6: Sympa.
1: 130 euros. Ça te va, ça?
8: Ah oui, ça me va.
1: Plus je te mets un kit Fun Radio pour toi, 72 euros.
6: Ah ouais,
1: voilà, il y a 200 balles de cadeaux quand même.
6: Voilà. Bien.
1: Tu vas voir. Merci, mon Dylan, d'avoir été avec nous sur Fun Radio.
8: Merci beaucoup et je vous regarde tous les jours et je vous écoute tous les jours et c'est vraiment vous êtes la meilleure émission que je regarde tous les soirs en rentrant.
1: T'as un amour,
8: le meilleur moment de la journée.
1: Hey, Dylan, tu me touches beaucoup, mon chéri. Quand est-ce que tu viens nous voir?
8: Moi, je voudrais bien vous voir au prochain Prime exceptionnel comme vous avez fait en début d'année, mais je sais pas si ça sera quand. Mais
1: ah, mais il faut que tu viennes, sans rigoler, il faut que tu viennes. Là, dès que tu vois qu'il y a un Prime, tu viens. On va t'inviter, d'accord, avec le standard d'ici. D'accord, mon chéri.
8: Parfait.
1: Avec plaisir, on t'invitera. Je veux qu'on invite Dylan sur mon premier Prime sur M6. Voilà, en direct. Ça te va, ça, mon Dylan?
8: Oui, bah parfait, bah je vous kiffe.
1: Tu viens avec qui tu veux. Tu viens avec qui tu veux, mon chéri, c'est moi qui t'invite, ok?
8: D'accord.
1: Allez, vas-y, c'est fait, je t'embrasse très fort, mon Dylan.
6: Bravo.
8: Merci beaucoup, je vous embrasse aussi tous très fort.
1: Moi aussi, mon chéri, j'adore. Qu'est-ce qu'est l'amour, ce Dylan?
6: Ah ouais.
1: Quel amour. Les mecs, je vous ai annoncé un truc tout à l'heure. Je l'annonce en télé aussi dans un instant. Tu peux mettre Give It To Me, c'est parti. Dans un instant, bien sûr, on aura Capucine Anav qui chope un 06.
6: Yes.
1: Et je vous dirai qui va être à mes côtés pour mon premier Prime sur M6.

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1: Je viens de comprendre un truc.
2: Ouais.
1: En fait, on a de la promo dans notre propre émission.
2: Ouais. Ah
1: c'est ça l'histoire, j'ai compris. Mais pourquoi ça passe pas sur les autres moments de la journée. Ils sont intelligents. En fait, la promo passe quand on est à l'émission.
3: Ouais, je sais.
4: Elle s'adresse pas à quelqu'un, par exemple,
1: le week-end
4: qui écoute pas la radio la semaine.
1: Non, c'est ceux qui écoutent vraiment tout le temps.
5: C'est rétroactif.
1: Voilà, n'importe quoi.
4: C'est pas pour aller chercher d'autres gens.
5: Non, pour les garder.
1: Parce que nous, on est mecs. On pourra le dire, on s'est fait tout seul.
2: Ah oui.
1: Voilà. On n'a pas besoin. Merci. Raymond Abou est là, les merguez sont là. Raymond.
6: Bonjour.
1: Capucine Anave.
7: Bonjour.
1: Kusmin.
8: Bonjour.
1: Jordan Deluc.
9: Bonjour.
1: Plus merguez que jamais. Fabien Delette.
10: Bonjour.
1: Et Chana Lousteau, notre chipot.
11: Bonjour.
1: 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On va démarrer cette heure très très fort, les chéris, parce que Capucine Anave, elle est chaude.
11: Comme la presse. Et en plus, j'ai les points d'infidélité.
1: Ah oui, c'est vrai. Déjà, tu vas choper un 06 dans un instant, ma chérie. Mais juste avant, qu'est-ce qu'il y a? Il paraît que t'as regardé un truc, c'est quoi, Fabien?
12: En fait, je savais pas que Capucine s'intéressait à des trucs comme ça. Elle écoutait de manière très attentive un podcast d'une psychologue, je crois, qui te donnait exactement les détails pour une femme. Comment repérer si ton mari te trompe? Et j'avoue que c'était assez glaçant. Moi, je suis pas concerné.
4: Les psychologues.
12: Mais vraiment, vous allez voir que les indices qu'elle donnait font flipper. Alors, mais vraiment, écoute quand même.
1: Alors, c'est hommes et femmes, hein, les mecs.
11: Ouais, hommes et femmes.
12: Ah oui, d'accord.
1: Elle a dit qu'il y avait
11: 50%, 50%.
12: Ouais, mais la technique, c'était pour les hommes.
11: Je pense qu'il y a, donc, il y a 4 gros points. Je pense que Cyril, t'en connais déjà 3. Mmh. Essaye de savoir le premier point.
12: Non, t'en as entendu parler, c'est ce qu'elle a voulu dire.
11: Oui, je pense. Oui.
1: La base, déjà, je vais te dire. Si ta meuf, tu vois qu'elle commence à changer, qu'elle va chez, elle change de coiffure, elle commence à aller au sport tous les jours,
4: l'apparence,
1: elle commence à s'acheter des nouveaux bails, etc. Voilà. Tu sais que déjà il faut commencer déjà à se dire attention, elle est pas claire celle-là.
11: Exactement. Et pour un homme, ce serait faire du sport ou changement de comportement.
1: Voilà.
11: Ensuite, tu penses à quoi?
1: Deux, je vais te dire le téléphone dans la douche.
11: Un professionnel.
1: Toilette et douche.
11: Et portable retourné.
1: Exactement. Portable retourné. Ça c'est catastrophique.
2: Téléphone dans la douche et dans les toilettes.
11: Ouais.
1: Quoi?
2: Téléphone dans la douche et dans les toilettes.
11: S'il amène son téléphone dans la douche, dans les toilettes.
4: Pas de raison normalement.
11: Il y a pas de raison.
5: Bah, tu regardes un film.
12: La musique quoi, t'écoutes.
4: Pas de raison.
1: Oui, musique.
12: Quand j'écoute la musique.
1: Non, mais mec, c'est s'il les accumule là.
12: Ah oui, d'accord.
11: Et il y a un troisième point très très important que tu trouveras jamais, donc attention. S'il porte des lunettes de soleil souvent avec un collier. Attention.
1: Artung, voilà. Artung. Non, le troisième. Bravo, Capucine. Très drôle.
11: Donc voilà, mais c'était très intéressant.
1: Non, mais il y a quoi d'autre? C'est quoi les quatre points?
11: Bah, donc il y a ça, changement de comportement. Et aussi, si trop d'intention d'un coup. C'est-à-dire s'il est normal et que d'un coup, il te donne trop d'attention.
5: Des cadeaux, tout ça.
11: Des cadeaux, des câlins ou des je t'aime qu'il dit pas d'habitude. Et bah là, c'est alerte.
1: Dire, tous les cadeaux qu'il te donne, c'est le zboob qui sort ailleurs.
11: Non, exactement.
12: Ah,
11: c'est
12: non.
11: Ça.
12: Et tout à l'heure, donc, j'écoutais un petit peu ce podcast, et il y a une femme qui témoignait, et elle lui a dit, elle a appelé cette psychologue, elle dit, voilà, mon mari d'un coup me dit je t'aime alors qu'il me le dit jamais, me fait des bisous dans le cou, m'appelle ma chérie.
1: Allez, chérie, cadeau sur le lit égale zizi de sortie.
12: Voilà. Attends, et le pire,
4: j'offre rien, moi, donc ça va.
12: Et tu sais comment, la psy, elle l'a grillé complète, elle dit, allez-y, dites-moi, il y a un dernier truc, elle dit, et un truc qu'il n'avait jamais fait, qu'il a fait, il s'est acheté des nouveaux boxeurs. Elle a dit, madame, je suis désolé.
4: Les cas, c'est imparable.
1: Boxer.
12: Si
1: c'est un homme, il est pas avec Mike Tyson.
12: Si un homme.
11: Changement de parfum aussi. Voilà, si c'est plutôt qui change de parfum et qu'il a plus envie d'aller au travail que d'habitude et tout, par exemple, très dangereux.
12: Finir à 23h30.
11: Ah oui, qui rentre plus tard aussi. Bien elle sûr. Avait dit.
1: Et s'il arrive à 23h30 avec la chemise tachée, avec rouge à lèvres et transpirant et des cheveux dans le slip, il faut quand même se poser énormément de questions.
4: S'il n'est pas rentré pendant une semaine,
1: attention,
4: ça veut rien dire. Par contre.
1: Attention, ça ne veut rien dire. Il n'est pas rentré pendant une semaine.
4: Ouais,
1: il a la gueule en biais.
12: Qui dit qu'il a les couilles en feu?
3: Ça aussi, c'est un indice.
1: Il arrive avec les testicules comme des crêpes.
3: Il a deux sachets de thé à la place du bouillon.
1: Il a les testicules en cafetière. Pose-toi les bonnes questions.
3: Des indices qui ne trompent pas.
12: Ah, les indices des psychologues.
1: Attention, Artung, Artung. Les psychologues sont clairs.
12: Les psychologues.
3: Il a des griffures dans le dos.
1: Il a des griffures dans le dos.
3: Ça ne veut rien dire.
11: Un suçon. Il y a aussi s'il s'énerve quand tu lui demandes de se justifier.
1: Ça c'est mauvais.
4: Ça c'est très mauvais.
1: Quoi, qu'est-ce qu'il y a? Non, qu'est-ce qu'il y a?
5: Chana qui en fout rire.
1: Non, alors franchement, ça m'arrive.
5: Chana, qu'est-ce qui se passe?
12: Tu connais des gens qui s'énervent, toi?
2: Ah, bah quand même!
5: Chana, qu'est-ce qui se passe?
1: T'arrives à rigoler comme ça, tu sais pas, alors je vois pas ce qu'il y a de risible.
12: Alors pour ceux qui nous rejoignent, il y a un souci. Qu'est-ce qui se passe? Chana, un fou rire.
1: Qu'est-ce qui se passe?
2: Tu as dit quand il
1: s'énerve. Non, mais reprends tout depuis le début, reprends tout depuis le début.
11: Alors vas-y, parce qu'il y a un point, c'est quand il s'énerve, quand tu lui demandes de se justifier sur quelque chose, et ben il faut fuir très loin.
12: Ah bon?
2: Oui. D'accord, ok, ça, ok. On me rappelle quelqu'un quand même.
12: C'est-à-dire?
4: Je sais pas.
3: Moi je sais pas.
12: Raymond, t'as l'air de.
1: Je raconte.
4: Non, pour l'instant, c'est là.
1: Tu arrêtes de te donner en spectacle.
4: Toi, tu t'énerves, toi?
1: Tu arrêtes de te donner en spectacle. Pas du tout. Je me suis énervé, moi.
2: Bah ouais. Bah t'as quand même
1: en jambes. Quand ça? Quand ça?
5: Bah t'as commencé l'émission en disant que tu te
2: réveilles. Mais il n'y a pas très longtemps.
5: Ah bon? Pour quel sujet? On peut savoir le sujet?
2: Non, pas du tout.
11: Je vais t'envoyer le podcast, Chana.
1: Pas du tout. Non, elle a pas besoin de voir ce podcast.
3: Les petits quatre, on en a soupé. Psychologue, il a trouvé toutes les réponses avant tes psychologues. Si c'est pour nous dire des psychologues, on dit, il a toutes les réponses.
5: Il a pas demandé un euro, lui.
1: Pas un euro.
12: Et puis, si c'est l'air, il s'énerve.
1: Il me regarde bizarrement. Qu'est-ce qui se passe, Chana Lousteau?
2: Non, pas du tout, parce que t'as aussi changé de parfum.
3: Non,
2: oui. Le téléphone, il est quand même tout le temps avec toi dans la douche.
12: Mais
3: la musique. Ok, 3 sur 4. Et donc, c'était pas sur pied.
4: Et alors,
3: il a de soleil.
4: Il en manque un. Désolé.
1: Je suis désolé.
3: C'est cadeau.
4: Au loto, si t'as pas tous les chiffres.
3: Bah oui, à l'euro million, si t'as pas les 7.
1: Alors, au tiercé, t'en manques un. Il te manque un pour un, t'es dans la merde.
4: Bah oui.
11: Est-ce qu'il va un petit peu plus au sport que d'habitude, Jana?
2: Non, il va tout le temps.
12: Non, mais il a tout le temps fait du sport.
1: Attends, voilà. Et donc,
2: conclusion en fait. Après les.
1: Je coche aucune case. Hein.
2: Si quoi? Tu le dis.
12: Cocher, le verbe c'est cocher, Cyril.
1: Ouais. Si le gars
4: sait plus parler, ça, c'est dans tes statistiques, ça.
1: Non, regarde, Chana, regarde, la psychologue, elle a pas dit non.
3: Si l'homme imite Bourville, quand le mec bégaye, il est pas sans Bourville.
1: 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Et dans un instant, Capuchop ton 06 sur Fun Radio, à tout de suite.
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1: Oh là, il y a du très lourd qui arrive sur Fun Radio. Ah ouais, oh là, il y a Sean Paul. Oh, oh là là là, quel kiff. Oh là là là, température. Oh là. Mais ouais, il y a du bon son sur Fun Radio. Hein. Non mais c'est vrai. Alors moi, j'écoute Fun Radio très souvent parce que j'essaie de voir s'il y a des promos pour nous. Donc forcément, je suis souvent sur Fun Radio. Il y a du très bon son sur Fun Radio. Non mais c'est vrai. Bravo. Après, je rappelle, si vous nous rejoignez, si vous entendez pas d'extrait pour l'émission, c'est vrai, c'est parce qu'il y a eu un couac.
2: Ouais.
1: Voilà, si vous entendez pas d'extrait sur les autres moments de l'émission de la radio, voilà.
3: C'est tellement puissant sur les réseaux et tout que.
1: Il y a un couac. C'est ce qu'on appelle un couac.
3: Un couac.
1: Tu vois, je vais dire ça à ma meuf, moi, il y a eu un couac.
2: Pour voir si ça passe.
1: Quel motif? Mais je sais pas, tu vas me voir arriver un jour à 4h du matin avec, non mais sans déconner,
2: un oubli,
1: la gueule enfarinée avec du rouge à lèvres sur le zboob. Et je vais te dire, chérie, il y a eu un couac. Tu vas voir le couac.
2: Et je trouverai le coupable. Avant midi demain.
1: Chérie, je trouverai le coupable.
2: Avec ou sans Mourad.
1: Non mais franchement, les mecs, sans déconner. Il y a eu un couac, c'est extraordinaire. Un couac, les mecs.
3: On a osé te dire ça à toi. Il y a eu un couac.
1: Un couac, chérie, il y a un couac.
4: Non, il n'y a pas un couac.
3: T'as l'air fermé, Chana.
4: C'est du sabotage.
1: Voilà, je te le dis. Ouais. Merci. C'est du sabotage. Mm. Voilà. Ça va, Jordan Deluxe?
5: Oui, ça va, je vous regarde, vous me faites rire. J'aime bien ses lunettes parce qu'on voit vos yeux.
1: Ah ouais.
5: Moi, j'aime pas quand il a ses lunettes, on voit pas ses yeux. Ouais. Parce qu'on n'arrive pas à savoir. Vous avez des beaux yeux, c'est dommage de les cacher.
2: Dans quel travail où tu dis à ton patron, je vous regarde?
5: Voilà.
1: C'est vraiment, il faut rien de la journée.
2: Participe à l'émission, donne-nous un truc.
1: Non, je vous regarde, vous êtes rien. Il vient ici pour poser son cul sur une chaise pour rigoler en bas des autres. Voilà ce qu'il faut.
2: Toi, tu crois qu'il va t'amener une valeur ajoutée parce que tu l'as lancé?
1: Non, je vais te dire la vérité. Quand j'ai vu l'animal, j'ai cru à aucun instant qu'il allait m'amener une valeur ajoutée.
2: Je t'ai pas dit, il va me ramener un truc.
5: C'est un auditeur, mais payé, quoi.
1: Bah, ça.
2: Ah là là.
1: Alors, les auditeurs amènent plus quand on les a au.
2: Incroyable.
1: Ils sont meilleurs. Merci en tout cas. Merci d'être là, Jordan.
5: Je vous en prie. Avec
1: il a le mérite de se déplacer, ça fait plaisir.
2: Ah, c'est sympa. Il pourra rester chez lui et le faire par téléphone.
1: Bah,
2: non,
1: ouais. On verrait pas la différence. C'est vrai, ça serait pas mal.
5: Je suis à votre disposition.
1: Non, mais t'emmerdes pas. 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Capucine, est-ce que t'es prête? Tu vas choper
6: un
1: 06.
6: Oui. Alors, j'adore. On va appeler qui?
2: Alors, bien. Je demande tout de suite au standard qui on va appeler en premier.
1: Au standard, ce qui reste du standard.
2: Moustapha, est-ce que tu peux me prendre la fiche de Moustapha?
6: Il est là.
2: Qui travaille dans une concession de voitures.
1: On m'a beaucoup parlé de.
2: C'est un commercial.
1: De quand le mec arrive.
2: Très beau gosse.
1: Alors, si j'interviens, je vais être très sympa.
5: Ah ouais, ah cool.
1: D'accord?
6: Ah ouais, bah oui, mais ça a l'air un peu formel.
2: Ouais, c'est pas comme si c'était vraiment ta meuf.
1: Ouais, c'est vrai.
3: Si tu peux, ça me dérange pas.
5: Ouais, j'ai peur, la semaine dernière.
1: Vas-y, Capu.
6: Ouais.
2: Parce que le jeu, c'est quand même qu'elle chope le 0-6, c'est pas qu'une agression. Les deux me vont, moi. Donc, Capu, tu as la photo de l'homme. Il est beau, hein.
5: Montre. Ouais, pas mal, petite barbe.
1: Il habite à Metz.
2: Oui, il y a le pape avec, à côté de chez lui aujourd'hui.
1: Oui, il y a le pape à côté de chez lui.
5: Ah, pas trop de cheveux.
7: Rémi Gomez, bonjour.
8: Oui, bonjour. Est-ce que je pourrais parler à Moustapha, s'il vous plaît?
7: Ah oui, tu t'es absenté, là.
8: Ah mince, et toi, tu t'appelles comment?
7: Brice.
8: Comment?
7: Brice,
8: salut Brice, ça va? Bah, en fait, c'est à toi que je voulais parler, donc ça tombe très bien, tu vois. J'ai
7: ok.
8: Je te dérange, tu fais quoi?
7: Non, c'est...
8: C'est Caroline. Je suis passée il y a quelques temps et du coup, je me suis permise de t'appeler. Mais tu bosses, là, je te dérange pas, c'est bon? T'as deux petites minutes?
7: Oui, c'est bon.
8: Ok, super. Qu'est-ce que tu fais de beau?
7: Je travaille.
8: Est-ce que Moustapha t'a parlé de moi ou pas?
7: Non.
8: Bah, parce qu'il devait. Parce que je lui ai confié que je t'aimais beaucoup, que tu m'avais tapé dans l'œil.
7: Ah, carrément?
8: Ouais, carrément. Et du coup, t'es célibataire?
7: Non.
8: Ah non? Eh bah, c'est pas très grave. On m'a dit, Moustapha, il m'a dit que t'étais un peu chaud lapin, que t'aimais bien les brunes, un peu comme moi, tout ça. Donc, je me suis dit, allez, je vais appeler Brice.
7: C'est l'inerte. Ah,
8: pas Brice de Nice, mais Brice de Metz. En plus, je suis drôle, t'as vu?
7: Ouais, très drôle.
8: Et avec Brice, apparemment, ça glisse entre mes cuisses, il m'a dit. Donc, c'est pour ça que je me suis permise de taper. Mais je te fais rire que homme qui rit à moitié dans son lit, comme on dit. Du coup, est-ce que tu crois que tu peux me donner ton numéro? Comme ça, on pourrait se revoir. Je t'envoie des photos de moi. Je t'envoie une petite photo.
7: C'est qui t'a parlé de moi?
8: C'est Moustapha.
7: Ok. Tu l'as vu quand, Moustapha?
8: Il y a quelques semaines, quand je suis venue à Metz, j'avais à la concession, on a parlé de toi.
7: Ah, d'accord. Donc, super.
8: Voilà, il m'a dit que tu nettoyais bien les voitures, les pommeaux et tout. Ça m'a un peu excité, quoi. Donc, est-ce que tu serais OK pour qu'on aille boire un verre?
7: Non.
8: Et n'aie pas peur, hein, je suis très directe.
7: Ah, justement, ça me fait peur.
8: Je suis très discrète et très directe. Donc, vraiment, n'aie pas peur.
7: Ah, ça me fait peur.
8: Mais moi aussi, hein, j'ai un mec. Hein, donc, mais toi, vraiment, j'ai senti qu'il y avait quelque chose.
7: Ah ouais, t'as senti quelque chose. Ouais. Mais on s'est déjà vu?
8: Bah, bien sûr, évidemment qu'on s'est déjà vu. Il m'a parlé.
7: Ah ouais, on s'est vu où?
8: Bah, au loin, quand t'étais à la concession, quand je suis venue à Ewigo.

0: C'est une belle IA, en tout cas. Une belle IA.
1: Ah, mais pas du tout. Non, je suis pas une IA. Hein.
0: Ah ouais?
1: Comment je peux trouver que je suis pas une IA?
0: Ma
1: foufoune, je te jure, c'est pas une IA. Hein. Bah, tu sais quoi? Donne-moi ton numéro, je te prouve tout de suite que je suis pas une IA. Après, tu supprimes, tu me bloques, tu fais ce que tu veux, mais tu vas voir. Bah, donne, tu vas voir.
0: Non, mais c'est sympa de m'avoir appelé.
1: Ou un mail, quelque chose, quoi. Un mail, c'est moins, tu vois, j'ai l'habitude, un mail, c'est moins tricard.
0: Ouais.
1: Ou sinon, je passe vite fait, tu me déglingues et tu me dis ce que t'en penses.
0: Ouais, bah, vas-y, passe, alors.
1: Allez, à quelle heure?
0: Ah, bah, quand tu veux, alors, tout de suite, je suis dispo.
1: Bah, dans 15 minutes, le temps que j'arrive, parce que je suis pas très loin.
0: Allez, à tout de suite.
1: Ok, à tout de suite, Brice.
2: Elle est forte quand même.
3: Alors profite, elle est sur Metz là.
4: Tu me déglingues. Non mais là, wow.
2: Je veux dire la vérité. Hey, non mais le jour où la vue du pape à Metz, non.
3: Non mais ça casse.
4: Oh, non, ouais,
3: non mais Capu, bravo parce qu'elle lâche rien Capu.
2: Ah non, elle est forte.
4: Moi j'ai bien aimé le cri dans Slip.
2: Non mais tout. Tout était fort. Je vais te dire la vérité, lui. Moi, je pense, et j'ai rien contre Brice, ça a l'air très sympa.
4: Oui,
2: je pense qu'il avait peur, voilà, du mal, du mauvais plan,
4: pour toi, il est pas fidèle.
2: Il a tenu,
1: il m'a quand même dit, viens, dans 15 minutes.
4: Ah oui,
1: je lui ai dit, viens, me déglinguer, il a dit, viens.
4: Shana, toi, tu crois qu'il y croit pas?
5: Bah, je pense qu'il, bah, t'as vu, il a cru que c'était Nia.
2: Ouais.
5: Il a dit, viens, viens.
2: C'est pour ça, Raymond, on peut parler à des professionnels. J'en ai marre d'entendre des amateurs.
6: T'as une expérience autour, toi.
7: Je pense qu'il voulait pas sortir du bois. Moi, je le bouge pas. Si elle bouge, j'y vais, mais moi, je bougerai pas, en tout cas.
3: Non, mais c'est un professionnel.
2: Mais c'est un pro, il est bien, c'est très bien.
7: C'est un gars bien.
3: On est tombé sur un pro. Les fantômes sur les amateurs.
2: Là, on est tombé sur un pro. Exactement.
4: Vous pensez tous que si elle y va, il se passe rien du tout.
1: Mais si, bien sûr qu'il se passe rien.
7: S'il s'en fout, il pose pas.
2: Tu comprends ce qu'on dit en français?
7: S'il s'en fout, il pose pas autant de questions.
2: Exactement.
7: Tu m'as vu où? Avec qui? Avec l'enquête judiciaire.
4: Ah, donc il est intéressé.
1: Il t'a dit quoi sur moi?
2: Bien sûr. Je suis d'accord. Bon, bah, vous en discuterez après. Sean Paul. J'adore ce son. Je crois que c'est mon son préféré de Sean Paul. Ah tiens, on va reparler de Zizou. Qu'est-ce qu'il vient d'interdire à Clairefontaine au centre d'entraînement des joueurs de l'équipe de France? On va jouer avec vous dans un instant. Vous aurez 3 minutes pour trouver.

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1: Merci d'être avec nous sur Fun Radio. On est ensemble jusqu'à 18h. Franchement, on se régale. Je vous jure, j'ai un fou rire. Énorme, c'est extraordinaire. Parce que il y a un instant, bon, il y a le gars du standard, il est pas venu aujourd'hui. Parce qu'il a des petits soucis.
2: Personnel.
1: Et donc Aurélie la pauvre qui fait un petit peu tout, elle m'a fait un gâteau la semaine dernière.
2: Elle est coordinatrice générale.
1: Elle a la musique. Avant-hier, je sais pas ce qu'elle faisait.
2: Moi, elle m'a trouvé une place de parking. Non, mais elle fait tout, faut dire la vérité.
1: En fait,
2: incroyable.
1: Aurélie, elle a un petit peu partout. Et là, c'est elle qui est au standard. Et là, il y a Kassim, le réalisateur. Avant qu'on reprenne, avant la fin du son de Sean Paul, je lui dis c'est bon là. Il dit oui. Il me dit non, attendez, on a un problème au standard. Donc on arrête tout. Je dis d'accord, on va voir, on a un problème au standard, donc on fera sans standard. Et là il dit si c'est bon, le standard c'est bon, mais on n'arrive pas à prendre d'auditeurs à l'antenne. C'est bon, on est sauvés. On sait qu'on a un standard, mais on n'arrive pas à prendre les gens au téléphone. Ouais. C'est bon les gars.
3: La discipline. Toi t'aimes bien quand les choses fonctionnent.
1: Bah oui, bah voilà.
3: Le standard fonctionne.
1: Voilà.
3: Oui, non, mais on a pas d'auditeurs.
1: Ça fonctionne, mais on n'arrive pas à prendre des gens.
3: Mais ça fonctionne.
1: Mais c'est mec, ça fonctionne. J'ai le code à conversion, ça fonctionne.
2: Non mais voilà. Faut dire la vérité, Cyril, t'es tellement. C'est tellement à ton image que tu kiffes tellement que oui, même si on a rigolé, on s'en fout, on y va et tout. Il y a pas de stress, il met pas de pression Aurélie. Non mais c'est vrai.
1: Pourtant il n'a que 16 ans.
2: Voilà. Moi bon. j'adore. Ça c'est de la radio. Voilà.
4: Voilà.
2: C'est
4: la radio.
2: Ça fait chaud quand même. Voilà.
4: Pas besoin de standard.
1: Quel bonheur.
5: Le conseil l'avortement. Elle n'est pas d'accord, elle voit les choses.
1: Alors, Chana Lousteau est très très premier degré sur ce son. Elle chante, elle regarde le mur là-bas en direct, qu'elle voit toute sa vie défiler. Sans déconner. Je sais pas ce qu'elle a aujourd'hui. Chana Lousteau.
4: Oui, c'est vrai.
1: Mais elle est bizarre. Qui la trouve bizarre?
4: Moi. Chana, on peut crever l'abcès. Qu'est-ce qui se passe?
6: Mais pas du tout. Vous êtes des fous.
4: Tu t'es levé du mauvais
1: pied. Dis la vérité.
6: Ah, pas du tout. Ah, pas du tout.
4: Non, mais t'as l'air un peu énervé. Fatigué.
3: Si c'est le manque de promo, il va régler ça.
6: Oui, ça se régler vite.
1: T'inquiète pas. Il va y avoir de la promo pour Adouna Limagas. T'inquiète pas.
6: Ça m'a contrarié.
1: Je te le dis, t'inquiète pas.
4: Oui, voilà, on te sent contrarié.
1: Ouais,
6: c'est à cause de l'autopromo.
4: Non.
7: Mais elle l'a dit en début d'émission tout à l'heure.
1: Pourquoi elle a dit contrarié?
7: Parce que vous étiez un petit peu ronchon.
6: Ça s'est passé. Il est beaucoup mieux maintenant.
7: Ah d'accord, ok.
4: Bah les rôles se sont inversés.
6: Non, je suis pas ronchon.
1: Non, si t'étais ronchon.
2: Oulala, attendez.
7: Oulala,
2: je crois que ça va régler. Son linge sale à l'antenne.
3: C'est le truc. T'énerve pas.
2: Je suis pas du tout énervé.
3: Ronchon. Regarde, t'es en train de t'énerver. Je suis pas du tout énervé.
2: Vous êtes en train de jamais dire à quelqu'un, t'énerve pas quand il est pas énervé quand même.
3: Gars, vous êtes en train de le faire.
1: Tout va bien.
6: Tout va bien. Non, vraiment.
2: Est-ce que tu veux qu'on fasse une pause 5 minutes?
7: Il y a une tension là.
6: Mais non, mais pas du tout.
1: Il n'y aura pas de pause dans cette émission.
6: Quel rapport!
1: Les gars, déjà qu'on n'a pas de promo pour l'émission sur la radio.
2: Pas de standard.
1: Pas de standard. Les mecs, notre succès, on ne le doit qu'à nous-mêmes.
2: Ah bah là, oui.
1: On s'est fait tout seul, les gars.
2: J'ai fait tout seul. Du succès aussi, moi.
1: Non, mais tu sors. Tu vois pas qu'il sait pas quand il faut la fermer.
2: Je sais pas.
1: Je te jure, c'est ça son problème.
3: C'était quoi ton cachet là, ce matin, tout à l'heure?
7: Bon, je peux vous lire.
3: Vas-y, dévoile, c'est quoi qu'il voulait que t'ailles t'acheter?
7: Ah, je croyais que tu voulais savoir mon cachet pour être ici.
1: Cachet.
7: Mais dis le cachet.
1: Va te cacher. Bon, allez, va te cacher.
3: Pas raconte.
1: Allez, va te cacher. Tiens, on a Jordan en ligne.
6: Il y a deux Jordan.
1: Oh. Ouais, mais on préfère celui qui est en ligne.
3: Alors qu'il a pas parlé.
1: Exactement. Bon, on le préfère déjà. Salut Jordan.
8: Salut, tout le monde.
2: Salut Jordan.
1: Ça va, mon Jordan, t'es en train de conduire ou quoi là?
8: Oui, exactement.
1: Tu vas où là, mon chéri? La boulangerie?
8: Exactement, à la boulangerie.
1: Oh, j'adore, sans déconner. C'est quoi ta spécialité?
8: Là, le pain pour l'instant, mais à la fin de la semaine, je change de métier. Donc.
4: Ah bon?
1: Non, c'est vrai, tu fais quoi?
2: Des baguettes.
8: Non, c'est une allergie à la farine.
1: C'est pas vrai, quoi? T'as eu une allergie à la farine et t'es boulanger?
8: C'est ça.
1: Putain, c'est comme si Rocco Siffredi, il avait une allergie au sexe. Quoi, mais attends, mais sans déconner, comment tu t'es rendu compte de ça? Ça fait longtemps que t'es boulanger?
8: Ça fait 7 ans et j'ai passé peut-être une semaine et demie à l'hôpital sous respirateur.
1: Ah, s'est rendu compte que t'avais une allergie à la farine.
8: Exactement.
1: C'est incroyable.
4: C'est vrai, plus tu es exposé à quelque chose, plus tu peux être allergique.
7: Mais c'est pour ça que mon père est allergique.
1: Je suis Jordanophobe. Allergique à Jordan Deluxe.
7: Le même problème, mon père.
1: Ah non, c'est pareil.
7: Mais oui, si je vous avais raconté. Il était boulanger et il s'est rendu compte qu'il était allergique à la farine.
2: C'est très courant chez les boulangers. Je sais parce que je connais quelqu'un, Aurélie, qui fait tout ici, a travaillé chez Cyril Lignac et disait que c'est très courant. Au bout de 5-6 ans, les boulangers deviennent allergiques à la farine.
1: Non, c'est incroyable.
6: C'est dingue.
1: Jordan, sans déconner, tu vas nous raconter ça dans un instant parce que Bah, j'aimerais bien savoir ce que tu vas faire maintenant. Je parle de Jordan le boulanger.
3: Pas toi.
1: Pas toi.
2: Il y a Jordan le Gugus, il y a Jordan le boulanger.
7: Comment
1: Jordan,
7: je peux savoir,
1: tu vas nous raconter ça dans un instant, puis on va jouer avec cette question. Qu'est-ce que Zizou vient d'interdire à Clairefontaine au centre d'entraînement des joueurs de l'équipe de France?
3: La farine.
1: Mon chéri, je rappelle qu'il y a, je rappelle qu'il faut envoyer Cyril, c'est Y et Riel au 74 900. Il y a un séjour en France pour 4 personnes dans un super camping d'une valeur de 1150 euros à gagner. À tout de suite sur Fun Radio.
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1: Qu'est-ce qu'on est content d'être là sur Fun Radio. Merci d'être avec nous. Dans un instant, on aura le canular de Jordan Deluxe.
2: Ah,
1: le conular de Jordan Deluxe.
3: Le conular.
1: Exactement, ouais. Le prank.
4: Avec plaisir, mon petit baba.
1: C'est quoi aujourd'hui le personnage?
2: C'est Mehdi Mitchell qui est de retour.
1: Ah, attendez, oui.
2: Qui va appeler pour prendre une couleur, mon

0: de bailler.
1: Vous pas trop les paroles.
2: Faut bailler pour imiter Jimmy. Tu nous le feras tout à l'heure.
3: Parce que j'étais parti là.
2: Tu nous feras tout à l'heure. Bah, si tu peux partir vraiment, ça te arrangerait.
0: T'arrêtes pas.
2: Ça m'arrangerait. Merci d'être avec nous, les chéris. Dans un instant, on va s'écouter Jennifer Lopez et David Guetta. Pour l'instant, on joue avec Jordan, notre auditeur. Et Jordan, je vais t'offrir un très très beau cadeau s'il répond à cette question. Qu'est-ce que Zizou vient d'interdire à Clairefontaine au centre d'entraînement des joueurs de l'équipe de France? Vous avez 3 minutes pour trouver, pour faire gagner Jordan, notre boulanger, qui nous dira dans un instant ce qu'il va faire, parce qu'il est boulanger et puis il est plus boulanger maintenant. Alors, y a plus.
4: Les femmes?
2: Non, pas les femmes, non, ça c'est toujours interdit. Toujours interdit, les centres d'entraînement, oui.
0: Est-ce que c'est le téléphone portable?
2: Non.
0: Parce que les mecs, pas, non.
5: Cyril, est-ce que tu es choqué par cette décision?
2: Oui.
5: Ah, surpris. Ah bon? Donc c'est. D'accord.
2: Choqué.
4: Est-ce que ça te manquerait, toi, par exemple, si
2: oui.
4: T'étais.
2: Oui. Franchement, oui. Ah.
0: Non, est-ce que c'est les jeux d'argent?
2: Non.
0: Les joueurs entre eux qui
2: c'est vrai qu'ils jouent souvent au poker, etc. Non.
3: C'est pas les téléphones quand même.
0: Non. Oh, mais tu écoutes l'émission.
5: Est-ce que c'est pas un peu genre, tu sais, des fringues de luxe? Parce que des fois, ils rentraient avec des fringues de luxe, on les voyait.
2: Ça, il a déjà dit. Il veut plus
4: la
2: de.
4: Télé.
2: Non, il veut plus de défiler.
5: Donc c'est encore un autre truc alors.
2: Ouais, c'est un autre truc.
4: La télé.
5: Il est dur. La télé?
2: Non.
5: Ah si, bien joué. Les consoles de jeu.
2: Non.
3: Les gourdes.
2: Qu'est-ce que Zinedine Zidane vient d'interdire à Clairefontaine au centre d'entraînement des joueurs de l'équipe de France?
4: Non. La malbouffe, non?
2: Non.
0: Est-ce que c'est le parfum, les déodorants, les trucs
2: Non.
0: Non.
5: Excuse-moi Cyril, est-ce que ça a rapport avec le sport déjà?
0: Ah.
2: Non.
0: C'est une distraction.
2: Oui.
5: C'est une distraction.
2: De quoi?
5: Vas-y, Raymond.
6: Est-ce qu'il a pas interdit aux joueurs de venir avec leur propre coiffeur à Clairefontaine?
0: C'est-à-dire?
6: Les joueurs venaient avec leur coiffeur personnel à eux.
4: Ah bon?
6: Pour se faire couper les cheveux, c'est pas ça, non? Pas un bail comme ça?
2: Oula. C'est une très bonne réponse.
4: Oh,
2: il a interdit les coiffeurs à Chana, c'est quoi l'histoire?
4: Ouais, c'est ça, il a décidé d'interdire l'accès à Clairefontaine aux coiffeurs personnels des joueurs. Faut savoir qu'ils viennent quand même tous les 3 jours pour aller coiffer les joueurs. Et donc, pour préserver davantage l'intimité du groupe, il a dit que voilà, c'était terminé. Donc, ils ont un coiffeur pour tous. Ouais, bah en tout cas,
0: plus de coiffeur
4: personnel. Ah ouais?
6: Ouais, quand t'as Zidane et Barthez dans le cas, c'est un peu normal.
2: C'est vrai que t'as raison,
6: On va se faire chier avec les coiffeurs.
2: Ah oui.
6: Y'a comment on fait, nous?
2: Non, mais c'est vrai. C'est comme si Jordan, il est entraîneur de quelque chose, il interdirait les prix Nobel.
0: Ah oui, c'est vrai. Ouais, je l'ai compris, celle-là, pas de problème. Ah oui.
2: Non, c'est sûr.
0: Parce que je sais pas siffler, moi je suis obligé d'aspirer.
2: Ah d'accord, merci. Jordan, mon chéri, tu vas gagner un très beau cadeau que je vais te donner dans un instant. Mais juste avant, t'étais boulanger, t'as été diagnostiqué. Malheureusement, t'es allergique à la farine. C'est un truc de fou.
7: C'est ça.
2: Et donc là, tu vas faire quoi à partir de la semaine prochaine?
7: Eh ben, à partir de la semaine prochaine, je vais me lancer dans le traiteur, la cuisine. Les mariages, tout ça.
2: Ah, fort. Donc t'arrêtes la boulangerie, donc t'auras plus de farine.
7: C'est ça.
2: Non, c'est un truc de fou quand même cette histoire.
7: On passe à la cuisine.
4: Et t'es allergique, mais tu peux la manger quand même, la consommer ou?
7: Oui.
4: Non, mais tu peux être allergique.
7: Bon, après, je mange pas des poignées de farine comme ça.
2: Bah oui. Croyez-moi qu'il prend des poignées de farine comme ça.
4: Non, mais il pourrait avoir carrément déclenché l'allergie en mangeant du pain, tout ça, tu vois.
7: Non.
0: C'est la farine crue.
7: C'est à force de pétrir, d'être au-dessus des pétrins.
2: C'est incroyable ton histoire. Bah, Jordan, mon chéri. Pour ça, je vais t'offrir un très, très, très, très beau cadeau, puisque je t'offre.
4: Baguette
2: le séjour en France.
0: Oh.
2: Pour 4 personnes dans un super camping, ces belles vacances.
0: Ouais.
2: 1150 euros.
0: Bravo.
2: Tu vas pouvoir kiffer les activités aquatiques, les animations, bien profiter autour d'un bon repas. Un grand merci à notre partenaire pour ce séjour de rêve d'une valeur de 1150 euros. Merci à Co Camping et si belles vacances. Mon chéri, c'est exceptionnel ces campings. Tu vas voir, tu vas kiffer ta tête.
7: C'est formidable, ça va être les premières vacances de ma fille d'un an et demi. Donc,
2: magnifique. Et comme ça, tu feras la transition tranquille entre la boulangerie et le traiteur. Ok, mon chéri.
7: C'est super.
2: Ça va te permettre de te reposer un peu. Je t'embrasse très très fort, mon Jordan. Merci d'avoir été avec nous sur Fun Radio.
7: Merci à vous, merci à tout le monde.
2: Mon chéri. Dans un instant, on aura le talon. Jordan Deluxe, le canular, le prank. Va-t-il réussir un canular? Va-t-il réussir un prank? Bah, pour l'instant, rien depuis le début de l'année.
0: Non.
2: Rien à se mettre sous la dent. Allez. C'est Jennifer Lopez et David Guetta. J'adore ça. Save Me Tonight. Restez avec nous sur Fun Radio, on est là jusqu'à 18h. Et je rappelle que Hanouna et les Merguez, c'est tous les jours, 16h-18h sur Fun Radio. Je pense que vous ne l'avez pas entendu sur cette antenne.

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1: Eh oui, il nous reste un petit peu de temps à passer ensemble, encore ensemble les chéris. On est très très heureux d'être avec vous sur Fun Radio, 16h-18h. Dans un instant, il y aura le prank, le canular de Jordan de Luz. Quand le talent tape à ta porte, n'oublie pas de l'ouvrir.
2: Ce qui est en nous.
1: Et nous, c'est ce qu'on fait. Wow. On lui ouvre tous les jours la porte sur Fun Radio.
2: Je suis prêt là.
1: Ah, non, mais c'est bon, ça sera c'est dans un instant.
2: Ouais.
1: Les chéris, je vais vous dire. J'ai fait une annonce tout à l'heure, j'ai dit que l'un d'entre vous, et je le dirai en télé pourquoi dans un instant, elle va être le concept. Mais je vais arriver en prime time sur M6.
3: C'est fort.
4: Déjà, c'est la classe.
3: Déjà, c'est fou.
1: Mais, M6, quoi. Mais on va faire des prime time, voilà, très sympathiques, etc. Et voilà, ça va être fort en direct. Et il y a une personne ici autour de la table qui va être avec moi, qui va avoir un rôle dans ce prime time. Pour l'instant, il n'est pas au courant, ou elle n'est pas au courant. Elle va le savoir, là, ici même, à la radio.
3: C'est énorme ce que tu cherches.
1: Je sais même pas si elle veut bien. Peut-être qu'elle va me dire non, j'ai pas envie.
2: Ouais. Bon. Le refuser, oui.
1: Sachez que ça n'est pas Capucine Adam.
5: Oui, merci, on l'avait compris.
1: Ça n'est pas que Smith.
2: Dommage.
1: Ça n'est pas Fabien Delettre. C'est entre Jordan, Shana, et Raymond.
2: Oh là là là là là. Oh non, mais attends, je suis dans le choix.
5: Ouais, c'est bizarre ça.
2: Oui, c'est bizarre.
4: Il y a un rôle.
5: Je veux pas l'enlever direct.
2: C'est très bien qu'il va gagner.
4: Bon. Faudra travailler.
1: Raymond, Jordan et Shana. Déjà, la question que je vous pose à tous les trois, est-ce que vous êtes prêts à intervenir? Est-ce que ça vous ferait plaisir?
5: Oui.
1: Shana.
5: Oui, bien sûr.
1: Jordan.
2: Je réponds, mais oui, bien évidemment, vous savez très bien.
1: Raymond.
4: Moi, si ça m'amuse et que j'ai des compétences, oui, à fond. Je suis avec toi.
5: Il met des conditions.
2: C'est compétences.
4: C'est le mot compétences.
6: C'est le mot compétences qui est embêtant.
4: Oui, il a dit un rôle. Moi, il n'y a pas de. Ça va être. Peut-être qu'il faut travailler, les mecs. Hein. Bah oui, trop vite. Pour Shana, ça ne dérange pas, l'habitude.
1: Sachez que ça n'est pas. Ça n'est pas Jordan Deluxe.
5: Ouais,
6: ah non.
5: Quel dommage.
2: Oh, le espéré.
4: Ça va être énorme.
1: M6, c'est entre Shana et Raymond.
4: Une pression.
5: Réfléchis. Redis demain, rajoute-moi dans l'eau. Réfléchis, la nuit porte conseil.
1: Non, mais c'est bon.
2: C'est
1: trop. C'est bon, Capucine.
2: Donne-moi ton 06.
1: Non, mais c'est bon. Sachez que celui ou celle qui je vais proposer d'être avec moi.
4: Je veux pas le dire en télé.
1: Je le dirai dans un instant.
2: Ah. Oh là là, le coquin.
4: L'air est grave quand
1: pour
4: même.
1: Pour le moment, canular de Jordan Deluxe.
2: Ah, alors c'est parti. Je me remets de cette déception quand même.
1: Allez, fais-nous rire. Fais-nous rire. C'est quoi le scénar? Arrête d'être lourd, s'il te plaît.
2: Je suis pas lourd.
1: On comprenne ce que tu fais.
2: Il faut que je rentre dans mon personnage.
1: Non, mais tais-toi. Il faut qu'on comprenne ce que tu fais. Donc t'appelles. Donc t'appelles qui là?
2: Alors je vais appeler. J'appelle qui?
4: Alors c'est écrit sur ta fiche, regarde.
2: J'appelle un bar.
4: On a fait la PMU. Donc c'est une idée envoyée par Doudou la Dodu. C'est mignon. Jordan devrait imiter le vieux chanteur Eddie Mitchell et appeler un bar pour demander s'ils font des mentalos en chantant sur la chanson Couleur Mentalo.
2: Je vais pas commencer avec la voix d'Eddie Mitchell.
1: Mais parle d'abord un peu au gars.
2: D'accord, ok. Non, normal.
1: Enfin, fais ce que tu veux, mais qu'on comprenne le
4: tranquille.
1: Truc et que ce soit drôle. Ouais, c'est tout ce qu'on
4: demande. T'amènes Mehdi tranquille.
1: Ok, okay. T'amènes Mehdi.
2: Je pense que ça va être le plus incroyable que j'ai fait.
1: Allez, vas-y.
5: Allez, confiance en toi, Jojo. C'est parti.
1: Moi, je peux plus.
7: Bonjour.
2: Oui, bonjour madame. Je vous appelle parce que je voudrais venir avec des amis. Vous faites bien bar, c'est bien ça?
7: Oui.
2: D'accord, ok. C'est ouvert de quelle heure à quelle heure?
7: On est ouvert de 7h jusqu'à 20h30.
2: D'accord, ok. Ça peut déborder un petit peu parce que j'ai des amis qui sont un petit peu turbulents. J'étais juste pour savoir si...
7: Oui, bien sûr.
2: Ouais, ça arrive, des fois ça turbule un petit peu.
7: Ça m'arrive très souvent.
2: Ah, bah ça fait plaisir. Parce que j'ai deux amis qui viennent, j'en ai un qui est un paysan. Bon, voilà, qui est un peu, vous voyez, il aime bien la bibine. Vous voyez ce que je veux dire?
7: Oui.
2: Voilà, il me gueule bien. Et puis l'autre, c'est un sosie d'Eddie Mitchell. Vous connaissez Eddie Mitchell?
7: Ah oui.
2: Et alors, il est très particulier parce qu'il adore. Je peux vous le passer deux secondes?
7: Ouais.
2: Oui, voilà. Tiens, Mehdi, viens deux secondes si tu veux.
8: Oh, oui, allô?
7: Oui.
8: Oui, Mehdi Mitchell. Bonjour, gentille dame. Vous allez bien?
7: Oui, vous.
8: Oui, super. Je voulais savoir s'il était possible d'avoir une petite menthe à l'eau.
7: Ah oui, bien sûr.
8: C'est vrai, avec plaisir. Et peut-être qu'on pourra aller se promener sur la route de Memphis. À vous, à vous. La route de Memphis, à vous.
7: À vous,
8: à vous. À vous, à vous. Oh. C'était la dernière séance. Et attention, qui est venu ce week-end à Metz? Qui est venu? C'est le Papadi. Pas de boogie boogie. À vous, à vous, à vous. Pas de boogie boogie.
2: Ah, madame, chantez avec lui parce que nous, il va me casser les couilles.
8: Alors,
7: oui,
8: alors. Pas de boogie boogie. Ah, je vous écoute. Alors. Vous êtes prêtes? Ah, le boogie boogie, on le refait le soir. Pas de boogie boogie, pas de boogie. Allez, on
2: va! Calme-toi.
8: Oh, le boogie boogie, on le refait le soir!
2: Ouais, allô, allô, allô, allô, calme-toi. Allô. Allô, allô, bonjour madame. Le Longchamp? Oui, bonjour le Longchamp?
7: Oui.
2: Bonjour, c'est Cyril Hanouna en fait, vous étiez sur Fun Radio.
4: Bravo!
2: Non mais sans rigoler.
4: Je vais présenter nos excuses là.
2: Hein. Alors vous, vous présentez mes excuses à la dame parce que.
4: Je savais que ça allait marcher.
2: C'est, je sais pas si vous le connaissez, c'est Jordan Deluxe en fait que vous aviez au téléphone.
4: Ah bah,
2: voilà, voilà. Jordan Deluxe.
4: Elle a raccroché?
2: Ouais, Jordan Deluxe, c'est tout de suite.
4: Bah, vous m'avez bousillé mon canular.
2: Non, non. Il a été pas mal cette fois-ci.
4: C'est très bien.
9: Est-ce que c'est pas dans le top 3?
4: Ah, non, c'est le top 1 de loin.
9: Est-ce que je vous ai écouté?
4: Top 1, il y en a qu'un.
2: Pour une fois qu'on comprend ce qu'il fait.
4: Je suis fier de moi.
2: Non, sans déconner.
4: Parce qu'en fait, j'ai amené le truc comme vous m'avez dit de faire.
2: Ouais, t'as bien amené.
4: Ah, je suis content, je suis fier de moi. Demain, j'en referai deux, tiens.
2: Non, non, non, non.
4: Demain,
2: j'en referai
4: deux. Je vais vous impressionner.
2: Allez, restez avec nous. Dans un instant, on va se retrouver en télé. Tiens, on va vous parler, bien entendu, de Paul Scar qui est pas avec nous en télé, en radio aujourd'hui. On lui fait des gros bisous, on va tout vous raconter bien entendu et on sera bien sûr voilà, on est avec elle à fond. Les chéris, on va revenir dans un instant sur plein de choses, hein, sur le pape. Alors là je vais faire un gros truc sur le pape, j'ai plein de trucs à vous dire. Je vous dirai qui sera avec moi sur le prime time
4: d'M6. Ah ouais,
2: entre Shana et Raymond. Mais en vrai, il n'y a pas que vous deux.
4: Ah bon?
2: Il y a les autres chroniqueurs qui sont dans la course aussi.
4: Oh non, oh non.
2: Bah oui, donc ce soir, oui, donc il y aura d'autres gens en course.
4: Ah, d'autres gens,
2: avec
4: sauf,
2: nous.
4: Sauf vous. Ah oui, oui, oui, on a bien compris, c'est bon.
2: Sauf vous. Voilà, ouais, c'est pour ça que j'ai gardé comme vous. Toi, tu peux arriver en retard, hein, tu t'en fous. Merci d'avoir été avec nous sur Fun Radio. On se retrouve en télé tout de suite. Et puis tout de suite, c'est Clément avec la team Fun Radio sur Fun Radio, bien entendu.
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11: Salut Cyril, ciao tout le monde, j'espère que tout va bien, il est 18h et la team Fun Radio ça démarre maintenant.
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4: Let's go!
11: On attend Justine ou on démarre?
4: Justine!
11: Qu'est-ce qu'on fait? Allez, on démarre. Bienvenue dans la team Fun Radio. Justine arrive en courant, le 100 mètres est là, attention à 2 secondes de la ligne d'arrivée. Applaudissements pour Justine.
4: Ouais!
11: Et en même temps, regarde, il nous a rendu un peu en avance. Il est plus de 18h. 18h00.
4: Même le pape se déplaçait plus vite qu'elle.
11: T'as vu comment elle se bouge? Salut Justine, salut Valentin.
4: Bonjour. Salut Clem.
11: Bienvenue. Ah, vous avez vu ces images du pape là ce week-end?
4: C'est émouvant, hein.
11: J'ai failli faire une vanne.
4: De quoi? C'est quoi la vanne?
11: Parce que je sais que t'aimes bien des vidéos sur internet. Et le lendemain, il y a eu tellement la ferveur. J'ai vu une voiturette de golf. J'étais aux portes de Paris. Et je me suis dit, j'ai dit à ma chérie, pour combien je prends une voiturette de golf, je refais le trajet et je fais coucou aux gens juste pour les faire marrer.
4: Ça m'est chiant.
11: J'ai hésité. Et j'ai eu la flemme.
4: Mais il aurait fallu mettre une longue robe.
11: Ah non,
4: blanche,
11: je faisais le costume. Et je me suis dit, est-ce que je le fais? Est-ce que je
4: mais
11: le fais?
4: Mais tu faisais un buzz de fou si tu faisais ça.
11: Ouais, mais j'ai eu la flemme. En fait, au début, je dis, est-ce que je le fais? Parce que il y avait les clés et tout, hein. Je pouvais récupérer une voiturette de golf. J'aurais dit, est-ce que la vanne, si j'explique au gars la vanne,
4: incroyable.
11: Ça aurait été super drôle.
4: Mais attends, après, il faut que tu roules, parce que si t'es aux portes de Paris, il faut que tu roules jusqu'aux Champs-Élysées.
11: Bah, c'est pas très très loin. J'étais pas hyper loin. Ça roule à combien une petite voiturette de golf?
4: Bah, pas beaucoup, hein, ça roule à 20-30.
11: Après, j'étais pas pressé, c'était dimanche. Et je me suis dit, à quel moment, genre, les touristes, ils vont trouver ça drôle si je repasse et je fais coucou, je prends des bébés, hop, je leur fais coucou sur la tête. J'aurais fini en garde à j'espère que vous allez bien, que vous avez passé un bon week-end. Justine, est-ce que t'as passé un bon week-end? Je crois que ton fils est malade. Et toi, je reste un peu loin parce que je t'ai vu arriver en courant, mais t'as une tête de Covidé.
12: Ouais, je pense que j'ai le Covid.
11: Non,
12: mais j'ai été courir et tout, ça va, tu vois, j'ai le Covid, mais je suis strong quand même.
4: Oui, ton masque.
12: J'ai pas de masque, Valentin. Tout le monde doit le choper. Écoute, au bout d'un moment, on est une équipe.
4: C'est ça les règles, les gestes barrières.
12: Non, mais je n'en sais rien si j'ai le Covid. Écoutez, c'est une maladie ancienne, c'est comme une gastro maintenant, calmons-nous.
4: Bah, mais une gastro, tu as fait pas
11: on te mettra à loin. Vas-y, je veux faire l'émission d'ici.
12: Non, mais je me sens. Vous savez, je me sens genre. Pas bien, quoi. Genre, j'aimerais mettre tout le monde dans mon lit, là, quoi.
11: On va aller à la pharmacie. Est-ce qu'on te fait un test en direct?
12: Ah non, dans le nez, là.
4: Ah ouais! Et c'est nous qui faisons, vas-y, c'est nous qui faisons les couillons.
11: Ouais, c'est juste pour voir.
4: Vous rappelez ce terme, les couillons?
11: Comme ça, si jamais on te met à l'isolement, on prend un truc et tu le fais depuis chez toi. Parce que si tu nous contamines tous, après on peut plus faire d'émission.
12: Bah là, c'est trop tard, non?
11: Non.
12: Ouais,
11: on est pas
12: encore. Ils font encore des tests là-bas.
11: Tu viens te mettre le truc dans le nez. Il y a encore des tests à la pharma ou pas, vous pensez?
2: Bah oui, bien sûr.
11: Ouais, ouais, on est vraiment attaqué sur le truc. On va faire ça. On va aller chercher.
12: La gorge.
11: Oh, oh là là. Oh là là. Puis nous, on est hypochondriaques. On se met loin comme ça. Hop, je me mets là. Valentin.
2: Mais non, mais elle nous dit ça maintenant, quoi.
11: Tu vas nous raconter. Je change de place, tu vas nous raconter aussi ton week-end. On écoute un petit Tovlo Stromae.
12: Ah, Valentin, il part.
11: Bah, il part à la pharmacie.
12: Ah, faut que je lui donne ça tous les jours, du coup.
2: Ah, c'est moi qui vais.
11: Non, non, je vais y aller si tu veux. Faut que quelqu'un y aille. On va ça.
12: Bah, moi, je suis malade. Je peux pas.
11: Mais elle va contaminer tous les pharmaciens.
2: Oui.
11: Allez, 18h02. Ah, on a des problèmes.

0: Bienvenue dans la Team Fun Radio et si on démarre avec un cadeau.
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0: 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Valentin ?
2: C'est notre rêve avec ma chérie en ce moment, on en parlait hier soir. En disant, on irait bien dans un club, tu vois.
0: Ah bah,
2: et on adore notre fils, hein. Mais on le met dans un petit club d'enfants, là où il s'amuse avec d'autres enfants.
0: Et lui, il kiffe, vous kiffez.
2: Et toi, tu kiffes, ouais.
0: Eh bah, t'envoies FUN au 74 900.
2: Ok.
0: On a fait quelque chose et on sait pas si c'est bien ou pas. Parce qu'il est 18h06, si vous étiez pas avec nous il y a quelques secondes, Justine a l'air un peu mal en point.
2: Non, elle a pas l'air, elle le dit elle-même. Elle dit, j'ai mal à la gorge, je suis faible et mon fils est très malade.
0: On l'a envoyé, on a l'impression de la jeter du studio, mais c'est pour le bien-être de tous. On l'a envoyé à la pharma. On est avec elle en direct des rues de Neuilly. Salut Justine, bienvenue sur FUN Radio.
3: Ah, merci les garçons. Vous savez que plus je marche, plus j'ai l'impression d'être malade.
0: Ah merde.
2: Oh là là.
0: C'est vrai qu'on l'a fait, elle est torse nu dehors et c'est, on a peut-être dû lui demander de partir avec ses fringues. On va tester, tu vas nous faire un test Covid en direct. T'en es où là dans les rues de Neuilly?
3: Là, j'arrive à la pharmacie.
0: Alors vas-y, ben, rentre dans la pharmacie. T'es dans la queue?
3: Non, il y a la queue. Je vais pas faire la queue avec vous au téléphone alors que je parle et que je peux questionner sur les gens là.
0: Combien de personnes il y a dans la queue?
3: Il y a 5 personnes.
0: 5 personnes.
2: Va dedans,
0: ils sont comment physiquement? Ils ont l'air malades? Ils ont l'air bien?
2: Ils ont quoi?
3: Non, ils ont l'air plutôt bien eux.
2: Va faire un petit sondage, demande-leur ce qu'ils ont.
3: Non, j'ai
2: hémorroïdes, Covid.
0: C'est trop gênant.
2: Tu peux vous venir pourquoi vous?
0: Donc tu prends quoi? Tu prends un test et un masque?
3: Oui, je vais prendre un test et un masque.
0: Oui, je vais prendre maintenant, mais c'est pour toi.
2: Après, l'unité
3: je peux faire une note de frais ou pas?
0: Bien sûr, nous, bien moi sûr je te l'offre.
3: Donc est-ce que je peux prendre genre ma crème de jour en même temps, mes shampoings et tout?
2: Mais elle est folle, elle.
0: Bah si, c'est important. Crème de jour, si elle est malade, on a un métier d'image, il faut qu'elle rayonne.
2: T'as raison.
0: Prends tout ce que tu veux et fais une note de frais, Justine. Prends tout ce que tu veux. Il y a les bonbons? En pharmacie, des fois, il y a les bonbons.
2: Je suis une gomme sans sucre, ouais.
3: Ouais, j'ai l'impression. Il y a du café qui n'est pas du café, là, tu sais.
0: Du café qui n'est pas du café?
3: Ouais, du café qui est genre comme un champignon.
2: Profites-en pour prendre tes médicaments, tu sais, pour tes petits soucis. Tu me parlais, là, tes petits soucis gastriques. Profites-en pour les prendre.
3: Et toi, je te prends ce pour tes hémorroïdes ou pas?
0: Ah, ça taquine. Qu'est-ce qu'il y a en tête de gondole? Tu sais, souvent, il y a des petits trucs sympas à la pharmacie. Tu peux nous décrire ce qu'il y a, là?
3: Mais je vois pas, il y a trop de gens devant moi et je sais pas où sont les tests. Je sais plus où ça se trouve.
0: Bah, tu vas demander.
2: Elle ose pas dire.
0: Ouais, elle ose pas parler fort.
3: Ah, que attends, j'ai des masques.
2: Ça va être la pestiférée, la pestif de la pharmacie.
3: Ah oui, ça va être la pestiférée, merci.
0: Tous très fort, ils vont te laisser passer.
3: Arrête.
0: Vas-y, tous.
3: Là, j'ai les masques, mais je sais pas où sont les tests.
2: Fais un peu une scène, genre à la Molière, tu sais, oh là là, ce Covid m'abat. Fais un peu une scène où tu en fais des caisses, comme ça, ils vont s'écarter.
3: C'est horrible.
0: Tu peux dire très fort, je pense que j'ai le Covid, mais personne ne veut me laisser passer. Tu peux dire ça ou pas?
3: Non.
0: Allez,
3: non.
0: Allez, Justine.
3: Arrête, non.
0: Allez.
3: Non.
0: Allez.
3: Arrête.
2: Mets en haut-parleur, on le fait pour toi.
3: Non.
0: Vas-y, mets en haut-parleur.
3: Non, et la dame, elle va pas me prendre si je
2: mets en haut-parleur.
0: Tu peux nous mettre en haut-parleur?
3: Non, je ne te mets pas en haut-parleur.
0: S'il te plaît, Justine. Mets-le haut-parleur.
3: Non, je ne vous mets pas en haut-parleur.
2: Elle a aucune confiance.
0: Allez, fais-nous confiance.
3: Je vous connais par cœur.
0: Justine, c'est pour le bien-être de l'antenne. Un petit haut-parleur, 20
3: Bonjour,
0: secondes.
3: Bonjour, madame. Excusez-moi, est-ce que vous auriez un test Covid par hasard?
2: Je
3: vais aller le chercher. Merci beaucoup.
2: Ça y est, je vais aller
3: avec
2: le chercher.
3: Avec des masques, si jamais.
2: Ça y est.
3: Ils sont là-bas?
0: Ça, c'est de la radio.
3: Ok, je vais les prendre. Merci beaucoup. Merci beaucoup.
0: Bon, Justine, ne bouge pas.
3: Il y a plein de gens avec des masques.
2: Mais ça y est, ils vont appliquer les règles sanitaires, ils vont la mettre sous bulle.
3: Non, mais il y a plein de gens avec des masques, je pense que c'est trop court. Ça y est, ça revient.
0: On écoute un petit Riab et Mufasa. Believe, dans un instant. C'est peut-être une première à la radio. Une animatrice. Sur une antenne nationale. Avec un truc dans le pif. Et là, on va faire un test.
2: Reviens vite qu'on fasse le test.
0: Ouais. À tout de suite. Around the world.

0: 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Justine revient de la pharmacie avec son test de Covid. On va savoir, faites les pronos. Est-ce qu'à votre avis elle a le Covid ou pas?
1: Moi je pense, elle arrête pas de dire qu'elle est faible et qu'elle a mal à la tête.
0: Moi je pense qu'elle l'a pas.
1: Ah ouais?
0: Ouais, je pense qu'elle a un autre truc. Je pense qu'elle est enceinte.
1: Hein?
0: J'en sais rien, le gars il balance des rumeurs. Faites vos pronos, vous savez quoi sur le WhatsApp? Vous nous dites, est-ce qu'elle l'a, est-ce qu'elle l'a pas? 06 43 07 12
1: 89.
0: Cette émission, c'est que le début, ça va partir en vrai. On est en grande forme, on a passé un bon week-end, j'espère que vous aussi. Tous les soirs, 18h, 21h, c'est votre bande de copains qui vous ramène à la maison ou qui vous emmène peut-être travailler si vous êtes en horaire décalé. On a du bon son, voici.

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0: Salut tout le monde, bon début de semaine. Merci d'avoir choisi Fun Radio.
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0: Dans le camion, en voiture, en train de faire du sport, à la maison ou au boulot, bienvenue dans la Team Fun Radio. Tous les jours, on est là, 18h, 21h, avec Valentin qui est en grande forme.
2: Salut Clem.
0: Avec Justine qui est en moins grande forme.
3: Bonjour tout le monde.
0: Justine est allée s'acheter un test Covid. Si vous êtes avec nous, Justine, ça a donné quoi les tests?
3: Ah ben je l'ai pas fait.
0: Pourquoi?
3: Mais parce que moi je peux pas me l'enfoncer là dans le nez toute seule. Non, je
0: vas-y, je te fais, moi,
3: pas jusqu'au bout.
0: Eh ben Valentin, est-ce qu'il s'apparente
3: un peu
0: plus?
3: Contre, Valentin, s'il te plaît,
2: et
3: je
2: j'avais
3: sais
2: une,
3: que
2: mère
3: tu me
2: une mère pharmacienne, un père médecin.
3: Non mais Clément, est-ce que tu peux mettre tout de suite des barrières en disant tu ne défonces pas Justine, s'il te plaît?
0: On va mettre déjà des gestes barrières parce que c'est très important. Il y a un retour du Covid, on le sait, faites attention.
3: Il y avait des gens avec des masques.
0: Ouais, j'espère que t'en as acheté, toi.
3: Oui, j'en ai acheté. Bah, pour tout le monde.
0: Pour tout, bah, très bien.
2: Mais avant, avec les tests comme ça, fallait aller bien au fond.
3: Non, mais justement, s'il te plaît.
2: Et maintenant, je crois que je vais rester dans l'entrée de ta narine et que ça va suffire.
0: Tu restes dans l'entrée, tu fais 5 petits tours sur toi-même. Enfin, pas sur toi-même, mais bah, c'est plus vite c'est fait. Plus
2: ouais,
0: vite,
2: ouais, après, il faut le mettre où, le liquide? Il faut le mettre dans le truc, c'est ça?
3: Bah, dans la petite,
2: la petite cassette, mais dans quel trou?
0: Bienvenue dans la première émission. Il est 18h18, on est en direct, qui fait des tests Covid en direct. C'est important parce que l'émission.
2: Attention, ça part.
0: Sinon, on te met à l'isolement, on va regarder un petit peu.
2: Alors, j'ouvre ce qu'on appelle l'écouvillon.
0: Non, mais ça, tu connais,
3: j'ai peur qu'il me fasse mal.
0: Non, il va le faire.
2: Non, parce que je vais juste aller dans ta narine, je vais pas aller dans le.
3: Oui, j'imagine pas ailleurs, mais.
0: Fais-le délicatement. Fais-le délicatement. Voilà.
2: Non, mais je veux dire, j'ai pas rentré.
0: Attends, il dit, j'ai un père qui était médecin, ouais, une mère pharmacienne, il arrive pas à ouvrir un. Il est content parce qu'il a réussi à dire le mot, comment tu dis?
2: Écouvillon.
0: Ça fait une demi-heure qu'il essaie de l'aller.
2: J'ai pas rentré au fond de ta fosse nasale, hein, t'inquiète.
3: Super.
0: Et après, faut attendre 15 minutes ou 5 minutes,
2: c'est bon, je crois.
3: T'es prêt? 10 secondes à touiller.
2: T'as le nez propre, hein.
3: Bah, j'en sais rien, justement, merci, la honte. 10 minutes après.
0: Allez, c'est parti.
3: Et s'il y a des crottes,
0: Valentin, tu peux faire des petites phrases de médecin en attendant?
2: Ouais. Alors madame, voilà, mettez votre tête bien à l'arrêt, détendez-vous. Respirez par le nez.
0: Ça va, l'été s'est bien passé, vous travaillez dans quoi? Ah, t'as pas les narines de la même taille?
3: Non, c'est un gros complexe chez moi.
0: Ah pardon, non mais rentre dans la grosse, pas dans la petite.
2: C'est quoi la grosse? 1, 2, 3,
0: non, t'es pas dedans, enfonce un peu, t'es pas dedans là.
2: Dis rien.
0: Avant. Ouais.
2: Aïe, aïe, aïe, doucement, madame, doucement.
0: On est en vidéo sur funradio.fr.
2: Bougez pas, madame.
0: Non, non, t'es pas dedans.
2: Le plaisir n'est pas.
0: T'es à l'entrée. Faut que tu rentres un peu plus.
3: Ouais, mais.
0: Non, faut que t'enfonces un tout petit peu plus.
2: Attends, attends.
3: Il fait de la cuisson, moi.
2: Non, mais. Ah, ça me dégoûte.
3: Allez. Mets dans le truc.
0: C'est dégueulasse.
3: Vite, après, ça s'en va.
0: Donc là, tu fais le petit test.
3: Hop, on met
2: là. Mais il y a assez, là. J'ai eu assez de matière.
0: Ouais, je sais pas.
3: Bah, j'espère. Attends,
0: je pense que t'étais juste à l'entrée du nez.
2: Oui, je sais pas si
3: tu étais
2: juste à l'entrée.
3: Non, j'ai un grand nez, mais il était profondeur. Non, non, je vous jure.
0: Ça, c'était profond.
3: Ouais, c'était
0: parce
3: profond.
0: Parce qu'on voyait encore le bout du coton-tige, là.
2: Et faut attendre combien de temps après?
3: Attends, faut me remuer combien de temps?
2: Attends, je vais me laver les mains, ça me dégoûte.
0: Non, tu
3: 10
0: remues.
3: 10 secondes.
0: 10 secondes. Et après, tu poses
2: comme
0: la goutte sur le
2: truc. Je lève les mains.
0: Ouais, va te laver les mains direct parce qu'on sait jamais.
2: Maintenant?
0: Ouais.
2: Mais après, faut mettre la petite goutte, là, dans le.
3: Oui, mais au bout de 10 minutes, ça, j'ai vu.
2: 10 minutes? Ah, ouais. Bah, on a le temps.
0: Non, non, ça, tu le mets tout de suite.
3: Non.
0: Si,
3: j'attends 10 minutes.
0: Mais vous avez jamais fait de test Covid ou quoi?
3: Si, mais j'ai oublié, tu sais, c'était les
0: vestiges. Pendant le Covid. Bon, vous savez quoi, on va écouter Gims avec Bella. Et juste après, on va vous dire si Justine est enceinte ou pas.
3: Ouais. Enceinte d'un virus.
0: Bella, c'est Gims. On adore ce morceau. L'émission, elle va être comme ça tout le long. Je vous assure qu'aujourd'hui, on a quand même bossé. On a plein de choses sympas qui arrivent. Et il y a notamment TF1 qui a annoncé le retour de quelque chose. Je vais vous en parler. Je pense qu'on va pas tous être d'accord.

0: Il est 18h24, salut tout le monde, vous écoutez la Team Fun Radio. Le test est en cours, Justine, on verra dans un instant s'il y a une barre ou deux barres.
1: J'ai l'impression qu'on annonce si je suis enceinte.
0: T'es pas enceinte?
1: Ah non, pas du tout. Ah non, commencez pas à... Oulala, ma mère a fait un arrêt cardiaque là. Non, pas du tout.
2: J'aimerais que ça se dirige vers un mauvais résultat.
1: C'est un test Covid.
0: On verra. Arrête. On verra. J'ai une nouvelle à vous annoncer. Peut-être qu'elle est bonne, peut-être qu'elle est moins bonne. On entend Justine bouffer des churros.
1: Non, mais parce que je suis pas bien.
3: Où est-ce qu'on est là? Franchement. Mais c'est une MJC le truc ou quoi? Non, mais c'est pas possible.
1: Je suis malade, j'ai faim, Valentin.
0: Bienvenue, si vous nous rejoignez pour la première fois, cette émission s'appelle la Team Fun Radio. C'est une bande de potes, on est là, autour de la table, tous les soirs entre 18h et 21h, on parle absolument de tout, et on fait vraiment comme chez nos mères. Et là, Justine, en pleine émission, elle bouffe des curlis tranquille, et on entend... Elle va s'ouvrir au 8-6 à l'heure. Je vous parlais de TF1 qui a lancé quelque chose à partir de... qui va lancer à partir du 12 octobre. Je trouve ça un peu tôt. Qu'est-ce qu'ils vont lancer à partir du 12 octobre, à votre avis?
3: Je sais pas, c'est une bonne nouvelle?
0: Pour moi, non, mais il y en
3: c'est
0: a
3: Halloween.
0: Pas Halloween.
1: TF1, 12 octobre.
0: Ouais.
1: C'est un nouveau jeu qu'on a.
2: Ah, c'est le retour de. Ils font Splash en hiver pour que les gars se.
0: Non.
2: Ninja Warrior.
0: Non. C'est pas une émission connue comme ça. C'est un truc qui revient chaque année. Mais là, je trouve que le 12 octobre, c'est un peu tôt.
1: Les téléfilms de Noël.
0: Ah, bien sûr. À partir du 12 octobre.
1: 12 octobre.
0: Ils ont annoncé. Ah,
3: toujours plus tôt, les gars.
0: Alors, on commence avec Sur la liste du Père Noël qui ouvrira le bal. Suivi de, attention, Noël à tout prix. Puis. Mon bel homme des neiges.
2: Puis, ils en ont Mon bel énormément. Homme des neiges, on dirait mis à un film érotique, mis à un film de Noël.
0: Il y en a plein. Le trésor de Noël. Noël à Goose Lane. Il y en a énormément. Un Noël chatoyant. Noël au grand hôtel. Quatre bébés pour Noël.
2: Il y a toujours parti. Noël dans le titre?
0: Il y a toujours Noël.
1: Bah oui, et puis c'est toujours le même dénouement.
2: Attends, il n'y a pas un titre sans Noël?
0: Non.
2: Y a non, pas sérieux, c'est drôle.
0: Non, c'est Christmas, quoi. Tu vois, c'est vraiment, ils ont pas traduit.
1: Mon mec, il adore ça. C'est vraiment, c'est son truc, son péché mignon. Il adore les téléfilms de Noël.
2: On pourrait inventer un site, tu sais, génère toi aussi un titre de film de Noël.
0: Bah, tu penses
2: ça marcherait. Ouais, mais ça marcherait, ça.
0: Ce serait quoi, tiens?
2: Ce serait,
0: Les boules de Valentin.
2: Les boules de Valentin.
1: Viens toucher mon sapin de Noël.
2: Les boules de Noël avec un gars qui s'appelle Noël. Non, ce serait, Noël au balcon. Avec le réchauffement climatique, ce serait un peu, je dénoncerai le réchauffement climatique dans mon.
0: Et toi, Justine, tu t'appelles comment ton film?
1: Bah, viens toucher mon petit sapin de Noël.
2: Oh là là.
0: Ce sera un film du soir, quoi.
1: Ouais.
3: Ouais. Tu vas te faire en guirlandais.
1: Il sera épineux.
0: Ah, ils mettent des jeux de mots aussi, comme
3: ouais,
0: ça.
3: Ils mettent souvent des jeux de mots, ouais.
0: En guirlandage en famille pour Noël.
1: Bah,
0: ouais, ça peut être sympa. C'est quoi votre petit péché mignon? Comme le mec de Justine, c'est le téléfilm de Noël. Le truc vraiment, vous pouvez être un peu addict à ça. Justine.
1: Moi, j'en ai une nouvelle. Mais vraiment, ma famille se fout de moi, c'est la concoyote. Mais vraiment, je prends des
2: pots. C'est le fromage le plus.
1: Protéiné, exactement.
2: Non, c'est le fromage le plus light de tous les fromages.
1: Exactement, ouais. Protéiné et light. Et je prends des pots XXL. Maintenant, j'ai trouvé que ça existait, les pots XXL. Et je mange ma concoyote, mais comme si c'était la 7e merveille du monde. Mais c'est abominable. Et les gens vraiment me jugent énormément. Mais j'adore ça, c'est mon nouveau péché mignon.
0: Ah, j'aime bien le nom, concoyote.
1: Concoyote, t'as jamais goûté?
0: Ah si, je vois ce que c'est, mais j'aime bien le nom.
2: Il y en a l'aromatisé, il y en a qui sont aromatisés. Ouais.
1: Là, j'ai changé, j'ai pris à l'ail des ours. Là, je crois que j'ai changé.
0: Ah bah c'est ça, t'es peut-être pas malade, c'est juste ça qui s'en fort en fait. Aurélie est avec nous, salut Aurélie.
4: Salut.
0: C'est quoi ton petit péché mignon dans la vie, toi?
4: Alors moi, franchement, j'adore le samedi après-midi, je me pose sur le canapé et je regarde les émissions sur les familles nombreuses. C'est une passion.
0: Famille XXL.
1: J'adore.
0: On peut dire, et pardon pour ceux qui nous écoutent, que c'est toujours les mêmes profils. Il y a
4: mais complètement.
0: La maman qui est là, qui gère les 9 enfants avec la charge mentale et tout, et il y a un papa à côté, souvent, il a renoncé.
1: Il dit, je sais pas ce qui s'est passé, on est arrivé de 4 à 9.
0: Et tu sens qu'en fait, il y a un moment où il a oublié sa vie à lui aussi. Il est à côté, il fait, et c'est vraiment le 9e enfant de la famille, tu vois. Il est là et il lâche complètement prise. Ses cheveux se sont barrés avec lui en arrière, tu vois. Il en peut plus, le regard est vide, j'en peux plus. Et il regarde la caméra et donc tu lis dans ses yeux, en tant que mec, gars, je veux ta vie, je veux me barrer loin de cette famille, je n'en peux plus du tout. À chaque fois,
4: de relativiser aussi. Tu vois, tu te dis, franchement, j'ai 2 enfants, ouais, c'est bien, on va s'arrêter là, quoi.
0: Quand t'en as marre de tes enfants, tu regardes cette émission, tu les aimes. Ouais. Là, tes enfants, tu dis, ouais, finalement, on est bien. Il y a Jérém qui est avec nous. Salut, Jérém.
5: Salut la team.
0: Salut Jérém. Jérém, c'est quoi ta petite addiction, toi?
5: Moi, c'est les profiteroles. C'était le dessert que me faisait ma grand-mère. C'est le number one des desserts. Elle est partie il y a 10 ans. Ma grand-mère, j'ai pas remangé de profiteroles depuis 10 ans.
0: Ah, elle est partie avec la recette, quoi. Non, mais c'est meilleur. Tu retrouveras jamais le goût. Moi, ma grand-mère, elle faisait du riz au lait au chocolat. C'est vraiment ma Madeleine de Proust, quoi. C'est vraiment.

0: Qu'est-ce qu'elles faisaient vos grand-mères? Moi, elles faisaient de la soupe aux pommes de terre. Parce que t'es bien, mais pas incroyable, quoi.
1: Moi, elles faisaient des pâtes coquillées de jambon, donc tu sais.
2: Ouais.
0: Oui, c'est pas ouf. T'as vraiment rêvé avec vos trucs, quoi.
2: Aurélie, elle faisait quoi, ta grand-mère, toi?
3: Le gratin de pâtes.
2: Ah, on a du bol en fait, Jérémy. Ouais, cuisiner quand même pas mal. Et toi, ton péché mignon, c'est quoi, Valentin?
0: Moi, en ce moment, j'ai un nouveau gel douche à la goyave. Et j'adore, je peux parfois.
2: Je le bois.
0: Non, mais parfois, je vais juste dans ma douche sans me prendre de douche, juste pour le se renifler, le sentir. J'adore, je trouve, il sent trop bon.
2: Ouais, ça m'avait fait ça.
1: Trop bizarre.
0: Et parfois, je me lave les mains avec, tu sais. Je vais le chercher dans la douche. Et je me lave les mains avec cette douche.
1: C'est un lavage de mains un peu cher, tu sais,
0: ouais,
1: tu dis, c'est que de temps en temps en Suisse.
0: Et là, je profite.
2: Je sais plus quelle marque avait fait ça, ils avaient fait Madeleine, crème brûlée, c'est des trucs un peu senteur sucré, et c'était pas mal. Je sais pas si ça l'avait bien, mais ça sentait bon. Aurélie, Jérémy, je vous embrasse très fort parce qu'on doit retourner faire le test Covid de Justine.
1: Oui, c'est vrai,
2: on sait pas si elle est malade ou pas, on la laisse loin, on vous donne le verdict juste après Ugel. On vous souhaite une belle journée. Salut Aurélie, salut Jérémy.
3: Allez, merci.
1: Bisous les gars.
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0: Vous écoutez la Team Fun Radio, les amis, c'est l'heure de vous inscrire. 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
2: Et là, tu peux profiter des derniers rayons de soleil dans le sud, tu vois, il y a Port-Camargue, il y a la presqu'île de Gien, franchement, ça fait
0: rêver.
2: Allé
0: au bel endroit de la presqu'île de Gien.
2: Il est beau,
0: magnifique.
2: Il est beau.
0: Ah ouais, ouais, c'est par l'accès à la plage directe.
1: Et si vous n'avez pas d'enfant, moi, je peux vous donner le mien, vous l'emmenez juste au truc vacances, là.
2: Ouais, nickel.
0: On peut faire ça. Fun au 74 900, tout de suite, c'est le forum de Justine. Est-ce que juste avant, on annonce ton résultat de Covid?
1: Eh bien, c'est négatif. Voilà, tout ce pampan, on va t'éloigner, je veux pas te toucher, Justine.
2: Viens pas avec mon studio.
1: Oui, je suis malade.
2: Bah oui, on va pas trouver des pelles.
1: Bah non, mais c'était pas prévu, Valentin. Merci,
0: c'était
1: pas ça à l'antenne.
0: Nous, on avait préparé l'émission, normalement, c'était à 19h. Donc, on va voir, on va essayer.
1: Spécial tous aujourd'hui.
0: Bon, spécial
2: Tous,
0: comme
2: elle est malade.
0: Tous, ah oui, du verbe tous. Et merci, Justine, je pense qu'il t'a rattrapé parce que sinon c'était un licenciement sur le champ.
1: Le fil.
0: On y va avec le forum de Justine. Et de quoi tu nous parles aujourd'hui?
1: Avec le sujet de Chatterlit aujourd'hui qui a demandé sur le forum Reddit: qu'est-ce que vous aimez en tant qu'adulte, ce qui vous fait réaliser que vous vieillissez, le truc qui montre que vous avez vieilli tout simplement. Et on va commencer avec Vendredi 26 qui a écrit en commentaire: le silence, tout est devenu trop bruyant, les voitures qui passent m'agacent et je préfère ne pas parler des gens qui font vrombir leur moteur. Pourquoi tout le monde fait-il autant de bruit?
2: C'est vrai que les enfants ont une résistance. Moi, j'ai passé mon week-end dans des anniversaires d'enfants, dont celui de mon fils. Il était au bateau pirate, là. C'est un truc en fermé, quoi. Ils font du bruit.
0: Tu vas nous débriefer parce qu'il s'est passé des choses drôles, je crois.
2: Ah ouais, il y a des trucs marrants.
0: Il a failli empoisonner des enfants. Enfin, sa chérie.
2: Mais ils ont une résistance au bruit. Si tu veux, ils entendent pas qu'il y a du bruit, quoi.
1: C'est vrai.
2: Et toi, t'es épuisé, là.
1: Mission 85. J'avoue, mon nouveau plaisir coupable, c'est de me promener en pantoufles dans ma maison. J'ai des chaussons, les gars. Ça y est.
2: Bien sûr, moi, j'ai des charentaises. J'adore ça. Charentaises d'été et charentaises d'hiver qui sont vraiment.
0: C'est quoi la diff?
2: Bah, les charentaises d'été sont plus légères. Ils sont dans une moumoute un peu plus légère. Et les charentaises d'hiver, si je les porte en été, j'ai vraiment les pieds qui transpirent, quoi.
1: Je déteste les chaussons, moi.
0: Tu fais des mots croisés?
2: Ouais, des mots fléchés.
0: Faut vraiment qu'on lui trouve un EHPAD à Valentin avant la fin de saison.
1: Garçon stéréopathique, je suis plus enthousiaste quand je vois des bananes en promotion que pour la plupart des autres choses. J'ai remarqué que moi je le fais de plus en plus. Genre je regarde déjà des prix, alors qu'avant je regardais pas.
0: Ouais, mais c'est pas vieux ça, c'est que c'est la crise.
1: Oui, c'est vrai, t'as raison. Oui,
0: c'est plus, on n'a pas envie, c'est pas vieux de dire on fait gaffe à notre argent, quoi.
1: Non, mais genre je suis excitée. Genre quand je vois que j'ai l'appli, j'ai l'application des magasins, chose que je n'avais pas avant. Et quand je vois qu'il y a des promotions, je suis en mode genre, olé, allez on y va, il y a les concombres, deux achetés, un troisième offert, je suis trop contente.
0: Oui, mais tu vas pas pour ça.
1: Je peux y aller pour ça.
0: Ouais, ok, d'accord.
2: J'ai bourré de concombres.
1: Énormément.
0: C'est sa vie amoureuse. Elle va pas trop en ce moment.
1: Falstaff, remplir le lave-vaisselle devient satisfaisant. Ouais, c'est pareil, les petites tâches, tu sais, du ménage, t'es content.
2: Comme un coffre de voiture bien rangé. C'est quand dans ton lave-vaisselle, t'arrives à tout mettre et tu sais que c'est bien emboîté et tout.
0: Ce week-end, j'ai fait ça. Je suis allé chez Ikea, j'ai changé 2-3 trucs chez moi.
2: Tu vas tout le temps chez Ikea,
0: j'ai acheté une plante. Bah, j'ai fait Ikea, Maison du Monde, j'ai fait plusieurs endroits. Et j'ai changé 2-3 trucs chez moi, mais pas grand chose. J'ai remis une plante. J'ai investi un peu plus l'appart, tu vois. Comme j'avais déménagé cette année, j'avais pas pris le temps de bien faire. Tu mets une lampe, tu changes un truc, tu te sens encore mieux.
2: Ouais.
1: Il y a aussi le commentaire de joueur de monocycle. J'aime me réveiller un peu tôt le week-end, me préparer du thé, puis m'asseoir dans le garage, porte ouverte, et réfléchir pendant une demi-heure environ. Bon, ça, juste trop chelou. Et il y a aussi Lycos94 qui a écrit: je garde des bocaux en verre vide au lieu de les jeter au cas où j'en aurais besoin un jour. Et bah, sachez que ça m'est arrivé ce week-end.
0: De faire quoi? De la confiture?
1: Non, mon fils, il a mangé du riz au lait dans un pot en verre, mais moi avant vraiment, mais jetez-moi tous les trucs, j'aime pas être trop encombré. Et là, je me suis dit, pourquoi pas, pour mettre un peu de sauce dedans, si jamais je peux en avoir besoin.
0: Bah, quand c'est du verre, j'ai du mal à jeter. Moi, les yaourts, je les nettoie, les beaux yaourts.
1: Mais tu t'en resserres jamais.
2: Bah oui.
0: Bah, tu mets une petite sauce, ouais.
1: Ouais, mais voilà, mais bon, c'est hyper rare, je pense que je vais jamais le faire. Mais
2: non,
1: mais
2: t'en as un, t'as besoin d'en avoir 15, quoi.
0: Si, bah, une petite verrine pour des amis.
1: Ah, super.
0: C'est vieux, une verrine.
2: Ah, une verrine, c'est vraiment l'apéro d'Yves.
0: Ah bon?
1: Ah ouais, de prendre le temps de faire des verrines.
0: Je dirais que c'est plus un truc de Top Chef, tu vois, t'arrives, t'as un petit, tu sais, tu fais un petit guacamole individuel.
1: Ah non, tu fais un guacamole entier et puis voilà.
2: Individuel.
1: Et
2: voilà,
1: fait ça,
2: quand t'es jeune, tu fais un gros saut de guacamole et tout le monde y plante sa tortilla.
0: Moi, j'aime bien avoir un petit pot de guacamole avec un peu de crevettes, une petite recette.
2: Ouais, t'es
0: pas mal.
1: T'es
0: tu sais, j'ai l'impression d'être un peu étoilé.
2: Pas mal,
1: déjà, crevettes à l'apéro, yeuf de ouf.
0: Ah ouais?
1: Ouais, Yeuve et Richos.
0: Et noix de Saint-Jacques?
2: Et caviar, les gars.
0: Ok. Allez, voici Miley Cyrus. C'est ce qu'on écoute maintenant. 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

0: 18h45, salut tout le monde, vous êtes dans la Team Fun Radio. J'ai failli faire une attaque. Depuis tout à l'heure, je vous dis d'envoyer Fun par SMS au 74 900. Je viens d'ouvrir, je dis mais personne s'inscrit, c'est la première fois que ça arrive.
1: Les gens veulent pas partir ou quoi?
0: 1 200 € chez nos potes de chez Bellambra. Je me suis trompé les amis, donc on va tirer au sort dans ceux qui ont envoyé les messages évidemment. Vous êtes très nombreux à vous être inscrits. Mais en fait c'est pas Fun, c'est Team, notre émission. J'ai fait une erreur, faute professionnelle, c'est pas grave. On va tirer au sort.
1: Ça arrive quand même, on les rassure les gens, oui. on va tirer au sort
0: et on va retirer au sort aussi. On va le refaire si ça gagne pas. Donc vous envoyez Team. Là pour l'instant il y a 0 SMS sur Team, il y en avait 2. J'ai dit mais comment ça se fait qu'on a que 2 inscrits? Est-ce qu'on est diffusé? On est allé voir dans le couloir? Oui. Et non, les SMS sont arrivés ailleurs. 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C'est parti et c'est le retour du Grand Chelem.
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0: Première tirée au sort du jour, c'est Sandrine. Salut Sandrine, bienvenue sur Fun Radio.
4: Salut la team, salut Clément.
0: Salut. Tu viens d'où? Tu fais quoi dans la vie?
4: Alors, je suis infirmière et j'habite à Hyères, dans le Var.
0: Dans le Var. Ouais, parce qu'il y a un Hyères aussi en région parisienne.
4: Mais c'est oui, pas oui, la même. C'est pour ça que je précise.
0: Tu fais bien de préciser. Salut à toutes les infirmières, tous les infirmiers, tous les aides-soignants qui nous écoutent un peu partout. Je sais que vous êtes nombreux, que vous avez un métier qui est pas forcément simple et que c'est compliqué d'avoir des vacances. Donc là, si tu gagnes, tu repars avec 1 200 € chez Bellambra et tu prêtes à répondre aux questions du Grand Chelem.
4: Je suis prête.
0: Une série de questions, si t'as pas la bonne réponse, tu passes. Si okay. Tu l'as, tant mieux pour toi. On y va?
4: Ok. Allez, on y va.
0: Attention, top chrono. Quelle marque de voiture française est aussi le nom d'un chanteur?
4: Renault.
0: Oui. Quel est le 4e mois de l'année?
4: Avril.
0: Combien de paires de chaussures a un mille pattes s'il porte bien son nom?
4: 2000.
0: Non. Quel réseau social rime avec cocotte?
4: TikTok.
0: Oui, bien joué. Barcelone est la capitale de l'Espagne, vrai ou faux?
4: Faux.
0: Oui. Quelle fête romantique se fête en février?
4: Saint-Valentin.
0: Oui, quelle est la capitale du Brésil?
4: Rio de Janeiro.
0: Non. Aujourd'hui, nous sommes le lundi combien, septembre?
4: 28.
0: Ouais. Ça passe. Ouais.
5: Bravo, Sandrine.
0: Je vous l'ai dit. Je vous l'ai dit.
1: Oh, c'était chaud.
0: Ça a failli. C'est brésilien.
4: L'huissier a dit que c'était bon.
0: Même nous, t'as vu, c'était sur le gong, mais on l'a accepté. C'est Brasilia, la capitale du Brésil. Vraiment, donc c'est pour ça.
4: On y était presque.
0: Et tu t'es planté sur le 1000 pattes. Combien de paires de chaussures à un 1000 pattes? Tu m'as dit 2000. Non, en fait, c'est 500 paires. Ça fait 1000 pattes.
4: Ah oui, exact. J'ai fait l'inverse.
0: Et il y a des pièges.
4: Ah là là, faut aller tellement vite.
0: Faut aller vite. 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
4: Génial.
0: Où tu veux. On t'embrasse très très fort, Sandrine.
4: Merci beaucoup. Merci la team et merci Fun.
0: De rien.
4: Merci.
0: Nos gros bisous, profite. C'est notre mission cette année de vous faire plaisir. 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Et c'est peut-être vous qui allez gagner le prochain séjour. On écoute Riviera, puis juste après, je vais vous parler d'une belle somme d'argent aussi. Il y a quelqu'un sans rien faire là qui va peut-être récupérer 80 millions d'euros. Mais sans rien faire.
1: Ah ouais?
0: Sans rien faire. La personne n'a pas investi, la personne n'a pas joué. Sans rien faire.

0: J'ai une histoire dingue à vous raconter, les amis. Je vous emmène en Italie à la rencontre d'un gars. Je sais pas son prénom, mais je vous raconte un peu sa vie. Il est là. Il a, je crois qu'il a une quarantaine d'années environ.
1: Ok.
0: Il est là, tranquille. Il est séparé depuis 4 ans. Il vit bien. Il a son métier.
1: Ouais.
0: Il a quand même un beau salaire. Il est tranquille.
1: Ok.
0: Mais il a un truc, c'est que il est joueur. Il est joueur. Il aime bien vanner ses copains. Il aime bien jouer. Et l'autre jour, il passe devant le tabac. Il s'arrête. Il se dit, bah, je fume plus, mais tiens, il y a Pedro qui est là. Il va dire bonjour à Pedro et tout.
1: Pedro.
0: Son pote, ouais, son pote, il est avec son pote et il dit, est-ce qu'on jouerait pas au loto? Il dit, bah, vas-y. Allez, moi, je joue jamais. Qu'est-ce que je mets comme numéro? Donc là, je peux même vous donner les numéros qu'il a joué. C'est posé devant. Si ça peut vous porter chance, il a dit, tiens, on va faire le 8, le 13, le 16, le 52, le 64 et le 70. Parce qu'il y avait un super Enaloto. C'est comme ça que ça s'appelle en Italie. Et donc, si je vous en parle, évidemment,
1: mais
0: qu'est-ce qui s'est passé? Parce qu'il
1: a
0: choisi
1: perdu.
0: Numéro complémentaire, le 17 et le numéro superstar, le 21. Et là, il a le jackpot absolu. Tout s'enchaîne, même les numéros supplémentaires. Donc, là, il chope 223 millions 173 416,83 euros.
2: Quelle chance.
3: Wow. La vie est belle.
0: Là, il se dit, ok, ça va être la teuf. On est bien. Lui, il habite à Rome.
3: Ah, y a Pedro
0: et là,
3: qui
0: il se dit, je vais aller enquiller ce chèque. Et sauf que là...
3: Encaisser.
0: Ouais, encaisser ce chèque. Ouais, mais il a dit enquiller parce que la traduction italienne n'était pas bonne. Puis il était un peu ému de ce qui vient de se passer. Et sauf que là...
3: C'est Pedro.
0: Il y a 80 millions qui vont peut-être lui échapper.
2: 80 millions ?
3: C'est Pedro.
0: 80 millions. Pourquoi ce serait Pedro ?
2: Bah, il était
3: Pedro,
2: là
3: il dit j'étais là, c'est moi qui t'ai soufflé le numéro 12. Et
0: non,
3: du coup, tu ne dois
0: Pedro,
3: 80.
0: C'est son pote, tu as juste dit bravo mon gars.
3: Ah ouais,
0: je suis content d'avoir un pote multimillionnaire.
2: Bah,
0: qu'est-ce qui s'est passé ?
3: Le buraliste qui réclame.
0: C'est pas le buraliste.
3: C'est quelqu'un dans son entourage.
0: Ouais.
2: À son travail ?
0: Non.
2: Dans sa famille, sa meuf ?
0: Alors il est célibataire.
3: Il a plus de meuf, il est séparé.
0: Ah. Ouais.
2: Bah,
0: il est séparé, mais.
3: Ah ! L'ancienne qui est revenue.
0: En fait, ils viennent de se rendre compte que le divorce n'avait pas été acté à quelques jours près.
3: Non.
0: Parce que ça met 4 ans à... C'est long, la justice, un divorce, un truc. Donc lui, dans sa tête, il est séparé depuis 3-4 ans. Et il n'y a pas de souci. Sauf que sur le papier, le divorce prenait fin quelques jours après.
2: Arrête.
0: Donc là, elle dit, bah, en fait, officiellement, nous sommes encore mariés.
2: Oh là là.
0: Donc je demande soit 8000 euros par mois, tout le temps. Parce que c'est aussi, on a été mariés, c'est le jeu. Soit 80 millions. Je te laisse voir avec tes avocats.
2: Oh,
3: c'est plus rentable, 8000 euros.
0: Bah, ça dépend, je sais pas quel âge elle a et combien de temps elle va vivre et son train de vie. Je sais pas ce qui est le plus rentable.
2: Bah, regarde, moi je prends 80 millions, tu vois.
3: Oui, il lui reste quand même 100 du coup. 100.
2: Oui, il lui reste vachement par contre.
0: Oui, mais il est quand même un peu dégoûté parce qu'ils ils sont divorcés. Elle a fait la misère quand elle s'est divorcée aussi.
2: Le destin, attends, le destin pour elle, franchement, je trouve.
3: Et comment elle a appris, elle, il aurait pas dû lui dire.
0: Bah, je crois que ça se sert en fait, ton contrat, tu sais, les notaires, les trucs, en disant, mais vous divorcez, d'accord, mais du coup, vous n'avez rien à voir avec les 220 millions qu'il vient de gagner. Et là, il a dit. Attends, on est encore marié. Attendez. On va décaler un tout petit peu le
3: divorce. Posez ce stylo là.
0: Je crois que je l'aime encore. Donc voilà. Écoutez, c'est la belle histoire du jour. Effectivement, dans un monde où on a plus trop de thunes, je trouve ça plutôt chouette.
3: Ouais.
0: Franchement, donne-lui les 80 par bons amis, donne-lui les 80 millions, mais t'es un peu
3: t'es un peu vénère quand même, mais t'as quand même 140 millions quoi.
0: Donc voilà, c'est un peu l'histoire improbable du jour. Est-ce que vous auriez le seum? Est-ce que vous donneriez les 80 millions, Justine?
2: Bah, si c'est réglementaire, oui, je les donne et comme ça, ils me laissent tranquille, c'est bon. Et puis pour l'amour, allez, vas-y, prends.
0: Pour l'amour, il s'aime plus du tout.
2: Oui, genre... mais justement, pour te dire, ok, vas-y, je te fais un dernier cadeau, grande maîtresse, grande princesse.
3: N'importe quoi.
0: Je crois qu'on va refaire un test. Je crois que Justine est malade.
3: Elle dit des mots au hasard qui sortent de sa bouche.
0: Dans un instant, Valentin va nous faire le débrief de son week-end d'anniversaire.
2: Ah ouais.
0: C'était les 5 ans.
3: Ah
0: 5
3: ouais.
0: ans, c'est ça, de son fils.
3: 5 ans, ouais.
0: Il est parti avec plein d'autres enfants. Valentin et sa chérie ont dû gérer tout un groupe d'enfants et vous allez voir que ça ne s'est pas passé.
3: Ça a mal tourné, ça a très mal tourné.
0: Les enfants ont failli tous finir à l'hosto. Je vous jure que c'est vrai. On en parle juste après ça sur Fun Radio.
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1: Bienvenue dans la Team Fun Radio, il est 19h.
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1: 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Et salut à vous si vous nous rejoignez pour la première fois sur Fun Radio. 18h, 21h, c'est une émission avec une bande de potes. On se balance des petites infos, on essaie de les deviner. Je m'appelle Clément, il y a Justine.
3: Hello tout le monde.
1: Il y a Valentin qui est là.
4: Coucou.
1: Tiens, petite info d'ailleurs, il y a un gars, il vient de se faire virer. Je vous explique le truc. C'est une entreprise anglaise qui a viré un gars parce qu'il est arrivé, c'était un intérimaire, et il a dit à tout le monde, sale feignasse. Sale feignasse, notamment au directeur. Il a dit, écoutez, hop, ça dégage. Et il s'est fait virer. Il est chaud, il est chaud. Et donc là, eh ben en fait, l'entreprise doit lui payer 10 000 euros et le réhabiliter.
3: Pourquoi ?
1: C'est la question que je vous pose.
5: Ah, parce que c'était vraiment des sales feignasses.
1: Ah non, c'est pas prouvé. Parce que vraiment, on a prouvé que c'était des sales feignasses.
3: Parce que contractuellement, ils n'avaient pas le droit ?
1: Non. Qu'est-ce qu'il peut avoir de particulier ?
3: Le monsieur, il a un truc de particulier pour dire sales feignasses ? Ah, il a des maladies où tu sais, tu n'as pas de filtre. Ah
1: bah, il a le syndrome Gilles de la Tourette, et donc il a pu le prouver, et il a montré qu'en fait il était pour rien, qu'il y avait aucune mauvaise intention, mais il a insulté ses collègues comme ça, donc il a été réhabilité, et c'est vrai que c'est un vrai handicap, donc c'est discriminatoire, parce que les gens ne savaient pas qu'il avait Gilles de la Tourette.
3: Il aurait dû le dire.
1: Et il l'a pas dit.
3: Oui, mais ça se voit vite quand même.
1: Non, ça dépend, il y a plusieurs degrés.
5: Les insultes, c'est ça qu'il a le patron de Fun quand il passe, il nous dit sale feignasse.
1: Ah, dans
5: le
1: bureau. C'est vraiment parce qu'on bosse pas, ça n'a rien à voir. Okay. En tout cas, en 10 ans, il a fait 56 emplois différents, donc c'est aussi pour mettre en avant la difficulté de trouver un taf.
3: Bah oui, mais
1: t'imagines,
3: tu veux pas être vendeur, t'insultes les gens.
1: C'est horrible, quoi. Il y a des métiers où ça passe, mais il y en a d'autres où.
3: Genre animateur radio, impossible.
5: C'est quoi le métier où ça passe? Genre gardien de nuit où t'es tout seul,
1: quoi. Chauffeur, quand t'es. Ouais, tu peux insulter vite
5: faire des gars. T'as un contrôle de police.
1: Oui, mais si tu doubles et que tu dis, vas-y, bouge ta caisse, bâtard et tout, ouais, ça passe, tu vois. Ouais. J'imagine. Salut à tous les chauffeurs qui nous écoutent. Il est 19h02. Ah, Valentin, je veux que tu nous débriefes absolument ce...
5: Oh oui.
1: Vous savez quoi, on met criss-cross Amsterdam et juste après tu nous débriefes ce week-end, parce qu'on a parlé
5: ce drame
1: rapidement hier soir. Une nouvelle émission, hein, le dimanche soir. On est avec vous aussi de 21h à minuit. On s'est bien marré hier. On a parlé de couple. Vraiment, l'émission est à retrouver en podcast. Si vous avez de la route aussi, il y a 3 heures d'émission à écouter. C'était très sympa. On avait une sexologue avec nous. Mm.

0: C'est ça la vie, baby.
1: Et oui, c'est ça la vie. Et la vie, c'est aussi des week-ends d'anniversaire qui peuvent partir en vrille.
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1: Ce week-end, c'était les 5 ans de l'anniversaire, enfin, c'était l'anniversaire des 5 ans, pardon, du fils de Valentin. On lui souhaite un très bon anniversaire. Il y a Séverine qui est avec nous. Salut Séverine.
3: Hello la team, bonsoir.
1: Coucou Séverine, salut à toi. Séverine, par le passé, tu as déjà dû organiser des anniversaires pour des enfants.
3: Mais je compatis, oui. ça courait partout, je comptais pour éviter d'en perdre au moins un, les 10% de perte, voilà, moi j'avais toujours peur.
4: Ça,
3: voilà.
4: Tous les 10 minutes, on comptait pareil.
3: Il avait
4: 12.
3: Oh là là, oui.
1: Là,
3: oui,
1: il a voulu faire les choses en grand. Pour son anniversaire, il a fait un peu, ça a fait un peu du grandiose.
5: Bah oui.
4: Oui, mais c'est ma chérie qui a voulu faire les choses en grand.
1: Oui, non, mais vous avez voulu faire un super truc. Qu'est-ce qu'elle a voulu organiser comme anniversaire et comment ça s'est passé?
4: Elle a donné rendez-vous à midi aux enfants pour les inviter à déjeuner, ok, donc les parents devaient arriver à midi. Et elle a dit que l'anniversaire allait durer jusqu'à 18h.
1: Oh là là. T'imagines déjà, Séverine?
4: 6 heures d'anniversaire.
3: Bravo Valentin, parce que là, 6 heures.
4: Mais c'est pas moi.
1: Combien d'enfants?
4: Bah 12 et 13 sur la fin. Il y en a un qui est arrivé à 15h30.
1: Ah oui, mais il était invité.
4: Oui, il était invité. Il est arrivé
1: 12 et on est reparti. On est parti à 12 et on en a ramené 13.
4: Il avait qu'à pouvoir.
3: Ah là, c'est pas les 10% de perte là, du coup.
1: Non, c'est
3: récupéré. Hein.
1: Il a gagné 10%. Ouais. Ça c'est fort.
4: Et alors très vite, donc les enfants, on les invite à déjeuner. Très vite, et ensuite on les emmenait au bateau pirate. Donc en gros, c'est un truc en sous-sol où ils jouent, c'est un espèce d'aire de jeu immense en sous-sol, quoi.
1: Ok.
3: Avec des structures gonflantes et tout.
4: Ouais, exactement.
1: Gonflantes, c'est vraiment. Les structures sont plus petites.
3: Les enfants étaient gonflables.
1: Ah, les structures gonflantes, non, gonflables, c'est vrai. Gonflantes, c'est vraiment quand tu peux plus les blairer.
4: Alors très vite, on se rend compte qu'on est totalement épuisé.
3: Ouais.
4: Et donc là, ma chérie envoie dans le groupe général, elle envoie les enfants fatiguent déjà, alors c'est nous qui fatiguions. Venez plutôt les chercher à 17h.
6: Personne n'y a cru,
4: je te le dis. Tout le monde envoie des trucs morts de rire, mais les gens étaient cool, ils sont venus à 17h. Donc déjà, on a gagné une heure sur l'anniversaire.
1: Waouh.
4: Mais le drame.
1: Ce qui se fait pas.
4: Ce qui ne se fait pas
1: de venir, de raconter, de les récupérer plus tôt, c'est très mal élevé quand même.
6: Ils devaient être trop mal, les petits, ils devaient être trop déçus.
4: Ah, ils savaient pas, les petits ont pas de notion du temps, tu sais.
1: Non, mais les 17,
4: 18h.
1: Tu laisses, tu t'organises et tu dis.
4: Mais là, on avait vu grand, franchement. Non, les parents, ils ont compris. Franchement, personne ne nous l'a reproché. Et donc on était au bateau pirate. Là, ma chérie avait prévu le coup. Elle distribue des bonbons.
1: Donc elle distribue bien.
4: Ce qui est plutôt sympa. Elle distribue des têtes brûlées. Je sais pas si vous voyez, c'est des bonbons qui piquent.
3: Oui, ça pique. Hein.
4: Ça pique énormément et ça fait. C'est idéal pour qu'un enfant s'étouffe. Ça épile la taille de la gorge d'un enfant.
1: Non.
4: Donc là, je vois ça, je dis on va récupérer les têtes brûlées. Donc ils n'étaient pas contents les enfants. Ensuite, elle distribue des fraises tagada, des bananes. Bon, ça va. Et elle avait un bonbon, c'était des petites méduses. Des petites méduses.
3: Je connais pas ça.
4: Ouais, moi non plus, je connaissais pas.
3: Okay.
4: Et donc elle distribue aux enfants. Et là, il y a un enfant qui le met dans sa bouche et qui se met, mais à hurler. Il fond en larmes, il se met à hurler. Et
6: pourquoi?
4: Et là, ma chérie, elle regarde sur le paquet. Et sur le paquet, il y avait marqué Very Hot Spicy. C'est-à-dire très très pimenté. C'était des bonbons pimentés, en fait.
6: Oh non.
4: Et donc là, elle se met à hurler. Elle dit, crachez les enfants, crachez! Et elle dit, recrache! Le petit hurlait. Là, il y a le responsable de l'endroit qui arrive et qui dit, mais vous savez que vous n'avez pas le droit de donner à manger de la nourriture extérieure.
3: Parce que si... Généralement, on n'a pas le droit de ramener les bonbons.
4: Exactement.
3: Avec.
4: Et elle dit, on le savait pas, nous. Elle dit, s'il y a un problème, c'est moi qui suis responsable et tout. Donc et là ma mère arrive, parce qu'il y a ma mère aussi qui veut nous aider. Elle dit, on va partir monsieur.
1: Mais non, c'est bagarre.
4: Hein?
1: C'est parti en bagarre?
4: Non, c'est pas parti en bagarre. Non, mais alors après, donc là, le monsieur s'éloigne. Pour les calmer, ma chérie, elle leur donne des petits brownies en douce. Sauf que le monsieur, il voit, il revient, et il dit, qu'est-ce que je vous ai dit? Je lui ai dit que j'avais pas le droit de donner d'ailleurs. Elle dit, mais oui, ils sont en train de hurler, ça leur pique la bouche. Et c'était la panique, je te jure, dans tous les sens. Et au final, ça s'est bien terminé. Après, le monsieur a été gentil, il nous a laissé, il a laissé les petits manger les brownies.
1: Si tu veux mon avis, elle a tout fait pour se faire virer à 16h.
4: Et
1: rappeler aux parents en disant, venez à 15 finalement, venez à 15h. À mon avis, c'est ça.
4: Et on en a fini, et épuisé, j'étais rincé cet anniversaire.
1: Oh là là.
4: Bah, il a été trop gâté.
3: Le prochain, Valentin.
4: Ah ouais, c'est clair, ouais. Non, mais lui, il était trop content. Lui, il était vraiment, je te jure, il nous en parle tous les jours,
1: C'est le plus important, il a un beau souvenir.
3: Ouais.
1: Non, mais ce qu'il faut retenir de cette histoire, c'est peut-être plus à toi qu'à elle d'organiser.
4: Ouais. Non, et puis, surtout l'année prochaine, parce que le lendemain, on a eu l'anniversaire de la meilleure amie de Leonardo, ok? Et l'anniversaire, c'était 16h, 18h.
3: Bah oui, 2h.
4: Et j'ai dit à ma chérie, l'année prochaine, on fait ça. 16h, 18h.
1: On vous invite de 17h10 à 17h30 à l'anniversaire. Séverine, on t'invite l'année prochaine?
3: Allez, c'est parti.
1: Bah, gros bisous, salut.
3: Merci.
1: Il y aura besoin d'encore plus de main d'œuvre l'année prochaine, j'ai l'impression, parce qu'ils vont faire ça grand l'année prochaine. Ils les emmènent à l'étranger, mais un après-midi. Allez, on part en Espagne. Bah non, qu'est-ce qui se passe? Allez, voici Jungeli, Emma, juste un peu, c'est ce qu'on écoute. Bienvenue, vous êtes dans la Team Fun Radio, c'est lundi, mais c'est cool parce qu'on est ensemble.

0: vous raconter une histoire fabuleuse. Il y a quelqu'un qui a perdu son alliance, mais d'une raison. Justine, ça va te faire hurler de rire. Puis il y a aussi les fun facts de Valentin qui vont arriver.
1: On va parler de la Belgique. Parce qu'il y a France-Belgique ce soir.
0: Eh oui, deuxième match de Zizou, peut-être une deuxième victoire.
1: Et les Belges ont eu une idée, alors c'était il y a quelques années, pour distribuer le courrier. Et c'était vraiment une idée belge. Et vous allez voir, ils ont vite abandonné, ça n'a pas marché.
0: Fausse bonne idée.
1: Ah ouais, là c'était vraiment une fausse bonne idée.
0: On en parle et puis on écoute Lavina. Tu as des bonnes raisons de rester avec nous dans la Team Fun Radio.
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0: Mais quel bonheur de démarrer cette semaine avec vous. Bienvenue dans la Team Fun Radio.
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0: 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Dans un instant, on part en Belgique avec toi Valentin, mais juste avant, je vais vous parler de cette info un peu particulière, que je sais pas comment elle est tombée dans mon feed, je pense que je traîne trop avec Justine, parce que ça se dit hein, mon feed.
2: Oui, dans mon feed, ouais. C'est bien, c'est très bien.
0: En disant le mot, j'ai eu un doute. Tu sais, j'entends les gens dire ça, mon feed. Ça veut dire quoi en anglais, feed?
3: Le fil d'actu, quoi.
0: Ah, c'est le fil?
3: Ouais.
0: Ok. Feed en anglais, ça dit feed?
3: Bah, je sais pas.
2: Bon, je le crois,
3: tout feed, c'est nourrir. Tout feed, c'est nourrir.
0: C'est tombé dans mon assiette, quoi. Dans ma nourriture. Je vous parle de cette personne qui a perdu son alliance, mais de manière un peu particulière. Comment ça s'est passé? Essayez de deviner. Je réponds que par oui ou par non, Justine.
2: Donc, c'est un truc qui va me faire rire, t'as dit.
0: Oui.
3: Bah,
2: du coup, elle a avalé et elle a fait caca son alliance.
0: Non, c'est pas ça. T'aurais pu, mais c'est pas ça.
2: Bah, pardon, excusez-moi,
3: Attends, elle a perdu son alliance, ça a fait rire Justine.
0: Ouais.
3: Donc, elle a mis son doigt dans les fesses d'une vache ou un truc comme ça.
2: Oh, mais c'est pire que ce que je viens de dire, excuse-moi. Qui fait ça? Elle a mis son doigt quelque part?
0: Elle a mis d'abord son doigt quelque part.
3: J'en étais sûr.
0: Je vous explique ce qui s'est passé. D'abord, elle a mis son doigt quelque part.
2: Pas dans un animal. Non, s'il te plaît pas ça. Par contre, ça me fait pas rire.
0: Pas dans un animal, non.
2: Ok. Dans une personne.
0: Peut-être dans un humain.
2: Ok, ça me fait rire.
3: Dans son mari.
0: Dans son
3: quoi, t'as dit?
2: Dans son patron.
0: Elle a mis un doigt dans son patron, c'est vraiment ta proposition?
2: Oui, c'est ma proposition.
0: Ce n'est pas la bonne
3: réponse. Dans son mari. C'était un petit délire.
0: Elle n'a pas mis un doigt dans son mari.
3: C'est quoi, là?
2: Son amant.
0: Elle n'a pas mis de doigt dans son amant.
3: Elle s'est mis le doigt dans la bouche. Elle se léchait les doigts, genre elle était gourmande.
0: Elle ne s'est pas gourmande.
2: Elle se l'est mis elle-même?
0: Non.
3: C'est les doigts dans elle ou dans quelqu'un d'autre?
0: Les doigts dans quelqu'un d'autre.
2: Oh, j'ai hâte de découvrir. Est-ce que c'est dans quelqu'un qui est vraiment proche d'elle?
0: Oui.
3: C'est une amie?
0: Non. Alors déjà, on va enlever toute connotation sexuelle. Enlever le côté sexuel.
3: Elle mettait un suppositoire à son enfant.
0: C'est pas un suppositoire, mais c'est à son enfant et c'est pas cette partie-là du corps.
3: Ah, c'est un autre trou?
0: Oui.
3: Dans le nez?
2: Les oreilles?
0: Le nez. Qu'est-ce qu'on peut faire quand on est parent?
3: Moucher son
2: enfant. Ah ouais, le mouche bébé.
0: Exactement. Elle voulait moucher son enfant.
3: Ouais.
0: Donc, qui avait une grosse crotte de nez. Et donc, elle a voulu moucher son enfant.
3: Ouais.
0: Et donc, quand tu mouches un enfant, ça peut déborder, il peut y avoir une crotte ou un truc. Elle s'est retrouvée, je t'explique, elle s'est retrouvée avec un Mickey sur les doigts.
3: Ouais. Dégueulasse. Elle a secoué sa main.
0: Elle est allée à la fenêtre en disant Ah! Et là, l'alliance est partie.
2: Mais c'est génial.
0: C'est génial pour celui qui passe en bas.
2: Excuse, mais t'imagines.
0: C'est incroyable. Le petit geste, mais grosse conséquence pour cette alliance, quoi.
2: Elle a pas retrouvé, par contre?
0: Je crois pas.
2: Oh non.
0: Je suis en train de regarder, j'ai pas la suite d'infos. Je crois qu'il y a un dispositif qui a été retrouvé. À l'heure actuelle, elle a perdu.
2: Après, c'est vrai que, tu sais, les crottes de nez, ça colle beaucoup, donc
3: c'est bon.
2: Balancer sa main, quoi.
0: Comment tu sais? Non, elle a pas retrouvé, mais elle lance une grosse, elle s'appelle Manuela, elle a pas perdu espoir. Elle caresse l'idée de, elle caresse le nez de son enfant. Elle caresse surtout l'espoir de retrouver, donc elle a passé une annonce.
3: Ah, c'est la crotte de nez.
0: C'est gravé dessus, et elle dit, la personne qui me les ramène recevra 500 francs.
2: Ah ouais, c'est pas mal.
0: C'est pas mal.
3: C'est combien d'euros?
0: Des francs suisses, ça fait combien? Ça fait 530.
3: Un franc suisse ou belge?
0: 530 euros. Je vous dis quoi? C'est en Suisse, il me semble.
2: Ouais, c'est en Suisse.
0: Elle est pas ouf, cette histoire, avec toi, Justine.
2: Merci, Clément, c'est génial. J'espère que t'en auras d'autres comme ça tous les jours à nous raconter.
0: Je sais, mais n'hésitez pas à faire des trucs comme ça, puis nous envoyer ces histoires. Comme ça, je vous les raconterai. Ne bougez pas dans un instant à faire un tour de table. C'est quoi le truc le plus cher que vous ayez perdu dans votre vie? Pas des gens, mais des choses. On en parle dans un instant. Pas forcément en vous secouant les mains à la fenêtre. Ça peut être de manière totalement normale. Le truc le plus précieux que t'as perdu. S'il y a une histoire derrière, je vous cache pas que c'est pas mal. Moi, j'en ai un paquet. J'ai perdu il y a 15 jours. Je vous l'ai déjà raconté. Voici Tyke, n'y pense plus. C'est le message pour l'alliance. Tu te fais du mal, s'il te plaît, n'y pense plus.

0: Bienvenue dans la Team Fun Radio. Dans un instant, c'est les Fun Facts de Valentin.
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0: Juste avant, on revient sur cette histoire complètement dingue. Ça s'est passé en Suisse. Il y a une maman qui a mis le doigt dans le nez de sa fille parce qu'elle avait une... Elle devait la moucher, quoi. Et il y a une espèce de crotte de nez, de truc dégueulasse qui lui est arrivé sur le doigt. Elle est partie à la fenêtre secouer sa main en disant « Ah !» Et là, en secouant sa main... Oui. L'alliance s'est envolée et elle ne l'a jamais retrouvée.
2: Cette histoire, elle est folle, je suis désolée, mais c'est
0: histoire
2: fou.
0: Très, très, très bizarre. Du coup, on a lancé une question, c'est quoi le truc le plus précieux que vous ayez perdu? Moi, je pense que c'est un scooter et je l'ai retrouvé. Il m'est arrivé une histoire pas mal.
3: Ah,
0: j'ai
3: ouais.
0: Quelques histoires avec les scooters, mais celle-ci est pas mal. Un jour, je vais dans Paris, je me gare et je reviens deux jours après, mon scooter était plus là. Je dis mince, qu'est-ce que ça peut être? On m'a dit, bah, sûrement volé, il faut aller au commissariat et tout. J'avais un peu la flemme d'y aller tout de suite. J'ai dit, bon, j'irai demain, puis après-demain. Je laisse passer 4-5 jours. Je suis avec Loïc ici présent. Je me balade dans une rue de Paris. Et là, il me dit, c'est pas ton scoot, ça? Je dis, ah ben si. J'étais pas garé là. Et j'ai dit, mais comment c'est possible? J'ai dit, les gars me l'ont pas volé, me l'ont déplacé. Et en fait, il y avait une cérémonie, je crois que c'était au Châtelet. Je sais pas si c'était les cérémonies des Césars ou je sais pas quoi. Et la police, plutôt que de l'embarquer par la fourrière, ils avaient pris, ils l'avaient emmené dans la rue d'à côté. Et ils avaient juste décalé le scooter.
2: Mais ils devraient prévenir, j'en mettre un petit mot.
0: Bah, c'est incroyable, quoi. Enfin, c'est ce que ils m'ont dit. Ils m'ont dit, en fait, on a bouclé. Plutôt que d'enlever la fourrière, on les a mis plus haut.
3: Alors, t'étais bourré quand tu as stationné,
0: ouais. Bah, pas du tout. Il était 8h du mat. Ah, mais peut-être. J'ai une période où je buvais tôt. Non, c'est pas vrai. Évidemment. Il y a Clément qui est avec nous. Salut, Clément.
4: Ouais, bonsoir, la team.
0: Salut à toi. On est content de t'accueillir, surtout que tu viens d'une ville qu'on adore. Tu viens de Saint-Amour.
4: Ouais, Saint-Amour, ouais.
3: C'est du vin, non? C'est pas du vin, le Saint-Amour?
2: C'est pas du fromage?
4: Si. Ouais, il y a du vin et du fromage.
3: C'est la ville de rêve, franchement.
0: Il y a surtout de l'amour. On a du vin, du fromage et de l'amour. Bienvenue à Saint-Amour. Clément, c'est quoi le truc le plus cher que t'es perdu dans ta vie, toi?
4: Alors moi là, c'est très récent, c'est mon téléphone.
0: Ah bah apparemment tu l'as retrouvé, sinon on t'entendrait pas.
4: Oui.
0: Ça c'est la bonne nouvelle. Tu l'as perdu où?
4: L'histoire excellente, c'est que j'étais au boulot.
0: Ouais.
4: Il est tombé de ma poche. Et puis comme je suis pompier. Je suis parti en intervention en même temps.
0: Ouais.
4: Et donc, du coup, c'est mes collègues de boulot qui l'ont retrouvé sur le chemin.
0: Ouais, bah bravo. Et à Saint-Amour, il n'y a que des gens honnêtes, donc ils te l'ont ramené.
4: Voilà.
0: Oh, belle histoire. Ouais. Belle histoire. Quand ça se termine bien, c'est bien. Après, maintenant, tu peux les localiser, les téléphones et tout. Tu peux les géolocaliser et tu peux les retrouver. Moi, j'ai une pote qui s'était fait. Elle avait perdu son téléphone en une soirée. On ne sait pas si quelqu'un l'a pas volé. Ouais. Il est tombé dans le sac de quelqu'un d'autre. Elle a localisé.
2: Oui, et
0: elle
2: comme par hasard.
3: La technique.
2: Vraiment,
3: chez le voisin, il était localisé.
0: C'est un peu... tout le monde s'est dit... Bah,
3: et après, toutes les semaines, il arrivait la même chose.
0: Je sais pas trop. Laure est avec nous. Sûr. Salut Laure, bienvenue sur Fun Radio.
5: Bonsoir tout le monde.
0: Salut à toi.
5: Salut.
0: Tu viens d'où Laure, toi?
5: Je viens de Verdun.
0: Ok. Et le truc le plus précieux que t'as perdu, toi, c'est quoi?
5: Eh ben, j'ai deux choses que j'ai perdues le plus précieusement. C'était la bague le jour de ma communion de 1 000 euros. Donc c'était il y a longtemps, mais je m'en rappellerai toujours.
0: 1 000 euros.
5: Et mon téléphone sur le télésiège au ski.
0: Ah, puis là tu le vois partir. Là tu le vois partir, tu peux rien faire.
3: Ciao. Tu peux le récupérer?
0: Bah non.
5: Et tu le revois plus? Bah non. Bah, on l'a cherché, mais on l'a jamais retrouvé.
3: Ouais, dans la neige.
0: Ouais, mais tu sais pas trop où t'es. Hein, au moment où t'es, faut retrouver exactement où ça peut
3: être. Peut-être dans l'été que ça a fondu.
0: Bah, ouais.
5: Même avec la géologue, on a essayé, mais on l'a jamais trouvé.
0: Ouais, parce qu'ils en retrouvent plein. Hein. Quand la neige fond, tu retrouves plein de trucs sur ski.
5: Ah oui, oui, c'est clair, je pense.
0: Faut y aller les premiers jours de fonte de neige, là.
3: Du coup, il marche plus, il a pris l'eau.
0: Toi, les ponts.
5: Ah bah, ouais, je pense que c'est mort pour lui.
0: Ah, mais il y a des lunettes de soleil, il y a vraiment plein de trucs que tu retrouves. Justine, le truc le plus précieux que t'as perdu, toi?
2: Bah, justement, les lunettes de soleil de mon mec.
0: Ah.
2: Je les ai perdues au fond du lac, mais c'était son ex qui lui avait offerte.
0: Acte
2: donc,
0: manqué.
2: Je les ai vraiment perdues.
0: Non, tu l'as fait pour de vrai? Tu l'as fait exprès?
2: Non, je les ai perdues. Elles étaient sur moi, je les ai perdues au fond du lac. C'est
0: Justine.
2: Tout. Bah non, mais juste, je suis désolée si elle nous écoute. Il a plus ses lunettes de soleil, voilà,
0: Justine,
2: sachez-le.
0: Regarde-moi dans les yeux.
2: J'ai fait tomber, Clément, tu me connais. Des fois, je suis un peu patate.
0: Oui, je te connais. Tu l'as fait exprès?
2: Je perds jamais rien, sachez-le.
0: Ok. Ouais, elle l'a fait exprès, croyez-moi. Valentin, le truc le plus précieux que t'as perdu?
3: Moi, je pense des écouteurs, tu sais, sans fil. Parce qu'en fait, j'en ai perdu un et l'autre marchait plus, du coup, sans l'autre.
0: Allez.
3: Donc, du coup, j'ai perdu les deux, en fait.
0: Et pareil, maintenant, tu peux les localiser.
3: Non, mais là, je pouvais pas, là. À l'époque, c'était pas,
0: c'était

0: Ouais, non, il n'y a pas localisation. Non.
1: C'était l'époque où ça coûtait pas trop cher encore des écouteurs.
0: Ah si, justement, c'était déjà l'époque où c'était de la merde et ça coûtait cher. Hein.
1: Ouais. Maintenant, ça marche bien, mais ça coûte cher.
0: Ouais.
1: Clément, Laure, je vous embrasse très fort.
2: Bisous.
1: Passez une belle soirée tous les deux.
3: Bisous. Bisous, à bientôt.
1: Bisous, salut. Si vous aussi, vous avez récupéré votre téléphone, eh ben, appelez-nous, venez faire de la radio avec nous. 01 42 48 5000, vous appelez le standard. Il y a Sandy, il y a Inès, à répondre à tous vos messages. Si vous voulez témoigner, si vous voulez être notre témoignage du jour, nous raconter votre vie, un truc, votre métier, 01 42 48 5000, cette émission, c'est la vôtre.

0: On va jouer avec vous dans quelques minutes. Continuez à vous inscrire du côté du standard.
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0: Avant ça, voici les fun facts de Valentin. On parle Belgique, puisque ce soir, c'est le deuxième match de Zinedine Zidane. Ils ont gagné vendredi 1-0. C'est ça, 1-0, but de Kylian Mbappé qui s'est blessé dans la foulée. C'est pas le bon micro que t'as allumé.
2: Ah, c'est ça, le bouton à gauche. Je me disais, c'est bizarre, ça marche pas au micro.
0: Je le vois.
3: Oui, c'est fait exprès, Valentin.
0: Il appuie, c'est la même place que toujours. Il a vraiment la même place depuis des années. Et là, il y a là, un bouton devant lui, il appuie devant le mauvais.
2: Il y avait mon écran d'ordinateur. Normalement, je tourne mon écran sur la droite, là, je l'ai mis à gauche.
3: On n'est pas aidé.
2: Tu sais, on change une petite habitude et tout s'écroule. Ah, c'est comme un domino, c'est magnifique. Pardon, excusez-moi. Donc, c'est comme ça, c'est ce bouton, il sert à allumer un micro.
0: Là, t'es dans la France, t'as plus le droit de dire de bêtises.
2: Ok, donc je vais vous parler de la Belgique. Et on va commencer, vous savez peut-être pourquoi la vache qui rit, mais est-ce que vous savez pourquoi le mannequin pisse?
0: Pourquoi il fait pipi?
2: Eh bien, je vais te le dire, ne cherche pas Clément.
0: Okay.
2: Parce qu'il a sauvé la ville grâce à son pipi.
0: Il a éteint un truc.
2: C'est une légende locale du 14e siècle. La ville de Bruxelles est assiégée par des soldats qui sont bien décidés à tout détruire. Et les assaillants, ils avaient caché des mèches de poudre à canon le long des remparts pour faire sauter toutes les portes de la ville. Et là, il y a un petit garçon qui s'appelait Julien Skeu qui passe par là et qui aperçoit la mèche allumée qui est en train de brûler et du coup qui va faire tout péter. Et qu'est-ce qu'il fait, lui? Eh ben, il écoute que son courage. Il a pas d'eau sous la main. Mais qu'est-ce qu'il a sous la main?
0: Une petite lance.
2: Son zizi, sa petite lance et son petit pipi. Et il éteint, il a fait pipi sur la mèche et il a éteint.
0: Bah bravo. Ouais,
2: la
0: bravo.
2: Mèche et du coup il a sauvé la ville.
0: Et il a des statues partout.
2: Et donc ils ont érigé cette petite statue qui est assez ridicule.
3: Je sais pas si elle est toute petite.
2: Elle est toute petite, ouais, exactement.
3: Tout le monde y va, tout le monde a l'impression que tu vas voir un truc de ouf. En fait, c'est minuscule. Non, mais c'est bon, Valentin, arrête. Non, mais lui, vraiment.
2: Tu t'attendais vraiment à un truc immense?
3: Bah, je m'attendais. Je m'attendais à la statue, un truc un peu grandiose, quoi.
2: Je vais vous parler maintenant d'un voleur belge qui a fait une histoire belge. On est en 2019 à Dinan, en pleine nuit. Un cambrioleur s'introduit discrètement dans une maison familiale. Et au lieu de faire son cambriolage et de partir, lui décide de faire une petite pause dans la cuisine. Il ouvre le frigo. Là, il voit les restes du repas. Bon, il mange les restes du repas. Et là, qu'est-ce qu'il voit? Une petite bouteille de champagne.
0: Et ça prend.
2: Je me la débouche. Il se la débouche et il se la verse. Il envoie une deuxième. Il se la débouche.
3: Il se la verse.
2: Et là, complètement ivre, parce qu'il avait bien mangé et bien bu. Exactement. Il va s'installer dans le lit des propriétaires. Le lendemain matin, les habitants le découvrent en train de ronfler dans le lit. Ils appellent la police et il n'y a même pas eu besoin de lui courir après.
0: Le mec était
2: en train de décuver dans son lit. Et maintenant, encore un peu une histoire belge. On est en 1879 et ils ont essayé, ils ont une idée pour livrer les courriers. Ils ont essayé d'utiliser des chats pour livrer des courriers dans la ville de Liège. Ils ont embauché 37 chats et ils disaient que les chats allaient de ville en ville. Tu vois, ils transportaient du courrier. Ils mettaient les messages autour du cou des chats avec des sacs imperméables.
0: Comme les pigeons, quoi.
2: Hein?
0: Comme les pigeons.
2: Ouais, exactement. Alors, il y a un chat qui est très rapide, qui est arrivé en moins de 5 heures. Sauf qu'il y a qu'un chat sur les 37 qui est arrivé. Les autres se sont barrés ou se sont jamais livrés le courrier, quoi.
0: Écoute, fallait tenter l'expérience, ça n'a pas marché.
3: Ouais. Bah, vous savez que moi, je suis un peu belge, parce que la famille du côté de ma mère
0: est belge.
3: Non, pas vraiment, parce que, bref, par rapport à mon aîné, quoi. Mais du coup, j'ai toute ma famille là-bas. Et histoire belge de ouf aussi, c'est que ma grand-mère, elle ne boit pas d'eau, par exemple. Elle boit que de la bière. C'est une personne qui boit que de la bière. Ma grand-mère ne boit pas d'eau. Là, elle a 80, je crois. Et elle est en pleine forme,
2: ça la meilleure pour la bière.
3: Ouais, elle boit que de la bière, elle boit vraiment pas d'eau. Et maintenant, elle boit quand même. Alors, non, pas
2: après, c'est des bières très légères.
3: Exactement, c'est des bières très légères, c'est des bières belges. Mais du coup, maintenant, ma mère, elle est un peu fâchée par rapport à ça. Donc, elle lui a demandé de boire au moins de l'eau pétillante et tout. Donc, elle boit du gazeux, mais elle boit pas d'eau. Ma grand-mère, elle déteste l'eau. Et
2: elle
3: boit que de la bière. Oui, mais c'est pétillant, tu vois, elle a besoin d'un peu de bulles, quoi, ma grand-mère.
0: Incroyable. On vous salue. Tous les Belges qui nous écoutent, moi j'ai une passion pour la Belgique, j'adore ce pays.
2: Ils sont trop ça... Franchement, les Belges, ils sont vraiment sympas.
3: C'est surtout qu'ils ont des trucs trop bons. Excusez-moi, l'américain. Vous avez déjà goûté du filet américain?
2: Ouais.
3: Mais c'est, oh mon dieu, mais c'est une divinité ce truc.
2: Très bon.
3: Fricadelle, hyper bon. Frites, hyper bon. La bière, hyper bonne.
2: Les gaufres,
3: moi.
0: Il y avait dans le Nord, là, le championnat du monde de frites ce week-end.
2: Chocolat.
3: Ma mère, elle était super bien, du coup.
0: Et c'est quoi son petit secret?
3: Bah, je peux pas te le dire, sinon elle me coupe la tête.
0: Bon, eh bah, tu nous en ramèneras. On l'embrasse et on espère qu'un jour on aura l'occasion de les goûter. Et puis bon courage, parce que ce soir, France-Belgique, enfin Belgique-France, deuxième match de Zizou, à 21h, c'est ça?
2: Ouais, 21h45, je crois.
0: Voici Anna Mena, c'est ce qu'on écoute maintenant dans la Team Fun Radio.

0: Vous écoutez la Team Fun Radio, très bon choix. Dans un instant, on va jouer ensemble au podium. Le podium, c'est quoi? Il va falloir retrouver un top 3 que je vous donne, par exemple. C'est quoi les 3 moments où on dépense le plus dans l'année?
1: Bah Noël.
2: Bah Noël, c'est clair.
0: Noël en numéro 1, numéro 2.
2: L'anniversaire.
0: Non.
1: La Saint-Valentin.
0: Non.
2: Quoi? La rentrée.
0: La rentrée numéro 3. Et deuxième?
2: Pâques. L'été.
0: Vacances d'été. En fait, numéro 1, ouais, Noël, vacances d'été, rentrée scolaire. Attention, c'est quoi les 3 plats qu'on imagine le plus pour une soirée entre potes? Réponse juste après ça. Bébé Rexha.
1: J'en ai un.
0: David Guetta, Sad Girls. Il en faut pas un, il en faut 3.
1: Réponse.
0: Le podium, il y aura aussi d'autres questions. Tiens, les repas qui divisent le plus. Il y a plein de gens qui aiment et les autres, ils aiment pas. Si tu mets ça sur la table, c'est... il y en a qui font, ah, c'est trop bon, les autres font, ah, je déteste, on parlera de ça. Et les endroits où on passe le plus de temps au téléphone. C'est pas ce qu'on croit, vous allez voir.
2: Toilette.
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0: Bon début de semaine, j'espère que le week-end s'est bien passé. La Team Fun Radio, c'est tous les jours, 18h-21h.
1: 18h-21h.
0: Et on va accueillir Émilie pour jouer avec nous. Salut Émilie, bienvenue sur Fun Radio.
2: Coucou Clément, coucou la team.
0: Salut à toi. Salut, voix trop sympa, tu fais quoi dans la vie Émilie?
2: Je suis prof, je suis trop sympa comme prof.
0: Prof de quoi?
2: Prof de français.
0: Ok, tu es sur quoi là en ce moment?
2: Là, alors moi je suis prof de français mais pour les étrangers, donc détendez-vous, il n'y a pas de stress.
3: Ah, merci.
0: Trop bien. Et tu fais lire des trucs ou pas? T'es une littéraire ou pas? Il y a des bouquins qu'il faut absolument lire, un truc comme ça?
2: Oh, ouais, alors moi je lis, mais les trucs légers, attention. Hein, moi, le dernier livre là que j'ai dévoré, c'est La femme de ménage, hein, comme beaucoup de gens.
3: Ah, ouais. Beaucoup,
2: ouais. On n'est pas sur de la haute littérature.
4: C'est toujours s'arrêter quand tu lis ça. Ouais. Vous l'avez lu, vous?
3: Non.
4: Moi je l'ai lu, j'ai trop kiffé.
0: Ouais.
2: Ah, c'est bien, hein.
4: Tu t'arrives pas à t'arrêter. Bah, c'est pas la grande littérature, c'est exactement ça, mais t'arrives pas à t'arrêter, quoi.
0: Bah, c'est ce qu'on demande dans un livre, hein, tant que, voilà,
3: et ça te fait,
0: quand t'es content de tourner les pages, c'est le plus important. Bravo, Émilie. on se fera une spéciale,
4: une spéciale quoi, littérature?
0: Bah, pas littérature,
3: mais il y a chaque fois, il essaye, hein.
4: On essaie de faire de l'audience, quand même.
3: Non, mais Clément.
0: Émilie, on en fera une?
2: Franchement.
0: Même les profs de français, évidemment.
4: Ah, mais tu veux faire quoi, lire des livres?
0: Non, pas lire, se dire tiens, il y a ce livre là, il m'a changé la vie, tu vois, discuter
4: on fera ça en antenne. Ouais.
0: Ouais, Loïc,
5: tu peux faire un podcast tout seul si tu veux.
3: Ouais.
0: Franchement, je suis capable. Vous savez quoi? Je donne le numéro du standard si vous voulez venir faire ce podcast avec moi de littérature, 01 42 48 5000, comme ça je vous donnerai mon top 5 des livres à lire.
3: Attends. Ah, ils vont être trop contents.
0: Ouais. Attends, j'ai pas donné vite le numéro.
3: Je donnerai mon
0: top 5. Attends, on va voir.
4: Il s'en souvient, n'appelez pas.
0: 01 42 48 5000. Si vous dites, tiens, lire, c'est cool. Et, tiens, j'aimerais bien savoir quel est le top 5 des livres de Clément. 01 42 48 5000.
4: Oh là là.
3: N'appelez pas.
0: Non, mais.
3: Sandy, ça appelle ou pas?
0: Sandy, ça appelle.
4: Ah, t'attends vraiment?
3: Pas du tout.
0: Non, mais
3: j'adore.
0: Là, je viens d'avoir 12 notifs sur Insta. Des gens me répondent sur Instagram.
3: Ça, c'est mes auditeurs, ça. Voilà, 12... on est tous ensemble, merci, on ne fera pas ça.
4: 12 notifs sur Instagram.
0: Je viens d'avoir 12 notifs de gars qui me dit, alors attends, je regarde mon Instagram. Ouais, trop bien, je peux pas appeler là, je suis en cours.
3: Je suis en cours à 19h49.
0: C'est les gens qui sont à l'étranger.
4: C'est genre les followers de Clément, ils sont en cours.
3: Ah ouais, okay,
4: ils sont à l'EHPAD, mais ils sont pas en cours, tes followers.
0: Je sais même pas où aller dans mes followers, attends.
3: Oh là. Bon, on n'a pas un petit podium.
4: Bon, allez, avançons.
3: Ouais, avançons là.
0: Ça, comment du côté
3: juste?
4: Non,
3: toujours
4: pas d'appel. J'adore, merci.
0: 01 42 48 5000.
3: Vous régalez.
0: Dites juste, Clément, je suis tout. Ah, Inès. C'est un appel d'où?
3: Non, arrête, il y a un appel?
4: Peut-être pour autre chose.
3: Non, allez. C'est ta mère, Clément.
0: C'est qui? Inès, attends, prends le micro pendant que tu réponds au téléphone, Inès. On va voir, je suis sûr que c'est ça là. Vous vous taquinez, messieurs. Vas-y, Inès, parle avec la personne au téléphone. Écoutez.
6: Ah, donc tu souhaites parler livre?
0: Ah! Comment s'appelle cette personne?
6: Comment tu t'appelles? Louise.
0: Louise. Mais bascule-la moi à l'antenne dans un instant.
6: Je te passe Clément.
0: On va.
4: Louise, c'est un prénom de fan de livre, je trouve.
6: Allez, c'est à toi.
0: Louise. Ouais, exactement. Ouais. Ah ben, elle est là. C'est Louise qui est avec nous, là, direct.
6: C'est ça.
0: Salut, Louise. Toi. Bienvenue.
7: Salut, merci de nous avoir
0: appelé. Tu viens d'où, toi?
7: Du Havre.
0: Du Havre. Et tu penses que c'est une bonne idée, le podcast? On a d'autres appels?
3: Non, arrête.
0: Non.
3: Plus
0: de messages. Tu fais quoi dans la vie, Louise?
7: Je suis libraire et autrice.
0: Ah, voilà! Forcément! C'est quoi ton nom d'auteur? Fais-toi de la pub! C'est quoi?
7: LM Blight, L.M et Blight, B-L-Y-T-H-E.
0: Et t'écris quoi comme livre?
7: Du cozy mystery, en gros, c'est du polar un peu comme Agatha Christie.
0: Ah, bah, trop bien! Ah, bah, c'est une super. Bah, on va regarder ça. Tu joues avec nous au podium?
7: Bah, ouais.
0: Allez, on joue avec Émilie et avec Louise. Ma première question, vous avez répondu tout à l'heure, les moments où on dépense le plus d'argent, c'est Noël, les vacances d'été et la rentrée scolaire. Maintenant, il faut répondre à cette question, les plats qu'on imagine facilement quand on fait une soirée entre potes. Vous me faites un podium, c'est-à-dire que vous m'en donnez trois et je vous dis combien il y en a. On commence avec Émilie. Émilie, le plat, si on dit soirée entre potes, les trois plats qui arrivent tout de suite dans la réponse, dans la bouche des Français, c'est quoi selon toi, Émilie?
2: Bon, bah, il y a la pizza.
0: Vas-y, donne les trois et je te dis combien t'en as.
2: Ouais, pizza, pâtes et... je sais pas... cordon bleu. Honnêtement, j'ai pas d'idée.
0: Ok, il y a que pizza qui est bon. Un. Louise, Louise, ton top 3, t'as le droit de mettre pizza dedans, c'est le numéro 1.
7: Moi, j'aurais dit pizza, burger et... le troisième, je sais pas.
0: Une soirée. On reste à deux, on reste à deux. C'est que pizza, burger n'est pas dedans. Justine.
3: Raclette.
4: Ah, je l'avais.
3: Pizza.
2: Mais oui.
3: Et poulet frites.
0: Pizza, raclette, je prends. Poulet frites, c'est pas ça.
4: Et burger, c'est pas?
0: Non.
4: Ah, j'aurais dit
0: pensez,
4: burger.
0: Pensez saison un peu. Raclette, c'est saison, il y a une autre saison.
4: Pizza, raclette et l'été, c'est ça?
3: Ah, bah, barbecue.
0: Et pizza, raclette et barbecue, bravo.
2: Ah, mais oui.
0: Attention, quels sont les endroits où on passe le plus de temps sur son téléphone? Justine.
3: Toilette. Transport. Et je dirais au travail.
0: T'en as deux de bons. Valentin.
4: Ah ouais. Toilette, transport et lit.
0: Allez, septembre 3, bravo Valentin.
3: Bravo.
0: Ouais,
3: bravo.
0: Allez, dernière
3: moi,
0: question.
3: Moi je ken en fait, c'est pour ça que je
0: dernière question.
4: Ah bon.
0: Où ça, au travail? Attention. Troisième et dernière question. Les repas qui divisent les plus les Français. Vous faites ça à table, il y a ceux qui adorent et il y a ceux qui détestent.
4: C'est dur ça. Hein.
3: Ah, ouais.
4: C'est
0: Émilie.
2: Trop salé les plats, non?
0: Non, pas les, le repas, le truc, genre tu sors ça, il y en a qui vont dire c'est trop bon et les autres vont te détester.
2: Ah, l'ananas sur la pizza.
0: Ah, c'est pas dedans. Ah. Non. T'as une idée, Louise?
7: La pizza chèvre miel?
0: Non, c'est pas ça. Justine?
3: Épinards.
0: Ok.
3: Moules. Et qu'est-ce qu'on peut... peut-être un fruit de mer, peut-être, en général, peut-être.
0: Allez, huîtres, il y a huîtres
3: dedans. Ah, huîtres.
0: Ah. Et en huîtres, soit on adore, soit on déteste.
4: Il n'y a pas escargot?
0: Escargot, c'est dedans. Ah ouais. Et le dernier, c'est un groupe de musique suédois.
3: Abba, les Abba.
0: Les Abba, exactement. Escargot, mitre et Abba. Émilie, on t'embrasse très très fort.
2: Gros bisous.
3: Bisous, les
0: bisous. Et il y a Julie et Léa qui sont là et qui veulent parler littérature. Salut Julie, salut Léa.
7: Salut Léa. Salut tout le monde.
3: Non, mais c'est tes sœurs, arrête.
0: C'est pas une super émission.
3: C'est gênant, là.
0: Est-ce que c'est une super idée d'émission, ça, Julie?
2: Ah oui, super, oui.
0: Et toi, Léa?
7: Bah, moi, je suis pas une grande lectrice, mais franchement, avoir une petite minute de culture comme ça, de temps en temps, dans l'émission, ça pourrait pas faire de mal.
0: Ah merci beaucoup. On va se battre. Vous savez quoi? On garde vos coordonnées.
4: Ça, et je suis d'accord pour le coup.
0: Vous savez quoi? Dimanche soir. Vous êtes là dimanche soir ou pas?
7: Oui, ouais, il y a moyen.
0: Dimanche soir, on fait une nouvelle émission entre 21h et minuit. On a un peu plus le temps. Dimanche soir, je vous rappelle, et on se fait un petit passage. Laissez-moi 10 minutes avec Julie, avec Léa, avec Louise. On parle un peu littérature.
7: Ok? Ok.
0: On vous rappelle dimanche, gros bisous.
7: Super,
3: bisous,
7: bon
3: à dimanche. Bisous,
0: salut
3: les
0: Julie,
3: filles.
0: Salut Léa, salut Louise.
3: Non, moi tu m'oublies.
0: Non mais il y aura un petit moment, même à 23h si vous voulez,
3: on
0: verra quand.
3: Chacun un petit moment aussi de
0: chacun,
3: ce qu'on aime.
0: Chacun, tu sais quoi, dans un instant, vous allez choisir chacun votre petit moment.
3: Non.
0: Je suis d'accord.

0: Vous écoutez la Team Fun Radio, on est trop content d'être avec vous. Il est bientôt 20h, on va repartir pour une nouvelle heure. Merci pour tous vos messages. J'en ai un sur mon Insta, ça parle littérature dans tous les sens. Ça, ce sera donc dimanche soir.
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1: Bonsoir et bienvenue dans la Team Fun Radio, c'est reparti pour une nouvelle heure, il est 20h.
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1: 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Salut à tous les chauffeurs, les agriculteurs, les ambulanciers, ceux qui sont en voiture, ceux qui partent bosser en horaire décalé, on est trop contents d'être avec vous. On pousse jusqu'à 21h. Ouais, cette saison, 18h, 21h, c'est la Team Fun Radio, votre bande de copains qui vous accompagne en fin de journée. Je m'appelle Clément, je vous présente Justine.
2: Hello tout le monde.
1: Je vous présente Valentin.
3: Coucou.
1: Et puis nouvelle émission, désormais, le dimanche soir, 21h minuit. Et on vient d'avoir
4: quel
1: une
4: plaisir.
1: Idée. On va rajouter une chronique dans l'émission le dimanche soir. Ça s'appelle Tout individu a droit à 5 minutes de gloire. Vous avez un talent, vous avez une passion que vos potes ne partagent pas. Je sais pas, vous êtes fan de cerf-volant, vous êtes fan de montre, vous voulez parler d'un livre, d'un truc, mais qui vous tient à cœur.
4: Et un
1: vous...
4: peu un dîner de con, ton truc?
1: Non, parce qu'au contraire, on...
2: Ouais, c'est vrai.
1: Dit comme ça, c'est vrai. Sauf qu'on n'est pas là pour se moquer, on est là au contraire pour partager la passion.
4: Okay.
1: Donc franchement, vous nous envoyez sur WhatsApp un petit message maintenant, vous nous dites, voilà, je suis passionné de ça, j'aimerais en parler.
4: Okay.
1: J'ai envie de mettre en avant, je sais pas, je mixe avec les pieds, j'ai envie d'essayer. Ok. Je sais pas, je suis champion de France d'apnée dans ma baignoire, je vais vous montrer ce que ça donne. En direct,
4: si on peut
1: faire
4: en visio. Ah, attention quand même, ça peut être dangereux. Ça.
1: On peut le faire en visio, on peut le faire.
4: Mais un mec qui mixe avec les pieds, moi je rêve, soit il vient en studio.
1: Eh ouais.
4: Soit il mixe de chez lui en visio avec les pieds. Oh. Franchement, ça peut être génial.
1: On peut faire une émission spéciale, Tout individu a droit à 5 minutes de gloire, avec que des talents un peu ouf. Vous envoyez un message dès maintenant sur le WhatsApp 06 43
4: mon rêve.
1: 07 12 89. En fonction des talents, on verra si on fait une émission ou pas du tout. 06 43 07 12 89. Est-ce que Justine, ça va mieux?
2: Pas trop, je t'avoue.
1: J'ai l'impression qu'on est en train de te perdre.
4: Elle est au fond du gouffre.
2: J'avoue que plus ça avance, plus je me dis.
4: Si elle nous rend,
2: tu
4: me rends malade, moi je vais t'en vouloir, ma jure.
2: Non, mais je vais pas te rendre malade, Valentin. Je suis jamais malade. Excusez-moi d'avoir un petit moment de mou.
1: C'est toujours ceux qui disent je suis jamais malade qui le lendemain sont pas là normalement.
2: Ah non, par contre, je n'ai jamais été absente de ma vie. En 10 ans de radio, je n'ai jamais été absente.
1: Qui dit ça, qui après.
2: Non, mais même malade, je
4: toutes les bonnes choses
2: en
4: début, hein, Justine.
2: Non, j'ai plein de trucs à faire demain. Je ne peux pas ne pas être là demain, donc je serai là.
1: Si vous êtes malade dimanche. Je ferai l'émission avec un gars qui mixe avec les pieds, sachez-le. Bon allez, vous savez quoi, on écoute Ugel et dans un instant, ça va peut-être te réveiller. Il y a un nouvel objet un peu chelou qui fait fureur. Ou plutôt fourrure. Vous allez voir.
4: Quoi?
1: Vous allez comprendre ce jeu de mots dans quelques secondes sur Fun Radio. Restez là, ce sera coquin.

0: Vous écoutez la Team Fun Radio, il est 20h05, on est trop content d'être avec vous. Alors je vous parle de ce nouveau phénomène que j'ai encore du mal à comprendre. Le marché du sextoy est en pleine expansion et on parle maintenant de sextoy à fourrure. De plus en plus,
1: quoi,
0: on peut passer à la machine, c'est les sextoys, mais avec une petite fourrure, de la douceur ou quoi que ce soit.
2: Que tu n'introduis nulle part.
1: Comment ça, la fourrure, c'est
0: que
1: où
0: tu... Alors c'est beaucoup de ce que je vois là, ça a l'air d'être des trucs
2: c'est
0: masculins.
2: C'est des nids à micro.
0: Oh,
1: là,
0: c'est bizarre.
1: Là. Ah oui, c'est masculin.
0: Certains,
1: wow,
0: une petite forme d'animaux.
1: C'est quoi ça? Non, mais attendez, c'est pas un truc pour les animaux, ça.
0: Non, c'est pour les humains.
1: Non, mais ça représente pas des animaux, j'espère.
0: C'est de la fourrure, mais c'est bizarre. C'est très bizarre.
1: Tu parles, Clément, là.
0: Écoute, je sais pas du tout ce qui s'est passé.
2: Non, je crois que c'est des animaux imaginaires.
0: Bah oui, c'est des animaux. Non, mais c'est pas des vrais animaux, mais ça reste de la fourrure.
1: Oh là là là là.
0: C'est doté de vraies fourrures.
2: Je vois pas, vas-y, montre.
1: Oh là.
0: C'est très, très
1: effrayant.
2: Ah oui, mais ce que je veux dire, c'est que c'est des animaux qui n'existent pas.
1: Ça n'existe pas, oui, d'accord, je vois, c'est un truc.
2: Il marque des chimères, il y a marqué des chimères, là.
0: Exactement.
1: C'est des trucs un peu mythologiques, quoi.
0: C'est en tout cas au Japon, ça cartonne. Et
1: si
0: ça marche au Japon, ça paraît. C'est très très bizarre. Je voulais votre avis là-dessus, mais je l'ai.
1: Faut bien
0: nettoyer.
1: Je
0: ferme tout de suite cette page. Ça passe à la machine.
1: Ah, super, merci de me rassurer.
2: Non, mais t'arrives, t'as un mec qui a ça chez lui, ça te déchauffe un peu. Quoi.
0: Je pense que ça fait quand même flipper.
1: Moi,
0: on va faire un petit tour de table.
1: Mais quand même, quoi.
0: C'est quoi votre petit fantasme mignon, hein? Pas un truc, me sortez pas des trucs trop dégueulasses. Le petit fantasme, le truc qui vraiment te ferait un peu kiffer. On va prendre le standard, il y a plein de gens, on va prendre Anne. Tiens, salut Anne, bienvenue sur Fun Radio.
3: Salut,
0: tu viens d'où, toi?
3: Moi, je viens d'à côté de Toulouse.
0: À côté de Toulouse. Si on te demande ton petit fantasme, le truc racontable, tu partirais sur quoi, toi?
3: Alors, j'en ai déjà fait un rêve, donc pour vous dire. Alors moi, je danse la salsa et je suis une folle de salsa depuis très longtemps.
0: Ok.
3: Et donc, mon petit fantasme, ce serait que Marc Anthony vienne me chanter No hay nadie como ella à l'oreille. Et je me sentirais comme Jennifer Lopez.
1: Ah oui, c'est l'ex de Jennifer Lopez.
0: Eh oui.
2: Ah, c'est pas son nom me disait quelque chose.
3: C'est le père de ses enfants.
0: C'est un grand producteur.
3: Ouais.
0: Pas mal.
1: Je comprends le délire.
3: Oui.
0: Donc, c'est plus une personne qu'une situation, quoi, toi.
3: Oui, absolument.
0: Ok, il y a Alizé qui est là également. Salut Alizé.
4: Salut la team.
1: Hello Alizé.
0: Salut à toi. Alizé, même petite question pour toi. Déjà la première, tu viens d'où?
4: Moi, je suis de Montpellier.
0: Montpellier. Et si je te dis fantasme, le premier qui te vient, c'est quoi toi?
4: Moi, ça serait être sur une île paradisiaque, mais complètement déserte. Ça, c'est un coucher de soleil, un verre de champagne et voilà. Viva la vida.
1: Et le sable, c'est pas ouf.
2: Viva la vida.
0: J'adore.
1: Le sable, c'est pas ouf.
0: C'est fausse bonne idée. C'est bien sur le papier, mais ça peut faire mal, quoi.
2: Faut une grande serviette.
4: Tu mets des serviettes, une très grande serviette.
1: Ouais, très grande.
2: Il y a des grandes serviettes, ils vendent ça, ouais.
0: Et puis après, ça reste mieux que les cailloux, quoi.
4: Ouais.
2: Plage de galets, après, ça fait moins mal.
1: Oh non, trop. Ah,
0: galets, ça va être terrible.
3: Ah, c'est pas confort.
0: Justine, je te demande dans un instant, juste avant, Valentin, si je te dis fantasme, le premier qui te vient comme ça.
2: Moi, j'aimerais bien faire en apesanteur. L'amour en apesanteur dans une station spatiale, quoi.
0: Ça doit être hyper bizarre.
2: Mire ou son.
1: Mais toi, t'as vraiment des fantasmes de mecs intelligents.
2: Pendant son parachute.
1: Oh là là, mais hyper compliqué, pas du tout agréable.
0: Tu dois pas être concentré du tout là-dessus, quoi.
2: Mais au moins, tu fais partie des rares qui l'ont fait.
1: T'as une tête, t'es là, tire en arrière et tout.
2: Genre, ça va être drôle.
0: Pour faire crier quelqu'un, t'es obligé de l'envoyer à 2000 mètres de haut et de
2: pousser dans l'air.
1: Fou rire de toi qui essaye de rentrer dans la personne avec le vent, tu sais, en face.
0: On a tous l'image.
2: Oui, t'as un parachute pour deux.
1: Genre comme une cible.
0: Non, mais souvent, en plus, tu sautes à deux. L'un collé dans l'autre.
2: Oui,
0: c'est pour ça.
1: Faut bien
0: choisir ton instructeur, Valentin. Bonjour. Karine n'est pas venue.
2: Ouais, je viens réaliser mon fantasme.
0: Vous avez passé avec José parce que rapport au poids, c'est mieux. Non, mais moi, j'étais venu avec ma chérie d'abord.
2: Et José se mettra derrière. Voilà. Comment ça, attendez. C'est pas ce qui était prévu.
0: Changement de fantasme. Justine, plus grand fantasme.
1: Je pense que j'aimerais bien être, qu'il y ait des gens qui regardent, mais je sais pas si j'ai envie de les voir ou pas. Donc je pense être une vie de sans teint. Okay. Tu vois, moi je les vois pas, mais eux ils me voient.
0: C'est genre une garde à vue, quoi.
1: Genre une garde à vue.
0: Non, mais des
2: attends, je vais chez Casto là, on achète une vie de sans teint et on passe chez toi avec Clément.
0: Laissez-moi en dehors de tout ça. Laissez-moi en dehors de tout ça. Anne, Alizé, je vous embrasse très très fort.
4: Merci.
0: Gros bisous.
2: Ce qui me fait rire, c'est que tu me l'as mis sans teint du mauvais côté. Tiens, c'est elle qui doit.
1: C'est peut-être mieux.
2: Non.
1: Si, comme ça, j'ai un son pour m'observer. En fait,
0: tu vois juste des gars collés à la vitre, tu vois rien.

0: Vous écoutez la Team Fun Radio, bienvenue. Dans un instant, on a un invité, vous le connaissez sûrement parce qu'il cartonne sur les réseaux, il s'appelle Mon Gynéco, mais on a plein de questions à lui poser. Il est adoré de tous et vous allez comprendre pourquoi. Ce sera notre invité, puis on va écouter au Fun Back avec Fall to the Floor. Bienvenue sur Fun Radio.
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0: Vous écoutez la Team Fun Radio, bienvenue, on accueille tout de suite Julien Tellouk.
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0: Julien Tellouk, c'est la joie de vivre à l'état pur. Il est arrivé avec une bonne nouvelle, c'est la pluie. Je peux raconter ce qu'il nous a dit. Salut Julien.
2: Oui, tu peux raconter, bonjour à tous.
0: On a dit ça va, t'as passé un week-end? Il dit, ah je suis trop content, j'ai acheté une veste. Un peu au cas où il pleut, et aujourd'hui, il a plu.
2: Mais j'étais heureux.
0: T'as eu l'impression de la rentabiliser.
2: Oui, parce que lundi, hier, il faisait chaud un peu et tout ça.
0: Tu t'es dit, merde, j'ai acheté une veste pour rien.
2: J'ai acheté pour rien et tout. Et là, il pleuvait, j'étais content. Quand j'ai vu la pluie, j'étais heureux, j'ai dit, tiens, je vais mettre ma veste.
0: Trop bien.
2: Voilà, plaisir simple.
3: C'est le gars qui est heureux qui bluffe.
0: Ouais, mais parce qu'il a mis sa veste. Donc voilà, demain il fait beau, on sait pas trop. Bon, on verra. J'espère que tu auras l'occasion de remettre ta veste, mais qu'il va pas trop pleuvoir non plus. Tu nous parles de quoi aujourd'hui?
2: Je vous ai préparé un petit quiz sur les actus du week-end. Voir si vous avez bien révisé.
0: Ouais, c'est parti.
3: Vas-y.
2: Comme ça fait des trucs à raconter à la machine à café. On commence avec la première question. Quel acteur vient de se faire battre au box-office américain par un film sorti il y a 7 ans?
0: Un acteur actuel. C'est dur.
2: Il s'est fait battre par un film qui est sorti il y a 7 ans.
3: Et comment c'est possible du coup s'il est sorti il y a 7 ans?
2: Il a
3: dépassé en nombre d'entrées, c'est ça?
2: Non. L'acteur, dites-moi l'acteur.
0: Russell Crowe.
2: Non, presque
4: Brad
2: Tom
4: Pete. Brad Pitt.
2: Brad Pitt, exactement. Il y a Brad Pitt, il a sorti son film au cinéma mercredi dernier.
0: Ah non, l'autre.
2: Non, avec son chien. Ouais. House of the Beast. Il est avec un petit chien, il doit survivre dans l'Alaska et tout. Et en fait, le film a été battu par Avengers Endgame. Faut savoir que Avengers Endgame, il est sorti en 2019. Il est ressorti au cinéma.
0: Ah bon?
2: Mercredi.
0: Mais non. Pourquoi ils l'ont ressorti?
2: Parce qu'ils font un peu le buzz avant la sortie de Avengers Doomsday qui sortira le 16 décembre. Donc ils essayent un peu de faire la hype. Mais surtout, ils ont rajouté des scènes coupées, des scènes bonus en plus. Oh. Mais les gens vont au cinéma pour voir ce film-là qui est sorti en 2019.
3: Oui, ou alors c'est que le film de Brad Pitt a pas marché du tout.
2: Non, il a très bien marché. Il a fait 20 millions de dollars aux États-Unis, c'est un très bon score. Mais en face, il y a Avengers Endgame qui a fait 26 millions de dollars.
4: C'est énorme.
2: Donc voilà, il s'est fait battre par Robert Downey Jr. de 2019.
0: Et alors, ce film-là, Avengers, est-ce qu'il avait cartonné à sa sortie ou est-ce qu'il y en a plein?
2: Il avait cartonné.
4: Mais
0: ça aurait pu marcher moins bien que les autres Avengers dire, il est sorti en même temps qu'un autre, les gens ont choisi ce film.
3: Endgame, il est bien.
2: Voilà. Non, Avengers Endgame, je crois que c'est un des plus gros succès du cinéma avec Avatar. Donc, ça a été un carton.
0: Avatar quoi? Je déconne.
2: Le 16 décembre, il y aura Avengers Doomsday, encore avec Robert Downey Jr. qui sera dans le film et qui joue un autre personnage. C'est un truc un peu bizarre, vous allez voir ça. Ça sera le 16 décembre, on en reparlera dans cette émission. Une autre question.
0: Oui.
2: Il y a une grand-mère de 78 ans qui vient de décrocher un record du monde.
3: Ok.
2: Vous savez lequel ou pas?
0: En cinéma toujours.
2: En rapport avec le jeu vidéo.
3: Oui, c'est la plus vieille joueuse d'un jeu vidéo de
4: Minecraft.
3: Avec les briques. Minecraft.
2: En fait, c'est la streameuse Fortnite, la plus âgée au monde. Elle s'appelle Kat Bowie. C'est une écossaise. Son pseudo, c'est Grumpy Gran 1948. Et en fait, elle a décidé, en 2017, c'était la sortie de Fortnite, c'est le tout début, d'aller faire du stream de jeux vidéo Fortnite. Et elle a eu des abonnés. Et elle s'est fait connaître avec ça. Et elle continue encore aujourd'hui à jouer à ça. À la base, c'est son petit-fils qui lui a dit, ouais, on n'a jamais vu une grand-mère jouer aux jeux vidéo sur Internet. Et elle a continué. Elle a battu un record du monde. Un autre. Quel acteur connu pour avoir affronté notamment James Bond va devenir un personnage de Call of Duty?
4: Un acteur
2: qui a joué un personnage de James Bond.
3: Chris Brosnan.
2: Non.
3: L'autre?
2: Non.
3: Daniel Craig?
2: Non.
4: Idris Elba?
2: Non, il a joué un méchant.
3: Méchant?
4: Qui c'est qui joue?
0: Il a joué dans quoi d'autre?
2: C'est dur
0: James
2: tes questions. Alors, je vous dis dans quoi il a joué le mec. Il a joué dans des films Marvel, dans Star Wars, dans Harry Potter et dans James Bond. Et il est pas américain, il est danois.
3: Et là, on doit trouver là. Mikkelsen.
2: Exactement, Mads Mikkelsen. Il va devenir un méchant dans Call of Duty. C'est le Call of Duty Modern Warfare 4 qui va sortir là dans quelques jours. Ouais. Faut savoir que on revient à une tradition dans Call of Duty. Avant, il y avait souvent des vrais acteurs qui devenaient le méchant du jeu. Ouais. C'était le cas de Kevin Spacey, Idris Elba ou Kit Harington qui a joué dans Game of Thrones à l'époque.
0: Mais est-ce que lui, il a déjà joué des gentils dans des films?
2: Bah, je crois pas. C'est vrai que la plupart du temps, il joue un méchant.
0: Il a une tête à chaque fois associée à des méchants, quoi.
2: Ouais, il a une tête de méchant, le mec.
3: C'est pas lui qui joue dans un truc où il est bourré,
4: Drunk,
3: c'est lui.
4: Drunk, c'est lui.
3: Il est génial dans ce film.
0: Ah, mais c'est vrai que t'as des acteurs, genre Clavier, tu le vois jamais dans des trucs de méchants, tu vois. Il y a vraiment des physiques.
2: C'est vrai.
0: Clavier, il y a pas beaucoup de films où il joue le méchant, quoi.
3: T'as raison.
0: Voilà.
2: Le meilleur acteur des geeks, Christian Clavier.
3: Oh là là. Les blagues. C'est vrai, les blagues de
2: Clavier. Clavier
3: Les blagues de gamer.
2: Alors,
0: c'est un bon nom préféré des
2: Japon. Dernière question.
0: Allez, vas-y.
2: Quel jeu vidéo va avoir en 2027 son propre parc d'attractions?
0: Ah,
3: Dragon Ball Z.
0: Dragon Ball Z.
2: Non, c'est pas Dragon Ball Z. D'ailleurs, Dragon Ball Z, ils sont revenus sur les faits, comme quoi les ayants droit, ils sont pas au courant.
0: C'est un manga?
2: C'est pas Naruto, c'est pas un manga.
0: Sonic.
2: C'est un jeu vidéo. C'est pas Sonic.
4: C'est un jeu vidéo pour enfants?
2: C'est un jeu vidéo qui peut être considéré pour enfants. C'est un des jeux vidéo les plus vendus au monde. C'est le plus vendu au monde.
0: Mario.
4: Bah, Minecraft.
2: Et c'est Minecraft, t'as la raison, Justine.
0: Ils vont mettre quoi?
2: En fait, ce week-end, il y a eu une conférence Minecraft pour annoncer toutes les nouveautés. Et ils ont annoncé qu'il y aura un parc d'attractions.
4: Trop bien.
2: Ah ouais, avec des briques.
0: Bah ouais.
2: Ça va être à Chessington World Adventure, c'est à 35 minutes de Londres.

0: Pour le parc?
1: Pour le parc 2027.
0: Ah oui, c'est vraiment.
1: Ça va vite, quand il sera prêt, tu vois.
0: Oui. 2027, quand il sera prêt.
2: Quand il sera prêt.
0: Il n'y a pas de date de travaux. Si un jour Julien Tellou vient faire des travaux chez vous, mais la fin des travaux est prévue pour quand? Franchement, dans 15 jours ou 2 ans. Quand ce sera prêt?
1: Quand ça
0: sera prêt, on vous le dira.
1: Voilà.
0: D'accord. Bon, ben, écoute, on va aller à l'hôtel en attendant. Merci beaucoup, Julien. Demain, tu nous parles de quoi?
1: Demain, on va faire un petit shopping. Je vous ai préparé un petit accessoire qui va vous servir à tous, là, parce que je vois que vous galérez depuis quelques semaines.
0: Ah, hein, sympa. Elle nous habille apparemment.
1: Non, pas les habits.
0: Depuis qu'il a une veste, il se la raconte.
1: Non, les habits, on a dit jamais les habits.
0: C'est vrai. Bon, allez, plein de cul sur toi.

0: On est avec vous tous les jours, 18h-21h. Bienvenue sur Fun Radio.
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0: On est là jusqu'à 21h. Je m'appelle Clément. Il y a Justine, il y a Valentin.
2: Oui.
0: Et de temps en temps, on aime mettre à l'honneur des auditeurs ou des personnes qu'on admire, qui font un travail remarquable aujourd'hui. Vous l'avez sûrement découvert sur les réseaux. Il s'appelle Olivier, mais vous le connaissez plus sous le nom de Mon Gynéco. Il est avec nous et c'est notre invité ce soir. Salut Olivier. Bienvenue sur Fun Radio.
3: Salut, comment ça va?
0: On est ravis de t'accueillir. Donc t'es pas juste influenceur, tu es vraiment gynécologue, obstétricien. Tu viens de rentrer là à l'instant comme gynéco, c'est ça? Tu viens de rentrer du bloc, de l'hôpital.
3: De la consultation, j'ai consulté toute la journée là, ouais.
0: Donc t'as été formé dans différents hôpitaux, notamment à Paris, Robert Debré, Tenon, si mes infos sont bonnes. Aujourd'hui, tu vis dans le sud de la France.
3: Ouais.
0: T'es dans quel coin?
3: Je suis à Aix-en-Provence.
0: Aix-en-Provence. J'ai une première question. À quel moment tu te dis je deviens gynécologue? Est-ce que c'est le métier que tu voulais faire quand tu étais petit ou est-ce que c'est venu après?
3: Non, quand j'étais petit, je savais pas du tout ce que je voulais faire. J'ai passé le bac. À l'époque, c'était le bac C. Et il n'y avait pas Parcoursup. J'ai hésité pour mes études. J'ai choisi les études de médecine. Et après, quand tu fais des études de médecine, tu découvres toutes les spécialités chirurgicales, médicales. Et le jour où je suis passé en gynécologie obstétrique et que j'ai mis les pieds pour la première fois de ma vie dans une salle de travail, j'ai été immédiatement happé par ce

0: métier qui était extraordinaire. Travailler dans cette salle de travail, assister à des accouchements, participer à des césariennes, travailler en équipe de jour, de nuit avec les sages-femmes, avec tout le monde, c'était extra. Et j'ai trouvé ça complètement fou. Et c'est vraiment ça qui a pour moi été le déclic. C'est vraiment la salle d'accouchement et participer à ces moments extraordinaires.
1: Ça, c'est pour le métier. En 2022, tu te lances sur les réseaux, justement, avec Mon Gynéco. Tu fais des vidéos, donc avec ta femme. Instagram, TikTok, YouTube, ça cartonne. Ça a été quoi, là, le déclic à ce moment-là, de se dire, tiens, bah, je vais sortir un peu de la salle et vulgariser avec humour ce sujet?
0: J'avais envie de répondre aux questions que se posent les femmes tous les jours, parce que dans le meilleur des cas aujourd'hui, les femmes elles ont rendez-vous une fois par an pour leur suivi gynécologique quand elles réussissent à prendre un rendez-vous, donc ça dure un quart d'heure, alors qu'elles se posent des questions tous les jours. Et je voyais, je répondais à beaucoup de questions de mes patientes, de ma femme, des copines de ma femme, et c'était un petit peu toujours les mêmes qui revenaient, et je me rendais compte qu'elles n'avaient pas de réponse à leurs questions, elles avaient besoin de comprendre ce qui leur arrivait, elles avaient besoin d'être rassurées souvent, parfois de pas des inquiétés, mais de connaître un peu les signaux d'alerte qu'ils doivent faire consulter rapidement. Et je me suis dit, quel meilleur outil que les réseaux sociaux pour développer ce genre de message et parler de la santé des femmes au maximum de monde possible et toucher toutes les générations, les jeunes, mais pas que les jeunes. Et c'est vraiment ça qui a été le déclic et on a lancé avec ma femme Mon Gynéco.
1: Alors on peut aller te voir sur les réseaux, t'as plus d'un million d'abonnés sur Instagram. Tu parlais de questions que les gens n'osent pas forcément. Pour ceux qui te suivent pas sur les réseaux, qui te découvrent là à l'antenne, est-ce que t'as un petit top 3, entre guillemets, les questions qui reviennent le plus, ou les 3 que les gens là se posent, ce serait quoi le top 3 des questions que t'as le plus souvent?
0: Il y a plein de questions. Il y a des questions qui touchent à l'intimité, à la sexualité, bien sûr, et aux infections sexuellement transmissibles autour du papillomavirus. Ça, c'est un énorme sujet, le papillomavirus. Il y a beaucoup de gens qui comprennent pas très bien comment on l'attrape, pourquoi les garçons aussi sont concernés. Est-ce que si j'ai un papillomavirus suite à un frottis, ça veut dire que mon mec m'a trompé ou ma copine m'a trompé? Donc ça, c'est un truc qui revient extrêmement souvent. Beaucoup d'inquiétudes autour de ce virus. Il y a beaucoup de questions aussi autour de la fertilité. Il y a beaucoup de jeunes femmes qui n'ont pas forcément envie de faire un bébé tout de suite, mais qui se disent, est-ce que le jour où je vais avoir envie de faire un bébé, ça va marcher? Donc, est-ce que, docteur, vous pouvez me dire si ça va marcher quand je déciderai de faire un bébé? Il y a aussi pas mal d'inquiétudes autour de la contraception. Aujourd'hui, on parle beaucoup des pilules. Les femmes ne veulent plus prendre de contraception hormonale parce qu'elles en ont peur, parce qu'il y a pas mal d'effets indésirables, pas mal de risques dont on parle de plus en plus. Et je ne sais pas si vous avez entendu parler, il y a 15 jours, il y a une alerte qui est sortie sur une pilule, le désogestrel, pilule qui se prend en continu, qu'on prescrit énormément et qu'on prescrit notamment beaucoup aux jeunes, parce qu'il n'y a pas d'œstrogène à l'intérieur, donc on se disait que c'était une pilule qui était pas mal, et badaboum, il y a des risques particuliers de tumeurs cérébrales, de méningiome, tumeurs cérébrales bénignes, mais tumeurs cérébrales quand même. Donc énormément de questions à ce sujet-là, beaucoup de craintes sur la contraception, des jeunes femmes qui arrêtent du coup leur contraception hormonale, qui se retrouvent avec un risque de grossesse non désirée. Le nombre d'IVG aujourd'hui en France, il est en augmentation permanente. Donc voilà, c'est tous ces sujets-là, et c'est aussi une des raisons pour lesquelles j'adore ce métier, c'est que c'est hyper varié, et je te parle pas d'endométriose, de cancer du sein, de descente d'organes, enfin bref, il y a tout ça quoi.
1: On en a plein qui arrivent aussi sur le WhatsApp, donc si tu veux, ne bouge pas, on s'écoute un petit Jennifer Lopez et David Guetta, Save Me Tonight, parce qu'on est sur Fun Radio, la radio de la teuf. Mon Gynéco est avec nous, il y a plein de questions sur le WhatsApp, si vous en avez, on les pose et il nous répond directement, 06 43 07 12 89 sur WhatsApp. Justine aussi, Valentin, on prend une question pour toi, ne bouge pas Olivier.

0: Il est 20h36, salut tout le monde, merci pour vos messages. Notre témoignage du jour, c'est Olivier. Olivier, vous le connaissez sur le réseau sous le nom de Mon Gynéco. Il est avec nous ce soir. Olivier, t'es toujours là ?
1: Je suis toujours là.
0: On a plein de questions et Justine en avait également.
2: Ouais, tout à l'heure tu parlais de contraception et c'est vrai qu'il y a de plus en plus de femmes qui arrêtent leur pilule parce qu'il y a maintenant de la contraception masculine. Mais est-ce que tu trouves que ça avance assez vite et est-ce qu'il y a beaucoup d'hommes qui la demandent ou pas du tout ?
1: Ça avance pas du tout assez vite.
2: Okay.
1: Aujourd'hui, il y a deux moyens de contraception masculine qui sont validés, commercialisés et validés par les autorités scientifiques. C'est le préservatif externe et la vasectomie. La vasectomie, c'est une opération chirurgicale qui consiste à te couper les canaux déférents, les petits canaux qui amènent les spermatozoïdes dans le sperme. Et c'est une méthode de contraception définitive, comme la ligature de trompe pour les femmes. Aujourd'hui, il n'y a que ces deux méthodes-là qui sont validées par les autorités sanitaires. On n'a rien d'autre. Alors, il y a d'autres choses qui se développent, notamment la contraception thermique. Le principe, c'est de remonter les testicules pour les mettre au chaud, grâce à un anneau, ou les mettre dans des slips chauffants, des boxeurs chauffants. Parce que pour fabriquer des spermatozoïdes, il faut qu'ils soient un petit peu au frais, nos testicules. Donc, en les mettant au chaud, ça bloque la fabrication des spermatozoïdes.
0: Et c'est pas désagréable pour l'hiver, j'imagine.
2: Ouais, trop sympa.
1: Et voilà, c'est une petite écharpe, un petit col roulé.
0: Voilà.
1: Non, mais aujourd'hui, c'est pas validé parce qu'on n'a pas démontré l'efficacité, la réversibilité et le fait que ce soit possible. Il faut faire des spermogrammes tous les 3 mois. Enfin, c'est un peu, faut être vraiment super motivé. Donc, il y a quelques hommes qui s'y mettent, qui font ça. Dans les pistes de recherche, on parle d'une contraception, d'une pilule sans hormones, qui pourrait peut-être bloquer la formation des spermatozoïdes, mais c'est encore à étude. Et puis, on parle d'un stérilet pour hommes. Alors, c'est un mauvais terme parce que c'est pas un stérilet comme on met dans l'utérus d'une femme, mais ce serait un dispositif dont on ne connaît pas la nature qui permettrait de bloquer ces déférents, des petits canaux là qui amènent les spermatozoïdes de manière réversible. Donc on attend quelque chose, mais en fait c'est compliqué. Les labos sont pas très motivés parce que la demande masculine aujourd'hui est pas très importante.
0: Valentin,
3: il y a des femmes qui enchaînent deux plaquettes de pilules à la suite, c'est pour pas avoir leurs règles. Est-ce que c'est dangereux de faire ça?
1: C'est pas du tout dangereux. Les règles artificielles que t'as entre deux plaquettes de pilules, c'est quelque chose de complètement artificiel pour mimer un petit peu le cycle naturel de la femme. Ça n'a aucun intérêt médical. Donc, on peut prendre n'importe quelle pilule en continu pour couper les règles. Soit parce qu'on a une maladie, qui est responsable de règles douloureuses et hémorragiques comme l'adénomyose, l'endométriose, les fibromes. Et donc, on saigne la rage et donc il faut bloquer les règles pour pouvoir vivre et supporter ça.
0: Okay.
1: Ou l'autre option, c'est qu'il y a beaucoup de femmes qui ont juste pas envie d'avoir leurs règles, ça les gonfle. Parce qu'elles ont un métier qui est compliqué avec les règles ou parce qu'elles ont pas envie. Et dans ces cas-là, rien ne les empêche de prendre la pilule en continu pour les bloquer. C'est pas plus dangereux que de la prendre en faisant des pauses d'une semaine entre deux plaquettes. Classiquement, c'est les mêmes risques, les mêmes effets indésirables. Donc c'est vraiment à la carte.
0: On a pas mal de jeunes qui nous écoutent là, qui ont peut-être pas la chance d'être bien entourés, alors qu'on les réseaux surtout pour se renseigner, à droite à gauche. Mais c'est quoi pour les jeunes hommes comme les jeunes femmes qui nous écoutent, les choses à savoir, les rendez-vous chez un gynéco par exemple, ce serait tous les combien dans l'idéal? À quel âge il faut venir te voir une première fois?
1: Alors déjà, nous on s'occupe que des femmes, parce que parfois on me pose la question, est-ce que je peux vous amener mon mec? Moi je m'occupe que des femmes, le gynécologue c'est vraiment une spécialité féminine, c'est dans des cas particuliers de problèmes de fertilité dans un couple, ou de cancer du sein chez un homme par exemple, ou les transgenres, mais sinon on s'occupe que de femmes. Il n'y a pas d'âge pour la première consultation. On consulte la première fois pour son suivi gynécologique avec un gynéco, mais ça peut aussi être avec un généraliste qui a été formé, ou alors une sage-femme, qui sont tout à fait aptes au suivi gynécologique. On consulte la première fois quand on en a besoin. Quand est-ce qu'on en a besoin? Quand on a besoin d'une contraception, quand on a des questions à poser sur les infections sexuellement transmissibles, quand on a un doute sur ces règles parce qu'elles sont pénibles. Voilà, il n'y a pas un âge où il faut absolument... Moi, j'ai souvent des mamans qui me disent, quand est-ce que je vous amène ma fille? Elle a 14 ans. Je leur dis, oulala, laissez-la tranquille, si tout va bien. Franchement, il y a aucune raison. Donc, le premier moment, c'est quand on en a besoin. Après, il y a une étape importante, c'est le premier frottis pour le dépistage des lésions précancéreuses du col de l'utérus. Ça, c'est à partir de 25 ans jusqu'à 65. Donc ça, c'est une étape qui est importante. On nous dit pas de se faire vacciner contre le papillomavirus entre 11 et 14 ans. Donc ça, c'est avant de voir le gynéco ou la gynéco. Ça se passe au collège en 5e. Mais sinon, voilà, le premier rendez-vous important, on va dire que c'est 25 ans pour le frottis. Et avant, quand il y a un besoin par rapport à une demande de contraception ou des questions sur les infections ou autres. Et après, la fin du suivi gynécologique, parce qu'on me pose aussi souvent la question, il n'y a pas vraiment de fin. Moi, je dis souvent à mes patientes, je suis des patientes très âgées en consultation, 85, 90 ans, qui sont en pleine forme. et qui viennent me voir tous les ans. Elles sont contentes et ça permet de vérifier certains trucs. Donc on s'adapte, mais voilà, tant que ça va, on va chez le gynéco.
0: Eh ben merci beaucoup Olivier, on va te suivre sur les réseaux. Pour ceux qui ne le faisaient pas encore, t'as plus d'un million d'abonnés sur Insta. Mon gynéco, merci d'être venu témoigner. Donc là c'était par téléphone. Ouais. La prochaine fois dès que t'es à Paris, viens faire une émission avec nous. Le dimanche soir on a une émission, on a vraiment plus le temps. Donc tu viens faire 2 heures, 3 heures d'émission avec nous. On cale ça un dimanche soir avec grand plaisir et comme ça on se voit en vrai.
1: Ça serait génial, promis, on s'organise ça.
0: À bientôt, merci beaucoup Olivier, à bientôt, ciao. Vous êtes dans la Team Fun Radio, il nous reste quelques minutes à passer ensemble, on va jouer dans les prochaines minutes, on est là jusqu'à 21h, et puis on va écouter DJ Koja avec Michiko sur Fun Radio.
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1: 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Il est 20h48, salut tout le monde et bienvenue dans la Team Fun Radio. Il y a Sonia qui est là, salut Sonia.
2: Bonjour.
1: Bonjour à toi, tu viens d'où?
2: Voilà. D'Orléans.
1: Et on va jouer et tu as choisi de lâcher les chiens sur Valentin pour qu'il te donne les bonnes réponses parce que c'est Valentin qui va animer ce jeu. On joue à quoi Valentin?
3: On va jouer à Inimaginable aujourd'hui. Vous savez, j'adore les jeux de société et donc j'en ai récupéré plein. Et aujourd'hui on joue à Inimaginable.
4: Je connais
3: c'est
4: pas.
3: C'est des histoires vraies sous forme d'énigmes. Donc c'est des sortes de petites énigmes que je vais vous donner et il va falloir y répondre et trouver qu'est-ce qui cache derrière.
1: Sonia, t'es forte en énigmes ou pas?
2: Non,
4: mais c'est en mode quoi, père Fouras?
3: Non, c'est des vraies histoires qui sont vraiment arrivées dans l'histoire.
1: Il faut trouver ce qui s'est passé.
3: Exactement, comme quand Clément nous fait des news, là c'est pareil, sauf que c'est historique.
4: Okay,
1: on joue ensemble, on joue ensemble ou les uns contre les autres?
3: Moi je préfère que vous jouiez les uns contre les autres.
1: Ok, j'aime bon, bien bah, Sonia, on voulait être ensemble, mais on va essayer.
3: C'est allez, jouez ensemble, jouez ensemble.
1: Allez, on joue ensemble. Allez, on est une team.
3: 19 jours d'affilée, inimaginable mais vrai, et en plus je resterai à jamais le détenteur de ce record mondial. Quel est ce record et pourquoi?
1: 19 jours sans manger.
3: Non, pas sans manger, mais c'est
1: sans
3: pas loin.
1: Dormir.
3: Exactement. Bravo Clément.
1: Bah, bravo à nous, on a gagné Sonia.
4: Bravo.
3: En 1986,
2: merci Clément.
3: Robert McDonald de Mariposa en Californie.
1: Le gars s'appelle McDo en plus.
3: Ouais, il s'appelle McDonald. Il a battu tous les records précédents en restant sans dormir pendant le temps est fou, 453 heures 40 minutes, donc ça fait 18 jours 21 heures. Et le risque est vital.
4: Bah,
3: et donc,
4: oui.
3: Pourquoi c'est le dernier qui aura plus d'autres records? Ça vous n'avez pas dit, tiens, je vais vous poser la question.
4: Pourquoi c'est quoi?
1: C'est interdit.
3: Exactement, bah voilà.
1: Dangereux pour la santé, j'imagine.
3: C'est que maintenant, la catégorie de record n'est plus suivie. Ouais. Comme c'est trop dangereux, on ne fait plus ce genre de record. Ce serait trop risqué pour les gens. Clément, tu es très fort.
1: Non, mais on est ensemble.
3: Je te dis bravo. Tu
1: un zéro pour la team. Et zéro pour les autres. Ils n'existent pas, mais comme ça, on les bat.
3: Je suis Joséphine de Beauharnais, épouse de l'empereur Napoléon.
1: Ouais.
3: Et mon sourire, lèvres presque pincées, est énigmatique sur tous les tableaux qui me représentent comme la Joconde. Mais pourquoi ce sourire?
1: Parce qu'elle n'a pas de dents ou qu'il lui manque... elle a plus de dents ou pas assez?
3: Alors, il me faut une réponse.
1: Et il lui manque des dents. Elle n'avait pas de dents.
3: Non.
4: Elle avait trop de dents?
3: Non.
1: T'as une idée, Sonia, ou pas?
2: Ah non, pas du tout.
3: On est dans le même esprit, mais c'est pas la réponse.
1: Elle avait les dents jaunes ou les dents noires?
3: Elle avait les dents complètement pourries, ouais. Joséphine de Beauharnais.
1: Oh, c'était l'époque. Hein.
3: Parce qu'en fait, elle a grandi en Martinique et elle mangeait beaucoup de canne à sucre. Et à l'époque,
1: le sucre,
3: ça
1: allait
3: bien soigner les dents, exactement. Et donc, elle faisait ce petit sourire, mais ça lui a donné une certaine aura, ce petit sourire un peu énigmatique. Alors qu'elle avait juste les dents pourries, elle devait plus de la gueule comme tout.
4: Oh.
3: Bah si, bah oui.
4: Mais pourtant, elle était quand même mariée.
1: Oui, à Napoléon.
4: Good luck, hein.
3: Ouais.
1: C'est pour ça qu'il se barrait loin en bataille et
4: bah,
1: tout.
4: Ouais.
1: En fait, il voulait pas conquérir le monde, il voulait juste quitter sa femme.
3: Là, je sens que mon Clem, il va l'avoir la prochaine.
1: Vas-y.
3: Un empereur romain eut l'incroyable et judicieuse idée d'établir une taxe sur sa collecte. Mais de quoi s'agit-il? Sur la collecte de quoi?
1: De sperme.
4: Oh,
1: ça aurait pu être ça sur
4: une taxe sur le truc.
1: Ça pourrait être ça. C'est pour la descendance parce qu'il avait.
3: Vous savez quoi? Il est facile, ouais.
4: Sa collecte de pipi.
3: Exactement. Sur la collecte d'urine.
1: Ah
3: et
1: oui.
3: Comment il s'appelait? En fait, c'est son fils Titus qui vient le voir et qui dit à son père, t'as tort de faire ça, c'est pas propre. Et lui, il s'appelait Vespasien. Il a donné son nom aux Vespasiennes. Et il lui a fait cette célèbre réponse. Il lui a dit, l'argent n'a pas d'odeur. Quand il lui a reproché de collecter, de l'argent sur l'urine.
1: Ça vient donc de là.
3: Et l'argent n'a pas d'odeur, ça vient de là. Et les Vespasiennes, ça vient de Vespasien.
1: Allez, une petite dernière.
3: Une petite dernière. Allez. Celle-là, mais celle-là est plus dure, vous n'allez pas la voir, je pense. J'ai pris de la hauteur pendant un peu plus de 6 heures et j'ai remporté le record. Mais lequel?
1: La Tour Eiffel.
3: Non.
1: Là, c'est un truc qui a changé de...
3: C'est un peu plus énigme,
1: parce
3: ça.
1: La Tour Eiffel, elle change pendant quelques temps avec le froid de taille.
3: Elle rétrécit en hiver, ouais. Elle s'agrandit en été, elle se dilate de quelques centimètres.
1: Alors, vas-y.
4: C'est quelqu'un qui a fait un record dans le ciel,
3: oui,
4: genre avec
3: c'est quelqu'un, pas dans le ciel, mais c'est quelqu'un. C'est quelqu'une. La paloise Christelle Deuil-Humbereux.
4: Ouais, on l'aurait trouvé, c'est sûr.
3: On était en 2019.
1: Qu'est-ce qu'elle a fait?
3: Elle a établi un record. Elle a pris de la hauteur
4: elle
3: pendant
4: sauté.
3: Un peu plus de 6 heures. Pendant 6 heures, elle a sauté pour 6 heures.
1: Elle est restée en l'air pendant 6 heures.
3: Non, elle a pas sauté, mais pas loin.
1: Ah, elle a grandi, elle a été tirée pour voir.
3: Non. Ses pieds décollaient du sol pendant très peu de temps. Puisqu'elle.
4: Sautait.
3: Non, elle sautait pas, elle.
1: Volait.
4: Volait.
3: Non, elle volait pas, elle.
4: Bah, elle courait.
3: Ouais, elle courait, exactement. Et donc, quand est-ce qu'on court pendant 6 heures?
1: Un marathon.
3: Exactement. Et elle a fait un marathon. Pourquoi elle a pris de la hauteur? Parce qu'elle a fait un marathon.
4: Dans la montagne.
3: Non, pas
1: sur la lune.
4: Dans la montagne.
3: Avec un accessoire particulier.
1: Ah, il y a un saut à la perche.
3: Non. Oh là là.
1: Sonia, t'es là?
3: On a dû s'arrêter
4: avant. Un parachute.
1: Des ressorts.
4: Un parachute.
3: Non, un truc pas confortable.
1: Ah, des échasses.
3: Non. Pas loin.
1: Je sais pas, des béquilles.
3: Un truc féminin. Plutôt féminin, mais les hommes peuvent en porter à l'époque.
1: Des talons.
3: Wow. Elle a couru le marathon avec des talons et elle a bouffé la course.
1: Pardon.
3: En 6h04, 7 secondes.
1: Là, il y avait de l'histoire avec Joséphine, l'empereur Napoléon. Bah, là, il y a juste une fille qui a couru en talons, quoi. Bah, ça va.
3: C'est aussi de l'histoire, c'est un record.
1: Oui,
3: tu ferais un marathon en talons, toi?
1: Non, mais. Bah, alors. Cours d'histoire de 2019. Hein, Sonia, je te fais des gros bisous. On a quand même gagné. Bravo.
4: Bravo, Sonia.
2: Bravo. Merci.
4: C'était super dur. Hein.
1: Et en plus, t'as été super forte, Sonia, parce que je crois que t'as donné toutes les bonnes réponses.
2: Ah, c'est ça.
1: C'était ton jour. Tu reviens jouer quand tu veux avec nous. Gros bisous à toi. Merci Valentin pour ce jeu.
4: Ah ouais,
1: c'est sympa.
4: Merci. Hein.
1: C'est franchement
3: inimaginable.
1: Très sympa. C'est le nom du jeu?
3: Oui.
1: Ah bah, il est très sympa. Voici Michiko, c'est DJ Goja.

0: Allez, il est 20h56 les amis, l'heure de se dire au revoir. On sera de retour demain à 18h, c'est un bonheur d'être avec vous. Vous pouvez vous inscrire, hein. 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Alex et Matt sont en place, la soirée va pouvoir commencer. Salut tous les deux.
1: Eh ben salut. Coucou. La team.
0: Qu'est-ce qu'on fait ce soir? On fait la fête?
1: On va parler des plus grands DJ parce qu'il y a eu beaucoup d'actu sorties ce week-end en ce qui concerne David Guetta, en ce qui concerne également Martin Garrix et bien d'autres. Une question, Valentin?
2: Il fait un concert à Londres, j'ai vu, il a annoncé à l'O2.
1: Et oui. Bah, si tu veux, on arrête l'émission.
2: Ah, mais toute votre émission reposée là-dessus?
1: Exactement, c'est vraiment 3 heures.
2: Vous avez pendant 3 heures, c'est pour 14 heures. À minuit, faire le reveal. Désolé, les gars.
0: T'as tout pourri.
3: C'est pas grave.
2: Je suis juste les réseaux sociaux de Fun Radio. Et l'excellente qui poste et qui a posté cette news tout à l'heure, voilà. Mais excusez-moi.
0: Excusez-moi de suivre les groupes de évidemment plein d'autres choses parce que toutes les infos à avoir sur les DJ c'est ici à partir de 21h. À 21h, c'est dans 2 minutes. Le temps d'écouter Orelsan.
1: Oui.
0: On vous souhaite une bonne soirée.
1: Mais il n'y a pas
0: faites
1: que ça.
0: Bien la teuf. Mais non, il n'y a pas
1: non,
0: que ça.
1: Y a pas que ça. Il y a aussi Martin Garrix qui va chanter sur son propre morceau. Bon, il n'y a plus rien maintenant.
0: Allez, bonsoir Orelsan. La Terre est ronde. À demain, tout le monde, 18h. Salut!

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0: 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Tous les soirs, 3 heures de mix avec Matt au platine. Est-ce qu'il a passé un bon week-end?
3: Très bon week-end, on est chaud pour 3 heures, les amis, jusqu'à minuit avec tous vos sons préférés, des nouveautés encore ce soir et plein d'actu.
0: Ouais, notamment les plus grands DJ tels que Henri PFR pour démarrer l'émission avec Sola.
3: Ouais, il était avec nous il y a une semaine à peu près, hein, pour la techno parade sur dans les rues de Paris sur le char Fun Radio. C'était fou. Henri PFR, Sola. Je vous prépare aussi Benny Benassi avec le California Dreaming. Et puis là, dès maintenant pour démarrer, on reste en Italie, hein, Benny Benassi. Trenacria avec Alexandre Astan pour le We Are Free. C'est maintenant pour vous dans votre émission.
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C'est l'After Fun Radio et c'est comme ça chaque soir. Chaque soir, on se fait 3 heures de mix, 21h minuit, au Platine Mat, au micro Alex. Et dans le prochain quart d'heure, du Dash Berlin, du Angel et Justice, ou encore celui qui a annoncé il y a quelques heures l'O2 Arena de Londres pour le mois de juin 2027. Le 5 juin précisément, c'est David Guetta qui débarque avec Hypaton, You and I, Me and You, dans l'After Fun Radio.

0: Dans les classiques de l'After Fun Radio, ce sont de Cascada, Evacuate the Dance Floor, et c'est comme ça chaque soir. Il y a de la nouveauté aussi, il y a des versions exclusives. Chaque soir, 3 heures de mix, là c'est parfait pour démarrer la semaine, puisque Matt nous prévoit du Bennett. C'est direct comme ça dans l'ambiance, quoi.
1: Mais ouais, Bennett, le classique, hein, finalement, maintenant, la reprise de Voix sur ton chemin, les choristes, on s'en souvient, ça c'était très très bon. Et puis en soirée, en club, en festival, ça marche toujours très très bien, on aime beaucoup. Bennett donc, Riab avec son dernier tube qui s'appelle The Last Dance, qui est vraiment excellent. Ça fait partie de mes sons préférés de la carrière de Riab. Franchement, il est dans un délire trance sur ce son et on adore. Et puis là, dès maintenant, l'un des gros tubes de cet été, même cette année 2026, UGL Ultra Naté avec Moving to the Sun, façon After Fun Radio évidemment.
0: UGL qui viendra nous voir cette semaine dans l'After.
1: Ah oui.

0: C'est très très bon ce qui se passe. Ça s'appelle l'After Fun Radio et c'est comme ça chaque soir le plus grand club du pays, la famille au platine. Vous retrouvez Matt. Matt qui nous prépare d'ailleurs le mash-up de l'After Fun Radio.
1: Le mash-up, c'est la réunification, on va dire, de sonorités un petit peu différentes qui ne sont pas censées se marier ensemble et qui pourtant vont se rassembler. D'un côté, on a une nouveauté qui a cartonné cette année, DJ Goja avec Michiko. Et je me suis fait un petit kiff, je me suis dit bah tiens, on va le mélanger avec un énorme classique, celui-ci. Oliver Chetam avec Get Down Saturday Night. Maintenant pour vous dans l'after.
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0: 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Number 1. 22h, c'est l'After Fall Radio, les plus grands DJs sont là. Il y aura du class dans le prochain quart d'heure, du You Stay, du Barry Can Swing. Et puis comme chaque soir à 22h, le mashup de l'After Fall Radio, Matt nous crée un véritable mashup exclusif. C'est-à-dire que deux morceaux qui n'ont rien à voir, qui vont finalement se rencontrer. Et ce soir, on a notamment DJ Goja.
1: Ça vous connaissez hein, forcément, énorme tube de l'année 2026, énorme tube actuel, réassemblé comme ça avec un autre son qui est lui un énorme classique. Oliver Chetham avec Get Down Saturday Night, grand classique, et les deux ensemble, ça donne ça, c'est le mashup de l'After Fun Radio, écoutez.

Ici avec les plus grands DJ chaque soir 21h minuit, c'est l'After Fun Radio en direct dans toute la France. Dans le prochain quart d'heure, Avicii avec Without You. Et puis tiens, celui qui a annoncé un nouveau titre pour vendredi, un titre sur lequel il chantera, il posera sa véritable voix, c'est Martin Garrix. On écoute maintenant Carry You dans l'After Fun Radio, l'émission des DJ numéro 1.

0: Tous les soirs ça se passe comme ça. Tous les soirs on se fait kiffer, tous les soirs on fait la fête ensemble pendant 3h, 21h, minuit, c'est l'After Fun Radio à base de classiques, de remix, de versions exclusives, il y a des nouveautés. Et il y a Major Lazer du DJ Snake en préparation.
1: Ouais, le remix de Robin Schulz, remix façon 2026, en mode un petit peu accéléré, on aime beaucoup. Armin van Buuren aussi dans les prochaines minutes, avec l'un de mes sons préférés d'Armin en ce moment, Everlasting. Et franchement ce son il est extraordinaire. Ouais. C'est la trance d'Armin comme on l'aime. The Second Voice, gros son de cet été aussi, Let Me Be, mais alors le nouveau remix signé High Patton, et puis là dès maintenant ça aussi hein. On aime beaucoup ce duo Bébé Rixa avec David Guetta pour le Sad Girls. Alors on a eu le New Religion, on a eu I'm Good, et ben là maintenant c'est un autre titre, et celui-là aussi on l'adore dans l'émission.
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T'en faudra du Armin van Buuren avec Sacha Everlasting et c'est comme ça que ça se passe chaque soir pendant 3 heures de mix avec dans le prochain quart d'heure notre futur invité. Il viendra nous voir cette semaine, c'est UGL pour Jamaïcan après le son de Trinix, eux qui viennent d'annoncer deux Olympias les 17 et 18 septembre prochains. Trinix, maintenant dans l'After Fun Radio.

0: 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L'After Fun Radio, c'est le plus grand club de France. La famille avec nous, les plus grands DJ. UGL qui viendra d'ailleurs nous voir cette semaine, qui sera à découvrir entre 21h à minuit pour une interview exclusive. Et avant ça, en parlant de grands DJ, il y en a plein qui débarquent pour cette nouvelle heure de son mat.
1: Avec Afrojack dans un instant. Afrojack arrive. Un classique aussi, un classique que j'adore des années 2000, Charam, avec Pat, Party All The Time. On va l'écouter. Il y a la Swedish House Mafia, Likili pour Happiness Is So Sad. Et puis ce tube que vous adorez aussi. Fait partie de vos sons préférés en ce moment, les Offenbach qui reprennent Star Sailor avec Four to the Floor.
0: L'After Fun Radio, bienvenue. C'est chez vous, en direct peut-être dans la voiture à rentrer du boulot. On vous accompagne jusqu'au bout de la nuit.
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1: L'After Fun Radio en direct dans toute la France. Il est 23h, c'est reparti pour une heure de mix sans pub. Ça c'est grâce à ma top platine. Et justement pour démarrer cette nouvelle heure de son, la Swedish House Mafia et Lickili avec l'un de nos coups de cœur, Happiness is So Sad sur Fun.
2: Qu'est-ce qu'il est bon ce son, vous allez l'écouter dans un instant et je sais que vous le kiffez aussi. On arrive avec Sharam et Party All The Time, énorme classique des années 2000. Et puis là dès maintenant pour démarrer cette nouvelle heure de son, voici le Offenbach avec Four To The Floor, avec une version avec du cachemire derrière, on aime beaucoup et c'est maintenant pour vous.
1: L'After Fun Radio, direct pendant encore une heure, on en profite ensemble.

Choisis l'After Fun Radio, ça c'est le meilleur choix pour démarrer la semaine, je vous le dis. Au platine, vous retrouvez Matt, au micro Alex, et dans le prochain quart d'heure du clan avec Café Conran, découverte de l'After, il y aura aussi du Dutchy remixé, encore Benny Benassi et iPaton Illusion maintenant pour vous dans l'After. Chaque soir, c'est 3 heures de mix.

0: Numéro 1 sur la dance music chaque soir, numéro 1 sur le mix, c'est l'After Fun Radio, c'est le plus grand club de France avec vous, c'est Matt au platine. Oui. Et dans le prochain quart d'heure, le petit Upside Down qui fait plaisir. Jadon Boyson, David Guetta.
1: Exactement, ça arrive dans quelques petites minutes. Et puis tiens, un énorme coup de cœur. Il y a beaucoup de coups de cœur ce soir hein, dans l'After Fun Radio. C'est celui de Clooney. Beaucoup, beaucoup, beaucoup de DJ producteurs. Le monde de la musique clairement parle de lui en ce moment. On adore. Le son s'appelle Good Girl. On va l'écouter. Vraiment, c'est une énorme découverte. Et puis là, dès maintenant, les Italiens de Trenacria avec Alexandra Stan pour le We Are Free. Vous adorez ce son-là et nous aussi. C'est maintenant pour vous dans votre émission.
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On est bien là à faire la fête ensemble tranquillement chaque soir 21h minuit avec le closing de l'after qui se prépare pour clôturer l'émission comme il se doit, digne des plus grands festivals du monde pour démarrer la semaine. Et avant le closing, place à Alesso, Calvin Harris, Under Control, l'un de mes sons préférés maintenant dans l'After Fun Radio.

0: encore un très bon choix de closing, Matt.
1: On est très très bien sur ce son-là, forcément une référence. Charlotte DeWitt qui reprend Universal Nation, un emblématique du monde de la dance music qu'on aime beaucoup.
0: Elle qui a fait une teuf géante et gratuite la semaine dernière chez elle en Belgique, dans les rues de Gand. Les images sont juste folles. Ouais. À checker sur les réseaux sociaux, Charlotte DeWitt qu'on adore ici dans l'After Fun Radio. Et c'est comme ça que l'on se dit à demain à partir de 21h comme chaque soir, 21h minuit, 3h de mix. La dance music, ça continue?
1: Oui.
0: Avec Théo, toute la nuit. Et puis dans quelques heures, Bruno pour vous réveiller à partir de 6h. Ciao, ciao.
1: Voilà, bonne nuit tout le monde.
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1: Allez, on y va à minuit. Bienvenue tout le monde sur Fun Radio, c'est Théo avec direct le son de la semaine. On va écouter Angèle avec une seule vie. Dès qu'on vous le passe, vous envoyez Fun par SMS au 74 900. 1000 euros à gagner. Angèle, avant ça, Timmy Trumpet et là, c'est Riviera, la reprise des Sean Paul, She Does A Mine.
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Ariana Grande avec Z à l'instant sur Fun Radio. C'est vraiment ce genre de son qu'on vous passe sur la radio digitale Fun Radio. Running, c'est tous les sons pour rester motivé pendant que vous faites du sport. Pensez à télécharger l'appli la Fun Radio cette nuit pendant qu'on écoute Jungle, You Stay et Lavinia. Maintenant, c'est le morceau Reason sur Fun Radio.

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Et là, c'est Bébé Rex avec David Guetta. C'est parti, voici Sad Girls sur Fun Radio.

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1: Une heure du mat, salut, bienvenue tout le monde sur Fun Radio, c'est Théo, attention, alerte, énorme banger qu'on va écouter dans un instant, David Guetta qui a repris Gotti, Somebody's All I Used To Know, version dance music, vous allez voir, c'est excellent. Juste avant, c'est Enrique Iglesias en classique et Tove Lo avec Stromae.
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Fun Radio, vous faites quoi pendant vos après-midi? Nous, on est là avec vous en direct, 16h-18h. C'est Cyril Hanouna sur Fun Radio. Chaque après-midi, on vous ramène à la maison. On vous accompagne quoi que vous fassiez. 16h-18h, demain, Cyril de retour. Et là, c'est Gillo avec David Guetta, Save Me Tonight et Sébastien Ingrosso qui arrive en classique juste après sur Fun Radio.

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Voilà, c'est aussi simple que ça. 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Je vous en parle, ça peut tomber là avant 2h du mat. Il y aura David Guetta aussi avec Never Going Home Tonight avec Alesso, et Offenbach maintenant avec Fort to the Floor sur Fun Radio.

0: 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On est ensemble la famille là, toute la nuit avec la dance music de Fun Radio. Angèle qui arrive, attention si c'est le son de la semaine, le dernier morceau d'Angèle, il faut envoyer Fun par SMS 74 900, 1000 euros à gagner. Et là c'est DJ Goja sur Fun.
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